vient un esprit saint. Viens me donner ta lumière, ta paix par ton Eucharistie. Oui, loué et remercié soit à tout moment le très saint et très divin sacrement. Et béni soit la Sainte Immaculée et très pure conception de la bienheureuse Vierge Marie, Mère de Dieu. Ô Marie, Mère de Immaculée, Mère de Jésus, notre tendre Mère, nous vous invoquons sous le titre de Notre-Dame du Très-Saint-Sacrement. Parce que vous êtes la Mère du Sauveur qui vit en l'Eucharistie, et que c'est par vous qui tient la chair et le sang qui nous y nourrit. Parce que vous êtes la souveraine dispensatrice de toute grâce et par conséquent des grâces que renferme l'auguste sacrement. Et parce que vous avez pratiqué la première les devoirs de la vie eucharistique, nous enseignant par votre exemple à assister comme il convient au saint sacrifice de la messe, à communier dignement et à visiter souvent et avec piété le très saint sacrement. Ô viens Esprit Saint, viens nous révéler cette présence dans l'Eucharistie ici présente, pour rejoindre tous nos auditeurs dans la nuit. Oui, Seigneur Jésus, je crois que vous êtes réellement présent dans la Sainte Eucharistie. Vous réactualisez votre mort, votre résurrection, pour que tous les hommes croient à l'amour du Père et le croyant l'aime comme vous l'aimez. Ce que vous désirez, c'est que tous ceux qui croient soient unis à vous et par votre Esprit Saint entrent dans la communion du Père en une seule offrande avec vous, dans votre dessein d'amour. Ô Jésus, nous t'adorons.

Jésus, nous t'adorons en cette quelques jours de la fête Dieu. Nous voulons demander de toujours reconnaître cette présence

Voilà, Jésus, viens embrasser nos cœurs en ce premier vendredi du mois du Sacré-Cœur. Nous fêterons la semaine prochaine solennellement. Voilà, nous prions pour demander de nous apprendre à recevoir ce cœur dans l'Eucharistie.

Voilà, Jésus, nous t'adorons au Saint-Sacrement. Comme Jésus l'a révélé à Sainte Faustine, tu es le trône de la miséricorde dans l'Eucharistie.

Voilà, Jésus, nous allons méditer avec tous les auditeurs qui nous rejoignent dans la nuit les mystères douloureux comme nous l'avons l'habitude depuis le début, tous les premiers vendredis du mois, en réparation pour tous les péchés, particulièrement tous les péchés envers l'Eucharistie, envers le manque de respect en sa présence. Voilà, nous prions pour les prêtres que nous prierons davantage la semaine prochaine, mais aussi qui sont les instruments de ce sacrement d'amour. Et particulièrement, nous confions les missionnaires de la très sainte Eucharistie, mais aussi tous ceux qui redonnent Jésus d'une façon ou d'une autre. Voilà, nous prions en communion avec notre Saint-Père, nos évêques, et tous les prêtres, et bientôt le peuple de Dieu, bien sûr, nous, toutes nos intentions pour la paix dans le monde, pour l'unité dans l'Église, et pour, bien sûr, tous ceux qui traversent des épreuves, pour les malades, les oubliés. Voilà, nous prions aussi pour nos défunts, bien sûr. Et nous tournons vers le Seigneur dans cette confiance au nom du Père, du Fils et du Saint-Esprit. Amen. Je crois en Dieu, le Père Tout-Puissant, Créateur du ciel et de la terre, et en Jésus-Christ, son Fils unique, notre Seigneur, qui a été conçu du Saint-Esprit, est né de la Vierge Marie, a souffert sous Ponce Pilate, a été crucifié et mort, a été enseveli et descendu aux enfers. Le troisième jour est ressuscité des morts, est monté aux cieux, est assis à la droite de Dieu le Père Tout-Puissant, d'où il viendra juger les vivants et les morts. Je crois à l'Esprit Saint, à la Sainte Église catholique, à la communion des saints, à la rémission des péchés, à la résurrection de la chair, à la vie éternelle. Amen. Notre Père qui es aux cieux, que ton nom soit sanctifié, que ton règne vienne, que ta volonté soit faite sur la terre comme au ciel. Donne-nous aujourd'hui notre pain de ce jour. Pardonne-nous nos offenses comme nous pardonnons aussi à ceux qui nous ont offensés. Et ne nous laisse pas entrer en tentation, mais délivre-nous du mal. Amen. Je vous salue, Marie, fille bien-aimée du Père, pleine de grâce. Le Seigneur est avec vous. Vous êtes bénie entre toutes les femmes, et Jésus, le fruit de vos entrailles, est béni. Sainte Marie, Mère de Dieu, priez pour nous pauvres pécheurs, maintenant et à l'heure de notre mort. Amen. Je vous salue, Marie, Mère admirable du Fils, pleine de grâce. Le Seigneur est avec vous. Vous êtes bénie entre toutes les femmes, et Jésus, le fruit de vos entrailles, est béni. Sainte Marie, Mère de Dieu, priez pour nous pauvres pécheurs, maintenant et à l'heure de notre mort. Amen. Je vous salue, Marie, épouse fidèle du Saint-Esprit, pleine de grâce, le Seigneur est avec vous. Vous êtes bénie entre toutes les femmes, et Jésus, le fruit de vos entrailles, est béni. Sainte Marie, Mère de Dieu, priez pour nous, pauvres pécheurs, maintenant et à l'heure de notre mort. Amen. Gloria Patri et Filio, et Spiritui Sancto, sicut erat in principio, et nunc et semper, et in saecula saeculorum. Amen.

Là, Jésus, nous sommes en communion avec tous ceux qui adorent partout dans le monde, au Saint-Sacrement, dans les chapelles, dans les églises, dans... Voilà, Seigneur, nous rendons grâce pour tous ceux qui vivent cette possibilité de d'être unis à toi, dès ici-bas. Voilà, nous entrons donc dans ce mystère douloureux par l'agonie de Jésus au jardin des Oliviers. Oui, mon âme est triste à en mourir, et tu n'as pas eu la force de veiller une heure avec moi. Oui, Jésus, dans la nuit du Jeudi Saint, Jésus nous révèle l'ultime profondeur de son amour. En nous offrant le don total de lui-même, de son amour dans la Sainte Eucharistie, puis il demande ses apôtres leur première heure sainte de prière, puisqu'il les conduit au jardin des Oliviers au milieu de la nuit. Il leur demande de veiller et de prier avec lui. Oui, dès le début de sa prière, sa sueur devient de grosses gouttes de sang. Il entre en agonie lorsqu'il réalise que la Sainte Eucharistie sera tant rejetée et si peu appréciée. Oui, rejeter l'Eucharistie, c'est rejeter Jésus lui-même. Voilà, Seigneur, nous voulons, en cette dizaine, réparer pour tous ces péchés contre l'Eucharistie. Notre Père qui es aux cieux, que ton nom soit sanctifié, que ton nom soit sanctifié, que ton règne vienne, que ta volonté soit faite sur la terre comme au ciel. Donne-nous aujourd'hui notre pain de ce jour. Pardonnez-nous nos offenses, comme nous pardonnons aussi à ceux qui nous ont offensés, et ne nous laisse pas entrer en tentation, mais délivre-nous du mal. Amen. Je vous salue, Marie, pleine de grâce. Le Seigneur est avec vous. Vous êtes bénie entre toutes les femmes, et Jésus, le fruit de vos entrailles, est béni. Sainte Marie, Mère de Dieu, priez pour nous pauvres pécheurs, maintenant et à l'heure de notre mort. Amen. Je vous salue, Marie, pleine de grâce. Le Seigneur est avec vous. Vous êtes bénie entre toutes les femmes, et Jésus, le fruit de vos entrailles, est béni. Sainte Marie, Mère de Dieu, priez pour nous pauvres pécheurs, maintenant et à l'heure de notre mort. Amen. Je vous salue, Marie, pleine de grâce, le Seigneur est avec vous. Vous êtes bénie entre toutes les femmes, et Jésus, le fruit de vos entrailles, est béni. Sainte Marie, Mère de Dieu, priez pour nous, pauvres pécheurs, maintenant et à l'heure de notre mort. Amen. Je vous salue, Marie, pleine de grâce, le Seigneur est avec vous. Vous êtes bénie entre toutes les femmes, et Jésus, le fruit de vos entrailles, est béni. Sainte Marie, Mère de Dieu, priez pour nous pauvres pécheurs, maintenant et à l'heure de notre mort. Amen. Je vous salue Marie, pleine de grâce, le Seigneur est avec vous. Vous êtes bénie entre toutes les femmes, et Jésus, le fruit de vos entrailles, est béni. Sainte Marie, Mère de Dieu, priez pour nous pauvres pécheurs, maintenant et à l'heure de notre mort. Amen. Je vous salue Marie, pleine de grâce, le Seigneur est avec vous. Vous êtes bénie entre toutes les femmes, et Jésus, le fruit de vos entrailles, est béni. Sainte Marie, Mère de Dieu, priez pour nous pauvres pécheurs, maintenant et à l'heure de notre mort. Amen. Je vous salue, Marie, pleine de grâce. Le Seigneur est avec vous. Vous êtes bénie entre toutes les femmes, et Jésus, le fruit de vos entrailles, est béni. Sainte Marie, Mère de Dieu, priez pour nous pauvres pécheurs, maintenant et à l'heure de notre mort. Amen. Je vous salue, Marie, pleine de grâce. Le Seigneur est avec vous. Vous êtes bénie entre toutes les femmes, et Jésus, le fruit de vos entrailles, est béni. Sainte Marie, Mère de Dieu, priez pour nous pauvres pécheurs, maintenant et à l'heure de notre mort. Amen. Je vous salue, Marie, pleine de grâce. Le Seigneur est avec vous. Vous êtes bénie entre toutes les femmes, et Jésus, le fruit de vos entrailles, est béni. Sainte Marie, Mère de Dieu, priez pour nous, pauvres pécheurs, maintenant et à l'heure de notre mort. Amen.
Je vous salue, Marie, pleine de grâce, le Seigneur est avec vous. Vous êtes bénie entre toutes les femmes. Jésus, le fruit de vos entrailles, est béni. Sainte Marie, Mère de Dieu, priez pour nous, pauvres pécheurs, maintenant et à l'heure de notre mort. Amen. Gloria Patri et Filio, et Spiritui Sancto, sicut erat in principio, et nunc et semper, et in saecula saeculorum. Amen. Ô mon Jésus, pardonnez-nous nos péchés, préservez-nous du feu de l'enfer, conduisez au ciel toutes les âmes, spécialement celles qui ont le plus besoin de votre miséricorde. Saint Joseph, priez pour nous.

où Jésus tuait l'agneau, immolé dans l'Eucharistie. Nous t'adorons humblement. Nous sommes donc à la flagellation. Oui, là où est ton trésor, là aussi est votre cœur. Oui, la contemplation de la Sainte Hostie nous rappelle le sacrifice de Jésus pour nous, qui devient la vie même de notre âme, puisque l'Eucharistie découle de la passion de Jésus. C'est le doux fruit de toutes ses souffrances. Sachez que vous avez été affranchis par un sang précieux, comme d'un agneau sans reproche et sans tache, le Christ. Voilà, demandons au Seigneur, dans cette dizaine, de surmonter toutes les inclinations de la chair et de demander un amour particulier dans l'Eucharistie, un cœur pur. Notre Père qui es aux cieux, que ton nom soit sanctifié, que ton règne vienne, que ta volonté soit faite sur la terre comme au ciel. Donne-nous aujourd'hui notre pain de ce jour, pardonnez-nous nos offenses comme nous pardonnons aussi à ceux qui nous ont offensés, et ne nous laisse pas entrer en tentation, mais délivre-nous du mal. Amen. Je vous salue Marie, pleine de grâce, le Seigneur est avec vous. Vous êtes bénie entre toutes les femmes, et Jésus, le fruit de vos entrailles, est béni. Sainte Marie, Mère de Dieu, priez pour nous, pauvres pécheurs, maintenant et à l'heure de notre mort. Amen. Je vous salue Marie, pleine de grâce, le Seigneur est avec vous. Vous êtes bénie entre toutes les femmes, et Jésus, le fruit de vos entrailles, est béni. Sainte Marie, Mère de Dieu, priez pour nous, pauvres pécheurs, maintenant et à l'heure de notre mort. Amen. Je vous salue Marie, pleine de grâce, le Seigneur est avec vous. Vous êtes bénie entre toutes les femmes, et Jésus, le fruit de vos entrailles, est béni. Sainte Marie, Mère de Dieu, priez pour nous, pauvres pécheurs, maintenant et à l'heure de notre mort. Amen. Je vous salue Marie, pleine de grâce, le Seigneur est avec vous. Vous êtes bénie entre toutes les femmes, et Jésus, le fruit de vos entrailles, est béni. Sainte Marie, Mère de Dieu, priez pour nous, pauvres pécheurs, maintenant et à l'heure de notre mort. Amen. Je vous salue, Marie, pleine de grâce, le Seigneur est avec vous. Vous êtes bénie entre toutes les femmes, et Jésus, le fruit de vos entrailles, est béni. Sainte Marie, Mère de Dieu, priez pour nous, pauvres pécheurs, maintenant et à l'heure de notre mort. Amen. Je vous salue, Marie, pleine de grâce, le Seigneur est avec vous. Vous êtes bénie entre toutes les femmes, et Jésus, le fruit de vos entrailles, est béni. Sainte Marie, Mère de Dieu, priez pour nous, pauvres pécheurs, maintenant et à l'heure de notre mort. Amen. Je vous salue, Marie, pleine de grâce. Le Seigneur est avec vous. Vous êtes bénie entre toutes les femmes, et Jésus, le fruit de vos entrailles, est béni. Sainte Marie, Mère de Dieu, priez pour nous, pauvres pécheurs, maintenant et à l'heure de notre mort. Amen. Je vous salue, Marie, pleine de grâce. Le Seigneur est avec vous. Vous êtes bénie entre toutes les femmes, et Jésus, le fruit de vos entrailles, est béni. Sainte Marie, Mère de Dieu, priez pour nous, pauvres pécheurs, maintenant et à l'heure de notre mort. Amen. Je vous salue, Marie, pleine de grâce. Le Seigneur est avec vous. Vous êtes bénie entre toutes les femmes, et Jésus, le fruit de vos entrailles, est béni. Sainte Marie, Mère de Dieu, priez pour nous, pauvres pécheurs, maintenant et à l'heure de notre mort. Amen. Je vous salue, Marie, pleine de grâce. Le Seigneur est avec vous. Vous êtes bénie entre toutes les femmes, et Jésus, le fruit de vos entrailles, est béni. Sainte Marie, Mère de Dieu, priez pour nous, pauvres pécheurs, maintenant et à l'heure de notre mort. Amen. Gloria Patri et Filio, et Spiritui Sancto, sicut erat in principio, et nunc et semper, et in saecula saeculorum. Amen. Ô mon Jésus, pardonnez-nous nos péchés, préservez-nous du feu de l'enfer, conduisez au ciel toutes les âmes, spécialement celles qui ont le plus besoin de votre miséricorde. Saint Joseph, priez pour nous.

Voilà, Jésus, nous poursuivons toujours cette méditation des mystères douloureux en ce premier vendredi du mois du Sacré-Cœur. Nous sommes au couronnement d'épines. Jésus sortit donc dehors, portant la couronne d'épines. Et Pilate leur dit, « Voici l'homme. Nous méditons non seulement sur la couronne d'épines qui meurtrit la tête de Jésus, mais aussi sur celle qui blesse son Sacré-Cœur. Car cette deuxième couronne lui cause en ce moment plus de peine que tout ce qu'il a souffert pendant sa passion tout entière. La couronne d'épines qui encercle son cœur symbolise la douleur causée par l'ingratitude du monde envers son amour dans l'Eucharistie. Voici ce cœur qui a tant aimé les hommes, et par reconnaissance je ne reçois que la plupart que des ingratitudes dans ce sacrement d'amour. Voilà, Seigneur, nous prions en réparation toujours dans cette dizaine pour tous ceux qui ne savent pas honorer ce don d'amour qui est l'Eucharistie. Notre Père qui es aux cieux, que ton nom soit sanctifié, que ton règne vienne, que ta volonté soit faite sur la terre comme au ciel. Donne-nous aujourd'hui notre pain de ce jour. Pardonnez-nous nos offenses comme nous pardonnons aussi à ceux qui nous ont offensés. Et ne nous laisse pas entrer en tentation, mais délivre-nous du mal. Amen. Je vous salue Marie, pleine de grâce. Le Seigneur est avec vous. Vous êtes bénie entre toutes les femmes. Et Jésus, le fruit de vos entrailles, est béni. Sainte Marie, Mère de Dieu, priez pour nous pauvres pécheurs, maintenant et à l'heure de notre mort. Amen. Je vous salue Marie, pleine de grâce, le Seigneur est avec vous. Vous êtes bénie entre toutes les femmes, et Jésus, le fruit de vos entrailles, est béni. Sainte Marie, Mère de Dieu, priez pour nous pauvres pécheurs, maintenant et à l'heure de notre mort. Amen. Je vous salue Marie, pleine de grâce, le Seigneur est avec vous. Vous êtes bénie entre toutes les femmes, et Jésus, le fruit de vos entrailles, est béni. Sainte Marie, Mère de Dieu, priez pour nous pauvres pécheurs, maintenant et à l'heure de notre mort. Amen. Je vous salue Marie, pleine de grâce. Le Seigneur est avec vous. Vous êtes bénie entre toutes les femmes, et Jésus, le fruit de vos entrailles, est béni. Sainte Marie, Mère de Dieu, priez pour nous pauvres pécheurs, maintenant et à l'heure de notre mort. Amen. Je vous salue Marie, pleine de grâce, le Seigneur est avec vous, vous êtes bénie entre toutes les femmes, et Jésus, le fruit de vos entrailles, est béni. Sainte Marie, Mère de Dieu, priez pour nous pauvres pécheurs, maintenant et à l'heure de notre mort. Amen. Je vous salue Marie, pleine de grâce, le Seigneur est avec vous, vous êtes bénie entre toutes les femmes, et Jésus, le fruit de vos entrailles, est béni. Sainte Marie, Mère de Dieu, priez pour nous pauvres pécheurs, maintenant et à l'heure de notre mort. Amen. Je vous salue, Marie, pleine de grâce, le Seigneur est avec vous. Vous êtes bénie entre toutes les femmes, et Jésus, le fruit de vos entrailles, est béni. Sainte Marie, Mère de Dieu, priez pour nous pauvres pécheurs, maintenant et à l'heure de notre mort. Amen. Je vous salue, Marie, pleine de grâce, le Seigneur est avec vous. Vous êtes bénie entre toutes les femmes, et Jésus, le fruit de vos entrailles, est béni. Sainte Marie, Mère de Dieu, priez pour nous, pauvres pécheurs, maintenant et à l'heure de notre mort. Amen. Je vous salue, Marie, pleine de grâce. Le Seigneur est avec vous. Vous êtes bénie entre toutes les femmes, et Jésus, le fruit de vos entrailles, est béni. Sainte Marie, Mère de Dieu, priez pour nous, pauvres pécheurs, maintenant et à l'heure de notre mort. Amen. Je vous salue, Marie, pleine de grâce. Le Seigneur est avec vous. Vous êtes bénie entre toutes les femmes, et Jésus, le fruit de vos entrailles, est béni. Sainte Marie, Mère de Dieu, priez pour nous, pauvres pécheurs, maintenant et à l'heure de notre mort. Amen. Gloria Patri et Filio, et Spiritui Sancto, sicut erat in principio, ec nunc et semper, et in saecula saeculorum. Amen. Ô mon Jésus, pardonnez-nous nos péchés, préservez-nous du feu de l'enfer, conduisez au ciel toutes les âmes, spécialement celles qui ont le plus besoin de votre miséricorde. Saint Joseph, priez pour nous.

Jésus, nous sommes faits pour t'adorer et nous demandons pardon de ne pas toujours le faire en esprit, en vérité. Voilà, nous sommes quatrième mystère douloureux. Jésus porte sa croix. Celui qui ne porte pas sa croix, qui ne suit pas, ne peut pas être mon disciple. Oui, Jésus embrasse et étreint sa croix par amour pour nous. Par sa sainte croix, il devient un avec nous dans l'Eucharistie. L'Eucharistie est le don de la passion du Christ. Avec Marie, nous nous unissons à Jésus et nous lui offrons nos souffrances corporelles et spirituelles, celles de notre cœur, de notre âme. Enfant et donc héritier, héritier de Dieu et co-héritier du Christ, puisque nous souffrons avec lui pour être aussi glorifiés avec lui. Notre Père qui es aux cieux, que ton nom soit sanctifié, que ton règne vienne, que ta volonté soit faite sur la terre comme au ciel. Donne-nous aujourd'hui notre pain de ce jour. Pardonne-nous nos offenses comme nous pardonnons aussi à ceux qui nous ont offensés. Ne nous laisse pas entrer en tentation, mais délivre-nous du mal. Amen. Je vous salue Marie, pleine de grâce. Le Seigneur est avec vous. Vous êtes bénie entre toutes les femmes, et Jésus, le fruit de vos entrailles, est béni. Sainte Marie, Mère de Dieu, priez pour nous pauvres pécheurs, maintenant et à l'heure de notre mort. Amen. Je vous salue Marie, pleine de grâce, le Seigneur est avec vous. Vous êtes bénie entre toutes les femmes, et Jésus, le fruit de vos entrailles, est béni. Sainte Marie, Mère de Dieu, priez pour nous pauvres pécheurs, maintenant et à l'heure de notre mort. Amen. Je vous salue Marie, pleine de grâce, le Seigneur est avec vous. Vous êtes bénie entre toutes les femmes, et Jésus, le fruit de vos entrailles, est béni. Sainte Marie, Mère de Dieu, priez pour nous pauvres pécheurs, maintenant et à l'heure de notre mort. Amen. Je vous salue Marie, pleine de grâce, le Seigneur est avec vous. Vous êtes bénie entre toutes les femmes, et Jésus, le fruit de vos entrailles, est béni. Sainte Marie, Mère de Dieu, priez pour nous pauvres pécheurs, maintenant et à l'heure de notre mort. Amen. Je vous salue Marie, pleine de grâce, le Seigneur est avec vous. Vous êtes bénie entre toutes les femmes, et Jésus, le fruit de vos entrailles, est béni. Sainte Marie, Mère de Dieu, priez pour nous pauvres pécheurs, maintenant et à l'heure de notre mort. Amen. Je vous salue, Marie, pleine de grâce. Le Seigneur est avec vous. Vous êtes bénie entre toutes les femmes, et Jésus, le fruit de vos entrailles, est béni. Sainte Marie, Mère de Dieu, priez pour nous, pauvres pécheurs, maintenant et à l'heure de notre mort. Amen. Je vous salue, Marie, pleine de grâce. Le Seigneur est avec vous. Vous êtes bénie entre toutes les femmes, et Jésus, le fruit de vos entrailles, est béni. Sainte Marie, Mère de Dieu, priez pour nous pauvres pécheurs, maintenant et à l'heure de notre mort. Amen. Je vous salue Marie, pleine de grâce, le Seigneur est avec vous. Vous êtes bénie entre toutes les femmes, et Jésus, le fruit de vos entrailles, est béni. Sainte Marie, Mère de Dieu, priez pour nous pauvres pécheurs, maintenant et à l'heure de notre mort. Amen. Je vous salue Marie, pleine de grâce, le Seigneur est avec vous. Vous êtes bénie entre toutes les femmes, et Jésus, le fruit de vos entrailles, est béni. Sainte Marie, Mère de Dieu, priez pour nous pauvres pécheurs, maintenant et à l'heure de notre mort. Amen. Je vous salue Marie, pleine de grâce, le Seigneur est avec vous. Vous êtes bénie entre toutes les femmes, et Jésus, le fruit de vos entrailles, est béni. Sainte Marie, Mère de Dieu, priez pour nous pauvres pécheurs, maintenant et à l'heure de notre mort. Amen. Gloria Patri et Filio, et Spiritui Sancto, sicutera de precepio, et nunc et semper, et in secula, seculorum. Amen. Ô mon Jésus, pardonnez-nous nos péchés, préservez-nous du feu de l'enfer, conduisez au ciel toutes les âmes, spécialement celles qui ont le plus besoin de votre miséricorde. Saint Joseph, priez pour nous.

Voilà, Seigneur, nous voulons offrir toutes les fleurs comme la petite Thérèse, toutes nos souffrances dans l'Eucharistie. Voilà, Seigneur, nous rendons grâce en ce moment, nous tout le long de la semaine, nous avons fêté des martyrs. Aujourd'hui, nous fêtons Saint Boniface, un évêque de Germanie, de l'Allemagne. Nous prions pour les Allemands en ce moment. Voilà, nous terminons ces mystères douloureux par la crucifixion, la mort de Jésus sur la croix. Oui, une fois élevé de terre, j'attirerai tous les hommes à moi. Au Saint-Sacrement, Jésus invite tous les hommes à entrer spirituellement dans son cœur ouvert, pour trouver le repos et la consolation dans son amour eucharistique. Oui, avec joie, vous puiserez aux sources du salut. Donc, nous offrons, Seigneur, nous t'offrons tous les réconforts de ta Sainte Mère, qui était au pied de la croix, et qui continue à être avec nous maintenant. Demandons-lui d'être tous des âmes eucharistiques. Notre Père qui es aux cieux, que ton nom soit sanctifié, que ton règne vienne, que ta volonté soit faite sur la terre comme au ciel. Donne-nous aujourd'hui notre pain de ce jour. Pardonne-nous nos offenses comme nous pardonnons aussi à ceux qui nous ont offensés. Ne nous laisse pas entrer en tentation, mais délivre-nous du mal. Amen. Je vous salue Marie, pleine de grâce. Le Seigneur est avec vous. Vous êtes bénie entre toutes les femmes, et Jésus, le fruit de vos entrailles, est béni. Sainte Marie, Mère de Dieu, priez pour nous pauvres pécheurs, maintenant et à l'heure de notre mort. Amen. Je vous salue Marie, pleine de grâce. Le Seigneur est avec vous. Vous êtes bénie entre toutes les femmes, et Jésus, le fruit de vos entrailles, est béni. Sainte Marie, Mère de Dieu, priez pour nous pauvres pécheurs, maintenant et à l'heure de notre mort. Amen. Je vous salue Marie, pleine de grâce, le Seigneur est avec vous. Vous êtes bénie entre toutes les femmes, et Jésus, le fruit de vos entrailles, est béni. Sainte Marie, Mère de Dieu, priez pour nous pauvres pécheurs, maintenant et à l'heure de notre mort. Amen. Je vous salue Marie, pleine de grâce, le Seigneur est avec vous. Vous êtes bénie entre toutes les femmes, et Jésus, le fruit de vos entrailles, est béni. Sainte Marie, Mère de Dieu, priez pour nous pauvres pécheurs, maintenant et à l'heure de notre mort. Amen. Je vous salue Marie, pleine de grâce, le Seigneur est avec vous. Vous êtes bénie entre toutes les femmes, et Jésus, le fruit de vos entrailles, est béni. Sainte Marie, Mère de Dieu, priez pour nous pauvres pécheurs, maintenant et à l'heure de notre mort. Amen. Je vous salue Marie, pleine de grâce, le Seigneur est avec vous. Vous êtes bénie entre toutes les femmes, et Jésus, le fruit de vos entrailles, est béni. Sainte Marie, Mère de Dieu, priez pour nous pauvres pécheurs, maintenant et à l'heure de notre mort. Amen. Je vous salue Marie, pleine de grâce, le Seigneur est avec vous. Vous êtes bénie entre toutes les femmes, et Jésus, le fruit de vos entrailles, est béni. Sainte Marie, Mère de Dieu, priez pour nous pauvres pécheurs, maintenant et à l'heure de notre mort. Amen. Je vous salue Marie, pleine de grâce, le Seigneur est avec vous. Vous êtes bénie entre toutes les femmes, et Jésus, le fruit de vos entrailles, est béni. Sainte Marie, Mère de Dieu, priez pour nous pauvres pécheurs, maintenant et à l'heure de notre mort. Amen. Je vous salue Marie, pleine de grâce, le Seigneur est avec vous. Vous êtes bénie entre toutes les femmes, et Jésus, le fruit de vos entrailles, est béni. Sainte Marie, Mère de Dieu, priez pour nous pauvres pécheurs, maintenant et à l'heure de notre mort. Amen. Je vous salue Marie, pleine de grâce, le Seigneur est avec vous. Vous êtes bénie entre toutes les femmes, et Jésus, le fruit de vos entrailles, est béni. Sainte Marie, Mère de Dieu, priez pour nous pauvres pécheurs, maintenant et à l'heure de notre mort. Amen. Je vous salue Marie, pleine de grâce, le Seigneur est avec vous. Vous êtes bénie entre toutes les femmes, et Jésus, le fruit de vos entrailles, est béni. Sainte Marie, Mère de Dieu, priez pour nous, pauvres pécheurs, maintenant et à l'heure de notre mort. Amen. Gloria Patri et Filio, et Spiritui Sancto, sicut erat in principio, et nunc et semper, et in saecula saeculorum. Amen. Ô mon Jésus, pardonnez-nous nos péchés,
Préservez-nous du feu de l'enfer, conduisez au ciel toutes les âmes, spécialement celles qui ont le plus besoin de votre miséricorde. Saint Joseph, priez pour nous.

Ô Vierge Immaculée, vous adoriez votre Fils dans son état de victime perpétuelle, toujours immolé sur nos autels, demandant sans cesse par sa mort grâce et miséricorde pour les pécheurs. Nous nous unissons à vos douleurs, à vos réparations si parfaites, et nous voulons avec vous consoler Jésus de l'ingratitude des hommes et des outrages qu'il reçoit tous les jours dans le très saint sacrement, en acceptant pour son amour nos peines de chaque jour. Amen.

Dieu a donné au Christ le nom qui est au-dessus de tout nom, pour que tout, au nom de Jésus, s'agenouille au plus haut des cieux, sur la terre et dans les enfers.

0: nous terminons notre heure sainte devant toi, Jésus, au Saint-Sacrement. Nous rendons grâce pour ta présence dans tous les tabernacles du monde. Voilà, Seigneur, bénis-nous. Que le Seigneur vous bénisse maintenant au nom du Père, du Fils et du Saint-Esprit. Amen. Voilà, bonne fête du très Saint-Sacrement, bonne fête de Dieu.
1: Merci au Père Denis qui nous a aidés sur les ondes de Radio Espérance à veiller dans la nuit.
2: Gloire au Père et au Fils et au Saint-Esprit pour les siècles des siècles.

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0: Démarche des parents de Jésus. Il vient à la maison et de nouveau la foule se rassemble, au point qu'il ne pouvait pas même manger de pain. Et les siens, l'ayant appris, partirent pour se saisir de lui, car il disait :
1: Il a perdu le sens.

0: calomnie des scribes. Et les scribes qui étaient descendus de Jérusalem disaient
1: « Il est possédé de Béelzéboul. »
0: Et encore
1: « C'est par le prince des démons qu'il expulse les démons. »
0: Les ayant appelés près de lui, il leur disait en parabole
2: « Comment Satan peut-il expulser Satan ? Si un royaume est divisé contre lui-même, ce royaume-là ne peut subsister. Et si une maison est divisée contre elle-même, cette maison-là ne pourra se maintenir. Or, si Satan s'est dressé contre lui-même et s'est divisé, il ne peut pas tenir, il est fini. Mais nul ne peut pénétrer dans la maison d'un homme fort et piller ses affaires s'il n'a d'abord ligoté cet homme fort. Et alors il pillera sa maison. En vérité, je vous le dis, tout sera remis aux enfants des hommes, les péchés et les blasphèmes, tant qu'ils en auront proféré. Mais quiconque aura blasphémé contre l'Esprit-Saint n'aura jamais de rémission. Il est coupable d'une faute éternelle.

0: La vraie parenté de Jésus. Sa mère et ses frères arrivent, et se tenant dehors, ils le firent appeler. Il y avait une foule assise autour de lui, et on lui dit :
1: Voilà que ta mère et tes frères et tes sœurs sont là dehors qui te cherchent.
0: Il leur répond :
2: Qui est ma mère et mes frères ?
0: Et promenant son regard sur ceux qui étaient assis en rond autour de lui, il dit :
2: Voici ma mère et mes frères. Quiconque fait la volonté de Dieu, celui-là m'est un frère, et une sœur, et une mère. »

0: parabole du semeur. Il se mit de nouveau à enseigner au bord de la mer, et une foule très nombreuse s'assemble auprès de lui, si bien qu'il monte dans une barque et s'y assied en mer. Et toute la foule était à terre, près de la mer. Il leur enseignait beaucoup de choses en paraboles, et il leur disait dans son enseignement :
1: Écoutez, voici que le semeur est sorti pour semer. Et il advint, comme il semait, qu'une partie du grain est tombée au bord du chemin, et les oiseaux sont venus et ont tout mangé. Une autre est tombée sur le terrain rocheux, où elle n'avait pas beaucoup de terre, et aussitôt elle a levé, parce qu'elle n'avait pas de profondeur de terre. Et lorsque le soleil s'est levé, elle a été brûlée, et faute de racines, s'est desséchée. Une autre est tombée dans les épines, et les épines ont monté et l'ont étouffée, et elle n'a pas donné de fruits. D'autres sont tombés dans la bonne terre, et ils ont donné du fruit en montant et en se développant. Et ils ont produit l'un 30, l'autre 60, l'autre 100.
0: Et il disait :
1: Entende, qui a des oreilles pour entendre ?

0: pourquoi Jésus parle en parabole. Quand il fut à l'écart, ceux de son entourage avec les 12 l'interrogeaient sur les paraboles. Et il leur disait
1: « À vous, le mystère du royaume de Dieu a été donné. Mais à ceux-là qui sont dehors, tout arrive en parabole. Afin qu'ils aient beau regarder et ils ne voient pas. Qu'ils aient beau entendre et ils ne comprennent pas. De peur qu'ils ne se convertissent et qu'il ne leur soit pardonné. »
0: Et il leur dit
1: « Vous ne saisissez pas cette parabole ? Et comment comprendrez-vous toutes les paraboles ? Le semeur, c'est la parole qu'il sème. Ceux qui sont au bord du chemin où la parole est semée sont ceux qui ne l'ont pas plus tôt entendu que Satan arrive et enlève la parole semée en eux. Et de même, ceux qui sont semés sur les endroits rocheux sont ceux qui, quand ils ont entendu la parole, l'accueillent aussitôt avec joie. Mais ils n'ont pas de racines en eux-mêmes et sont les hommes d'un moment. Surviennent ensuite une tribulation ou une persécution à cause de la parole, aussitôt ils succombent. Et il y en a d'autres qui sont semés dans les épines. Ce sont ceux qui ont entendu la parole, mais les soucis du monde, la séduction de la richesse et les autres convoitises les pénètrent et étouffent la parole qui demeure sans fruit. Et il y a ceux qui ont été semés dans la bonne terre. Ceux-là écoutent la parole, l'accueillent et portent du fruit, l'un 30, l'autre 60, l'autre 100.

0: et il leur disait
1: « Est-ce que la lampe vient pour qu'on la mette sous le boisseau ou sous le lit ? N'est-ce pas pour qu'on la mette sur le lampadaire ? Car il n'y a rien de caché qui ne doive être manifesté, et rien n'est demeuré secret que pour venir au grand jour. Si quelqu'un a des oreilles pour entendre, qu'il entende. »
0: Et il leur disait
1: « Prenez garde à ce que vous entendez. De la mesure dont vous mesurez, on mesurera pour vous, et on vous donnera encore plus. Car celui qui a, on lui donnera. Et celui qui n'a pas, même ce qu'il a, lui sera enlevé. »

0: parabole du grain qui pousse tout seul. Et il disait,
1: « Il en est du royaume de Dieu, comme d'un homme qui aurait jeté du grain en terre. Qu'il dorme et qu'il se lève, nuit et jour, la semence germe et pousse, il ne sait comment. D'elle-même, la terre produit d'abord l'herbe, puis l'épi, puis plein de blé dans l'épi. Et quand le fruit s'y prête, aussitôt il y met la faucille, parce que la moisson est déjà à point. »

0: Parabole du grain de sénevé. Et il disait :
1: Comment allons-nous comparer le royaume de Dieu ? Ou par quelle parabole allons-nous le figurer ? C'est comme un grain de sénevé qui, lorsqu'on le sème sur la terre, est la plus petite de toutes les graines qui sont sur la terre. Mais une fois semé, il monte et devient la plus grande de toutes les plantes potagères. Et il pousse de grandes branches, au point que les oiseaux du ciel peuvent s'abriter sous son ombre.
0: C'est par un grand nombre de paraboles de ce genre qu'il leur annonçait la parole, selon qu'ils pouvaient l'entendre. Et il ne leur parlait pas sans paraboles, mais en particulier, il expliquait tout à ses disciples.

0: La tempête apaisée. Ce jour-là, le soir venu, il leur dit
1: « Passons sur l'autre rive. »
0: Et laissant la foule, il l'emmène comme il était dans la barque. Et il y avait d'autres barques avec lui. Survient alors une forte bourrasque et les vagues se jetaient dans la barque, de sorte que déjà elle se remplissait. Et lui était à la poupe, dormant sur le coussin. Ils le réveillent et lui disent
2: « Maître, tu ne te soucies pas de ce que nous périssons ?»
0: S'étant réveillé, il menaça le vent et dit à la mer
1: « Silence, tais-toi !»
0: Et le vent tomba, et il se fit un grand calme. Puis il leur dit
1: « Pourquoi avez-vous ainsi peur ? N'avez-vous pas encore de foi ?»
0: Alors ils furent saisis d'une grande crainte, et ils se disaient les uns aux autres
2: « Qui est-il donc, celui-là, que même le vent et la mer lui obéissent ?»

0: Le démoniaque Gérasénien. Ils arrivèrent sur l'autre rive de la mer, au pays des Géraséniens. Et aussitôt que Jésus eut débarqué, vint à sa rencontre des tombeaux, un homme possédé d'un esprit impur. Il avait sa demeure dans les tombes, et personne ne pouvait plus le lier, même avec une chaîne, car souvent on l'avait lié avec des entraves et avec des chaînes, mais il avait rompu les chaînes et brisé les entraves, et personne ne parvenait à le dompter. Et sans cesse, nuit et jour, il était dans les tombes et dans les montagnes, poussant des cris et se tailladant avec des pierres. Voyant Jésus de loin, il accourut, se prosterna devant lui et cria d'une voix forte,
1: « Que me veux-tu, Jésus, fils de Dieu très haut? Je t'adjure par Dieu, ne me tourmente pas. »
0: Il lui disait en effet,
2: « Sors de cet homme, esprit impur. »
0: Et il l'interrogeait,
2: « Quel est ton nom ?»«
3: Légion est mon nom, car nous sommes beaucoup. »
0: Et il le suppliait instamment de ne pas les expulser hors du pays. Or, il y avait là, sur la montagne, un grand troupeau de porcs en train de paître. Et les esprits impurs supplièrent Jésus en disant,
3: « Envoie-nous vers les porcs, que nous y entrions. »
0: Et il le leur permit. Sortant alors, les esprits impurs entrèrent dans les porcs, et le troupeau se précipita du haut de l'escarpement dans la mer, au nombre d'environ 2000, et ils se noyaient dans la mer. Leurs gardiens prirent la fuite et rapportèrent la nouvelle à la ville et dans les fermes. Et les gens vinrent pour voir qu'est-ce qui s'était passé. Ils arrivent auprès de Jésus et ils voient le démoniaque assis, vêtu et dans son bon sens, lui qui avait eu la légion, et ils furent pris de peur. Les témoins leur racontèrent comment cela s'était passé pour le posséder et ce qui était arrivé au porc. Alors ils se mirent à prier Jésus de s'éloigner de leur territoire. Comme ils montaient dans la barque, l'homme qui avait été possédé le priait pour rester en sa compagnie. Il ne lui accorda pas, mais il lui dit
2: « Va chez toi, auprès des tiens, et rapporte-leur tout ce que le Seigneur a fait pour toi dans sa miséricorde. »
0: Il s'en alla donc et se mit à proclamer dans la Décapole tout ce que Jésus avait fait pour lui, et tout le monde était dans l'étonnement.

0: guérison d'une hémorroïde et résurrection de la fille de Jaïr. Lorsque Jésus eut traversé à nouveau en barque vers l'autre rive, une foule nombreuse se rassembla autour de lui, et il se tenait au bord de la mer. Arrive alors un des chefs de synagogue, nommé Jaïr, qui, le voyant, tombe à ses pieds et le prie avec instance.
1: « Ma petite fille est à toute extrémité. Viens lui imposer les mains pour qu'elle soit sauvée et qu'elle vive. »
0: Il partit avec lui, et une foule nombreuse le suivait, qui le pressait de tous côtés. Or, une femme atteinte d'un flux de sang depuis 12 années, qui avait beaucoup souffert du fait de nombreux médecins et avait dépensé tout son avoir sans aucun profit, mais allait plutôt de mal en pis, avait entendu parler de Jésus. Venant par derrière dans la foule, elle toucha son manteau, car elle se disait
1: « Si je touche au moins ses vêtements, je serai sauvée. »
0: Et aussitôt, la source d'où elle perdait le sang fut tarie, et elle sentit dans son corps qu'elle était guérie de son infirmité. Et aussitôt, Jésus eut conscience de la force qui était sortie de lui, et s'étant retourné dans la foule, il disait
2: « Qui a touché mes vêtements ?»
0: Ses disciples lui disaient
1: « Tu vois la foule qui te presse de tous côtés, et tu dis « Qui m'a touché ?»
0: Et il regardait autour de lui pour voir celle qui avait fait cela. Alors la femme, craintive et tremblante, sachant bien ce qui lui était arrivé, vint se jeter à ses pieds et lui dit toute la vérité. Et il lui dit
2: « Ma fille, ta foi t'a sauvée. Va en paix et sois guérie de ton infirmité. »

0: tandis qu'il parlait encore, arrivent de chez le chef de synagogue des gens qui disent
1: « Ta fille est morte, pourquoi déranges-tu encore le maître ?»
0: Mais Jésus, qui avait surpris la parole qu'on venait de prononcer, dit au chef de synagogue
2: « Sois sans crainte, aie seulement la foi. »
0: Et il ne laissa personne l'accompagner, si ce n'est Pierre, Jacques et Jean, le frère de Jacques. Ils arrivent à la maison du chef de synagogue et il aperçoit du tumulte, des gens qui pleuraient et poussaient de grandes clameurs. Étant entré, il leur dit
2: « Pourquoi ce tumulte et ces pleurs ? L'enfant n'est pas morte, mais elle dort. »
0: Et ils se moquaient de lui. Mais les ayant tous mis dehors, il prend avec lui le père et la mère de l'enfant, ainsi que ceux qui l'accompagnaient, et il pénètre là où était l'enfant. Et prenant la main de l'enfant, il lui dit
2: « Talitha cum »,
0: ce qui se traduit
2: « Fillette, je te le dis, lève-toi ».
0: Aussitôt, la fillette se leva, et elle marchait, car elle avait 12 ans. Et ils furent saisis aussitôt d'une grande stupeur. Et il leur recommanda vivement que personne ne le sût, et il dit de lui donner à manger. »

0: visite à Nazareth. Étant sorti de là, il se rend dans sa patrie et ses disciples le suivent. Le sabbat venu, il se mit à enseigner dans la synagogue, et le grand nombre, en l'entendant, était frappé et disait
1: « D'où cela lui vient-il ? Et qu'est-ce que cette sagesse qui lui a été donnée, et ces grands miracles qui se font par ses mains ? Celui-là n'est-il pas le charpentier, le fils de Marie, le frère de Jacques, de José, de Jude et de Simon ? Et ses sœurs ne sont-elles pas ici chez nous ?»
0: Et ils étaient choqués à son sujet. Et Jésus leur disait
2: « Un prophète n'est méprisé que dans sa patrie, dans sa parenté et dans sa maison. »
0: Et il ne pouvait faire là aucun miracle, si ce n'est qu'il guérit quelques infirmes en leur imposant les mains. Et il s'étonna de leur manque de foi.

0: Mission des 12. Il parcourait les villages à la ronde en enseignant. Il appelle à lui les 12 et il se mit à les envoyer en mission deux à deux en leur donnant pouvoir sur les esprits impurs. Et il leur prescrivit de ne rien prendre pour la route qu'un bâton seulement, ni pain, ni besace, ni menu monnaie pour la ceinture. Mais il leur disait
1: « Allez, chaussez de sandales, et ne mettez pas de tunique. Où que vous entriez dans une maison, demeurez-y jusqu'à ce que vous partiez de là. Et si un endroit ne vous accueille pas, et qu'on ne vous écoute pas, sortez de là, et secouez la poussière qui est sous vos pieds, en témoignage contre eux. »
0: Étant partis, ils prêchèrent qu'on se repentit. Et il chassait beaucoup de démons et faisait des onctions d'huile à de nombreux infirmes et les guérissait.

0: Hérode et Jésus et l'exécution de Jean-Baptiste. Le roi Hérode entendit parler de lui, car son nom était devenu célèbre, et l'on disait
1: « Jean le Baptiste est ressuscité d'entre les morts, d'où les pouvoirs miraculeux qui se déploient en sa personne. »
0: D'autres disaient
1: « C'est Élie. »
0: Et d'autres
1: « C'est un prophète comme les autres prophètes. »
0: Hérode donc, en ayant entendu parler, disait
1: « C'est Jean que j'ai fait décapiter, qui est ressuscité. »
0: En effet, c'était lui, Hérode, qui avait envoyé arrêter Jean et l'enchaîner en prison à cause d'Hérodiade, la femme de Philippe, son frère, qu'il avait épousé. Car Jean disait à Hérode
1: « Il ne t'est pas permis d'avoir la femme de ton frère. »
0: Quant à Hérodiade, elle était acharnée contre lui et voulait le tuer. Mais elle ne le pouvait pas, parce qu'Hérode craignait Jean, sachant que c'était un homme juste et saint, et il le protégeait. Quand il l'avait entendu, il était fort perplexe, et c'était avec plaisir qu'il l'écoutait. Or, vint un jour propice, quand Hérode, à l'anniversaire de sa naissance, fit un banquet pour les grands de sa cour, les officiers et les principaux personnages de la Galilée. La fille de la dite Hérodiade entra et dansa, et elle plut à Hérode et aux convives. Alors le roi dit à la jeune fille
1: « Demande-moi ce que tu voudras, je te le donnerai. »
0: Et il lui fit un serment
1: « Tout ce que tu me demanderas, je te le donnerai, jusqu'à la moitié de mon royaume. »
0: Elle sortit et dit à sa mère
1: « Que vais-je demander ?»« La tête de Jean le Baptiste, »
0: dit celle-ci. Rentrant aussitôt en hâte auprès du roi, elle lui fit cette demande
1: « Je veux que tout de suite tu me donnes sur un plat la tête de Jean le Baptiste. »
0: Le roi fut très contristé, mais à cause de ses serments et des convives, il ne voulut pas lui manquer de parole. Et aussitôt, le roi envoya un garde en lui ordonnant d'apporter la tête de Jean. Le garde s'en alla et le décapita dans la prison. Puis il apporta sa tête sur un plat et la donna à la jeune fille. Et la jeune fille la donna à sa mère. Les disciples de Jean, l'ayant appris, vinrent prendre son cadavre et le mirent dans un tombeau.

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0: et je vous propose de revivre l'un des épisodes, non point d'une session d'été, mais de la route Saint-Jean, la route qui a emmené les pèlerins au Jubilé des Jeunes, c'était en 2025, à Rome. Et nous allons être avec le frère Jean-Paul de la communauté Saint-Jean pour cet enseignement qu'il avait donné aux jeunes participants au Jubilé des Jeunes sur la vocation.
1: Alors on va parler de l'appel de la vocation. Donc c'est un thème qui peut nous inquiéter quand on est jeune. J'espère que vous n'êtes pas trop stressé au début de ce topo. C'est-à-dire, qu'est-ce qui va me tomber sur la figure ? Ne vous inquiétez pas, on est tous dans le même bateau. Et surtout, ce qui nous rassure, c'est que c'est pas frère Jean-Paul qui vous appelle, c'est le Seigneur. Donc c'est en lui que se fonde notre appel. Les deux points que je vais développer ce matin, ils sont assez brefs, c'est de vous dire que l'appel, il est d'abord universel, et ensuite il est personnel. D'accord ? C'est assez simple à retenir, deux points très simples. Faire le lien avec le thème de l'espérance, le fait d'assumer la vocation chrétienne va faire de nous des signes, des témoins d'espérance. Voilà, on reviendra là-dessus. Donc la vocation, l'appel de Dieu, il est d'abord universel. C'est l'appel à la sainteté. Et ça, c'est l'œuvre de Dieu, par excellence. C'est lui qui appelle l'homme à se convertir et à devenir saint. C'est lui qui l'appelle à devenir son fils bien-aimé, son enfant bien-aimé, sa fille bien-aimée. Et nul ne peut venir à Dieu, nul ne peut répondre à cet appel sans la grâce de Dieu. Notre appel, notre vocation, elle est une promesse de Dieu, une promesse que Dieu va réaliser. C'est là où elle est gage d'espérance pour nous. Vous voyez, c'est pas la promesse de quelqu'un qui est impuissant à nous aider ou impuissant ou détaché de cette destinée qu'il nous donne. Au contraire, il est le premier impliqué, c'est le premier protagoniste de notre vocation. C'est lui qui nous appelle à devenir saint et c'est lui qui nous sanctifie. Donc c'est son œuvre. Et c'est un appel qui nous met en relation avec Dieu, Trinité. Jésus dit « Nul ne vient à moi si le Père, si mon Père ne l'attire ».

0: Vous voyez que c'est quelque chose qui vient nous rejoindre très profondément et dont on n'a pas forcément conscience. Nous sommes attirés par Dieu notre Père à venir auprès de Jésus entendre une parole sur ce Dieu qui nous aime. Nous sommes attirés par Dieu notre Père à contempler Jésus, à mieux le connaître. Et ça nous traverse. Il est aussi, donc il est, cet appel, il passe forcément par Jésus. On ne peut pas aller au Père sans passer par Jésus. Et il est aussi l'œuvre de l'Esprit Saint par excellence, parce que c'est une œuvre d'amour. Et toute œuvre de Dieu qui est en rapport à l'amour de Dieu est l'œuvre de l'Esprit Saint. Et ce travail de l'Esprit Saint, c'est celui qui concerne plus particulièrement le fait que c'est quelque chose de personnel, quelque chose qui nous rejoint intimement. Voilà. Juste pour vous montrer que cet appel est personnel, et puis, enfin, voilà, ça je l'ai dit, je voudrais ajouter que même notre... Pardon, ce que je viens de vous dire là, c'est que cet appel est universel, pardon, et il est l'œuvre de Dieu. La réponse qu'on donne à cet appel est aussi l'œuvre de Dieu. L'œuvre de Dieu en nous. C'est pas, on répond pas avec nos petits bras musclés comme les petits pimousses super forts. Ouais, c'est pas comme ça que ça se passe. Au contraire, c'est Dieu qui œuvre en nous pour nous rendre capables de répondre à son appel. À son appel. Ouais. Dieu veut que nous devenions ses fils, ses enfants. Cette vie, c'est pour nous cette vocation, c'est l'accueil de la grâce divine, l'accueil de la vie divine. Donc c'est l'accueil d'une vie qui nous dépasse complètement. C'est quelque chose qui nous transcende, qui transcende notre nature humaine, qui n'est pas à notre taille. Cette grâce, c'est la grâce de notre baptême, c'est celle qui est donnée à notre baptême et dont on est sûr, parce que le propre des sacrements, c'est nous conférer une grâce dont on est sûr de l'avoir reçue. Vous voyez, à partir du moment où vous avez reçu l'eau du baptême et que le prêtre a dit « Je te baptise au nom du Père, du Fils et du Saint-Esprit », vous êtes certain d'être enfant de Dieu. C'est le Christ qui l'a institué, d'accord? C'est le propre des sacrements et notre vie chrétienne est fondée sur cette vie sacramentelle sur laquelle on peut vraiment s'appuyer parce qu'on en est certain. Oui, c'est on a Dieu qui s'est engagé pleinement à nous donner la vie divine par ces sacrements-là, par ces signes-là. D'accord? Et nous, ça nous conforte énormément d'avoir ces signes, vous voyez, qui nous parlent humainement de manière très très symbolique, mais très charnelle et très humaine. Cette grâce du baptême, c'est une grâce de naître du Christ. Donc notre vocation, c'est sans cesse renaître du Christ, sans cesse repartir du Christ, revivre de lui. C'est une grâce aussi qui est la grâce de l'Eucharistie, où on est nourri du Christ en permanence, de son amour, nourri de la vie divine. C'est Dieu lui-même qui se fait nourriture de notre vocation, de cet appel. C'est lui qui l'entretient. Pour ça qu'on vient sans cesse à l'Eucharistie, pour pas être complètement atrophié dans notre vie divine, mais au contraire qu'elle puisse se développer en nous. Et puis c'est la grâce d'être soigné, d'être choyé, d'être consolé dans le sacrement du pardon. On est pardonné, on vit de cette miséricorde. Le Christ a donné sa vie pour que nous obtenions ce pardon, pour nous faire vivre de cette miséricorde. On est vraiment là sur le chemin universel. Vous voyez, le chemin général qui est tout, dont on vit tous, dont on doit tous vivre. D'accord? Nous avons tous la même vocation, là. On voit bien. Nous devons vivre du Christ, naître de lui, se nourrir de sa vie et se nourrir de sa miséricorde, recevoir cette miséricorde et avancer vers le ciel, dont, je pense, Sylvain-Marie, de vous parler au moins un tout petit peu, parce que c'est le but vers lequel nous marchons, Et c'est notre espérance. Oui. Cette vie divine, elle sera pleinement épanouie au ciel. Pour l'instant, elle est peu tangible. Oui. On n'est pas encore dans le mode de vie habituel de Dieu, qui est la gloire. Oui. Dieu, habituellement, il vit pas de manière cachée comme ça, comme comme sur la terre où on a du mal à discerner sa présence. Au contraire, Dieu est infiniment glorieux. Et puis, ce qui va aussi toucher nos activités, c'est que nous recevons même un sacrement qui fait de nous ses témoins. Restez dans la ville, vous allez recevoir une force, celle de l'Esprit-Saint. C'est ce que dit Jésus avant de monter au ciel, avant l'ascension. Il demande à ses apôtres de rester dans la ville pour recevoir cette force qui va faire d'eux ses témoins. Pour le monde entier. Donc notre vocation, notre grâce chrétienne, elle est une grâce de témoin. Elle nous assure que nous aurons la force de témoigner quand on sera en situation de parler du Christ ou d'agir en son nom. L'Esprit Saint sera là pour nous assister. Ça ne veut pas dire qu'il va y avoir un feu d'artifice à côté de nous. Au contraire, c'est un feu d'artifice intérieur. L'Esprit-Saint, c'est le paraclet, le second paraclet, le défenseur, qui est envoyé dans notre cœur pour nous défendre intérieurement. C'est lui qui convainc notre cœur qu'il est aimé de Dieu en Jésus-Christ. Quand Saint-Pierre s'adresse la première fois que Saint-Pierre s'adresse à Jérusalem, après la Pentecôte, il parle de ce qui s'est passé ces jours-ci. Il leur explique que celui que vous avez crucifié, c'est le Fils de Dieu. Les gens écoutent. Et d'entendre cela, ils eurent le cœur transpercé. Ils dirent à Pierre et aux apôtres, « Frères, que devons-nous faire ?» Pierre leur répondit, « Repentez-vous et que chacun de vous se fasse baptiser au nom de Jésus-Christ pour la rémission de ses péchés, et vous recevrez alors le don du Saint-Esprit. Car c'est pour vous qu'est la promesse, ainsi que pour vos enfants et pour tous ceux qui sont au loin, en aussi grand nombre que le Seigneur notre Dieu les appellera. » Vous voyez, on voit bien qu'ils ont le cœur transpercé par la parole de Saint-Pierre, et celui qui transperce leur cœur, entre guillemets, Saint-Luc dit, ils ont le cœur transpercé, c'est une image. Qui est en train de travailler dans leur cœur? C'est l'Esprit-Saint. Oui. L'Esprit-Saint inspire des paroles à Saint-Pierre qui vont toucher la multitude. Là, ils sont 3000. 3000 à recevoir en même temps une vocation, si vous voulez, un appel à suivre le Christ, à être baptisé et à se convertir. Saint-Pierre, il parle du Christ, le Christ qui nous a été envoyé pour nous manifester l'amour du Père, qu'il l'a fait une fois pour toutes. Nous, on en parle entre nous, on réévoque cette vie du Christ qui nous a été donnée, ce qu'a fait le Christ. Et pendant ce temps-là, l'Esprit-Saint travaille notre cœur pour nous convaincre intérieurement que ce que le Christ a fait, c'est pour moi, c'est pour toi. Il t'a aimé quand il était sur la croix, c'est pour toi qu'il a livré sa vie. C'est le travail de l'Esprit-Saint que de toucher notre cœur pour nous montrer que l'amour de Dieu qui a été manifesté sur la croix est pour nous personnellement. Donc cette vocation, elle est à la fois universelle. Si vous voulez, vous avez la même vocation que votre voisin. On est tous appelés à devenir enfants de Dieu. Et à la fois, elle est très personnelle et vous ne savez pas ce que l'Esprit-Saint est en train de faire dans le cœur de votre voisin. À ce niveau-là, justement, de l'appel. Qu'est-ce que l'Esprit-Saint est en train de dévoiler à votre voisin? Là, ils étaient 3000. Il y a eu 3000 œuvres de l'Esprit-Saint différentes. Oui, c'est très, très personnel. C'est pour ça qu'on conseille, quand on reçoit un appel, quand on reçoit cette visite de l'Esprit-Saint, quand on sent que l'Esprit-Saint travaille notre cœur, c'est pas le moment d'aller le proclamer sur les toits. Au contraire, c'est quelque chose de personnel qu'on garde en secret. Et notre cœur est comme un four. C'est un père de l'Église qui dit ça. Notre cœur est comme un four. Et il faut pas en ouvrir la porte parce qu'à chaque fois qu'on ouvre la porte, le four se refroidit. Vous savez, quand on cuit des pizzas au four à pain, eh bien, on fait attention à ce que le four reste chaud. Eh bien, ce travail d'amour de l'Esprit Saint dans notre cœur, c'est pas un travail qu'on va répandre tous les jours en donnant son témoignage, etc., à tout le monde. C'est quelque chose d'intime dont on parle peu, d'accord? Donc qu'on confie à un père spirituel, à quelqu'un qui peut nous conseiller. Mais on évite de le répandre comme ça partout, à tort et à travers. C'est quelque chose de personnel. Quand on a découvert le prix de la grâce que Dieu nous donne, on a le cœur transpercé, comme les gens qui entendent Saint-Pierre. On a le cœur transpercé de savoir que Dieu a livré sa vie pour nous donner la vie divine. Il n'a pas hésité à perdre sa vie, à livrer sa vie pour pouvoir donner à chacun de nous cette vie divine, nous faire entrer, on va dire, malgré notre liberté. C'est-à-dire que Dieu nous travaille dans notre cœur pour que nous répondions librement. Et plus on avance dans la réponse à son amour, plus on avance dans la fidélité à cet appel, plus notre liberté augmente. Jusqu'à ce qu'on soit aussi libre d'aimer que Dieu lui-même. Et on est de plus en plus libre de dire oui, si vous voulez. C'est pour ça que peut-être une vocation quand Dieu, pardon, rejoint un nouveau converti, où il lui donne de le rencontrer et lui donne sa vocation en même temps, il y a quelque chose d'un peu spectaculaire, parce qu'il y a tout le programme qui est livré en même temps. Tandis que pour des gens qui ont, comme Obélix, qui sont tombés dedans quand ils étaient petits, eh bien, les choses peuvent être bien plus dispersées, à savoir que ce qui nous touche, c'est peut-être aussi ce qui nous appartient au sens de ce qui a été donné à l'Église. Je donne un exemple. Maintenant, si vous voulez, la vocation de Saint Jean, la vocation de Saint Pierre, la vocation de Saint Paul, elles ont été personnelles. Ça a été le travail de l'Esprit personnel dans leur cœur. Mais maintenant, ça nous appartient, ça nous a été communiqué dans la parole de Dieu, et on peut se l'approprier en quelque sorte. On peut en faire notre bien propre. Ce qui fait que on peut tout à fait être amené à suivre Saint Paul, Saint Pierre, Saint Jean, sans que, par exemple, si vous êtes appelé à suivre Saint Paul, vous n'êtes pas obligé d'aller à Damas, de perdre la vue, etc., pour entrer dans le chemin de Saint Paul. Vous y entrez dans la prière en méditant sur cet évangile-là et en laissant l'Esprit Saint vous travailler. Vous voyez, l'Esprit Saint nous rejoint à travers l'appel des autres aussi. Je dis ça parce que il est fort probable que nombre d'entre vous soient appelés à orienter leur vie sans attendre un événement charismatique qui va leur dire explicitement. Je veux que tu fasses ceci ou cela. Oui, ça arrive, mais ça arrive pas forcément à des chrétiens très pratiquants, oui, ou à des chrétiens qui ont beaucoup reçu déjà et qui ont en fait déjà les éléments pour choisir. Vous comprenez? Donc quand on découvre la valeur, le prix de la grâce que Dieu nous donne. Cette invitation, cet appel à le suivre, quand on découvre le prix que Dieu y a mis, on a forcément, enfin, on va dire, naturellement, né en nous le désir de nous consacrer à lui. C'est la consécration baptismale qui est notre réponse, et c'est aussi la consécration, dans le prolongement de cela, c'est la consécration religieuse. C'est-à-dire que tout, on a envie, comme on voit le, combien on est aimé, on a simplement envie de répondre à cet amour. Vous voyez? C'est, la vocation religieuse, elle vient, on va dire presque naturellement, dans la continuité de la grâce baptismale. Pourtant, elle est surnaturelle, oui. Elle n'est pas, c'est pas avec nos petits bras musclés qu'on répond à l'appel de Dieu à entrer dans la vie religieuse, parce que c'est, il y a quelque chose de contre nature. Naturellement, on est plutôt fait pour se marier, engendrer, etc. Mais notre cœur est naturellement kidnappé, quoi, par Dieu. Ouais. On sent que notre cœur est saisi. Oui. Et le baptisé, quand il se laisse rejoindre par Dieu dans son cœur, par l'Esprit Saint, par ce visage du Christ qui s'affiche en lui, eh bien, il a né en lui en même temps ce désir de répondre. Et là, c'est comme la parabole de celui qui découvre un trésor dans un champ. Il y avait un champ, un trésor caché, nous dit Jésus. Le royaume des cieux, il est comme un trésor caché dans un champ. Le gars, il va vendre tout ce qu'il a pour acheter le champ. Voilà, c'est la même chose. On vend tout ce qu'on aime, tout ce que notre cœur aime pour pouvoir acheter ce champ, nous approprier ce champ. C'est comme la parabole de la perle précieuse, celui qui cherche partout une perle précieuse et qui la trouve. Alors là, il vend tout ce qu'il a pour acheter cette perle-là, parce qu'elle vaut bien plus que les autres. D'accord? Donc ça nous parle de cette vie religieuse qui a pour but de nous consacrer totalement. Oui, on vend tout ce qu'on a pour suivre le Christ. Et puis le but là, c'est d'acheter ce champ. Vous voyez, c'est d'acquérir ce champ. Là, ce qu'on veut, c'est contempler cette grâce qui nous est donnée dans sa source. On veut contempler cet appel personnel que Dieu nous fait dans le Christ. On veut contempler ce visage du Christ qui me dit « Je t'aime, suis-moi, viens. » Et puis, je vous disais que la vie chrétienne, naturellement ou automatiquement, elle est une vie qui nous envoie en mission, parce que le Christ veut faire de chacun d'entre nous des témoins. Il nous confirme pour cela. Il ne veut pas qu'il y ait des chrétiens qui restent à se tourner les pouces en se disant « Qu'est-ce que c'est chouette d'être chrétien. » D'accord ? Non, il veut... Naturellement, dans notre cœur, quand nous devenons de plus en plus chrétiens, quand nous contemplons de plus en plus le visage du Christ, naturellement, nous avons envie de le transmettre. Et même si on est carmélite, oui, la petite Thérèse, la petite Thérèse de l'Enfant Jésus, de Lisieux, elle voulait être missionnaire, elle voulait être prêtre pour pouvoir donner le Christ. Oui. Donc, il y a des choses contradictoires dans l'appel, quelque part. Ça part dans tous les sens. Mais c'est à travers ça, c'est simplement le désir que Dieu met dans notre cœur de vivre comme lui. Lui-même, il veut partager son amour. Lui-même, il veut se faire connaître. Lui-même, il veut rejoindre chacun qui sont autour de nous. Et il le veut en passant par nous. Oui. Soit par notre prière, soit par notre action. Ou les deux. Oui. Ça, c'est la mission apostolique du chrétien. Elle est encore... quelque chose qui naît naturellement, universellement, pour chacun. Et puis, bah, certains, Jésus nous en a... Justement, on va parler des gens comme ça, des pères, des prêtres. Eh bien, le Christ a institué certains pour nourrir cette vie de la grâce, pour prendre soin de la vie de la grâce des baptisés. Ça va être le sacerdoce. Il appelle certains à vivre pour servir la sanctification des autres, de se mettre au service de la sainteté de tout son corps. Et cet appel, il est un appel divin, au sens où on peut l'entendre de Jésus ou du Père qui nous dit « Viens, suis-moi et paie mes brebis », par exemple pour Saint-Pierre. Ou je ne saurais pas dire comment pour saint Paul, si c'est le fait va le proclamer à ceux qui l'ont pas entendu, par exemple. Ouais, ça peut être quelque chose qui nous rejoint très personnellement, très profondément, ça. et qui donne une orientation à notre vie chrétienne, parce qu'on va choisir de répondre à l'appel de Dieu en nous mettant au service de l'Église, si elle a besoin. Et cet appel, il est non seulement, on peut non seulement l'entendre de Dieu, mais aussi on peut l'entendre dans le cœur de l'Église, parce que les chrétiens eux-mêmes crèvent la dalle, parce que ceux qui n'ont jamais entendu parler du Christ ont faim de le connaître. Vous voyez, donc cet appel, on peut tout à fait l'écouter dans le cœur de nos frères et sœurs, en se disant, mais oui, ils ont faim de sainteté. Et ça peut nous rejoindre très profondément, ça. Vous voyez, ça peut nous motiver très profondément à donner notre vie. Je vous ai dit que l'appel à la sainteté, c'est un appel qui vient de Dieu, qui nous fait entrer en relation avec la Trinité, le Père, le Fils et l'Esprit Saint. C'est l'œuvre de Dieu, parce que c'est une grâce que de répondre à son appel, et c'est appuyé, nourri par la grâce qu'on répond à l'appel de Dieu. Et puis, c'est une rencontre personnelle du Christ. C'est-à-dire, souvent, quand on rencontre le Christ, dans cette première rencontre, il y a caché dedans un appel, un programme prophétique, si vous voulez, une espèce de prophétie sur toute votre vie. C'est ce qu'on regarde dans les évangiles. Vous pouvez regarder les rencontres que Jésus fait de Saint Pierre, de Saint Paul, de Saint Jean. Ça leur trace un azimut, une direction qui va orienter toute leur vie. C'est pour ça qu'il faut prendre au sérieux ce qui se passe dans votre cœur, même si vous êtes très jeune. Parce que Dieu, il rigole pas, lui. Oui. Il a peut-être plus de mal avec des amnésiques comme moi. Parce que moi, j'oublie, pas mal de choses. Mais même pour les amnésiques, il a un programme de vie. Il a une manière dont l'amnésique, il va pouvoir témoigner de Dieu, bien qu'il se souvienne pas de ce qu'il a vécu hier. Okay? C'est ça qui est très beau la vocation chrétienne et qui justement fait de nous des signes d'espérance, c'est que Dieu a un programme, entre guillemets, ou un sens. Il est capable de donner sens à toute vie humaine qui répond à son appel. Vous voyez, même si on a une blessure, un pet au casque ou je sais pas quoi, il est capable d'assumer notre fragilité, notre petitesse, nos limites, et nous faire témoigner de lui à notre manière, d'une manière voilà, qui sera unique. Cette alliance personnelle qui commence dans la rencontre du Christ avec celui qui va lui répondre, eh bien, c'est une alliance qui nous plonge dans la foi, qui nous oblige à la foi, qui nous contraint à la foi. On est contraint de croire, vous voyez, on est obligé de croire. C'est-à-dire que c'est le mode dans lequel on va devoir répondre. Donc même le fait qu'on répond à un appel va devenir objet de foi. C'est-à-dire que c'est le... Et plus ça va, plus il va falloir poser des actes de foi, comme quoi, bah oui, je réponds à un appel que Dieu m'a donné, et je suis pas en train de faire mon business, ou j'ai pas, c'est pas moi qui ai une idée sur ma vie, et c'est normal quelque part que j'en ai pas, parce que je réponds à celui qui a une idée sur moi. D'accord? C'est pas forcément clair, la vocation. Et puis, c'est quelque chose aussi qu'on découvre en répondant, au fur et à mesure. Vous pouvez, moi j'aime beaucoup prendre les actes des apôtres, et d'essayer de comprendre comment Saint Paul, qui agit dans les actes des apôtres, agit dans la foi. C'est-à-dire sans trop savoir ce qu'il doit faire, et quand il le fait, en posant un acte de foi que c'est ça qu'il doit faire. Quand vous regardez Saint Paul comme ça, vous dites, ah ben, en fait, ah oui, c'est vrai qu'il a plutôt la foi, hein. C'est quand même musclé, enfin, quand vous regardez toute la vie de Saint Paul comme quelqu'un qui agit sans trop savoir si c'est ça qu'il doit faire, ça met la barre assez haut. C'est-à-dire que les actes de foi peuvent vous demander de sauter très haut, de faire des choses complètement de soin au niveau humain. L'exemple, c'est quand le moment où saint Paul s'approprie sa vocation, c'est le moment où il va reproduire pour un autre ce qu'il a reçu sur le chemin de Damas quand il a été rendu aveugle par Dieu et quand il lui a été donné la foi, quand Dieu l'a convaincu qu'il était en train de travailler contre le Christ, qu'il était en train de persécuter son Église, il l'a convaincu, saint Paul, d'être antichrist, si vous voulez. Et c'est comme ça que ça commence. Il est convaincu par Dieu qu'il est complètement hors circuit, il travaille contre Dieu. Donc pour un juif, vous comprenez que ça, il part de loin. Et lui, saint Paul, la première manière dont il va évangéliser, c'est de rendre quelqu'un aveugle. Donc c'est quand même une évangélisation un peu bizarre. C'est-à-dire que on comprend pourquoi saint Marc s'est barré, parce que saint Marc, lui, au contraire, il a vu Jésus délivrer des aveugles, et là, il est avec saint Paul qui rend aveugle un type. Alors, vous faites comment? Oui, la vocation, c'est aussi très personnel, et ça fait que le témoignage de chacun revient pas forcément aux autres. Vous voyez, on n'est pas forcément fait pour travailler ensemble et répondre à l'appel de Dieu ensemble, parce que nous, on est plus touchés par saint Paul, si vous voulez. Alors, oui, ça marque, ça va bien, mais c'est moins, je sais pas. Oui, on sait que Jésus rend l'aveugle la vue aux aveugles, mais ça nous parle moins. Ou c'est l'inverse. Moi, c'est plutôt Jésus qui soigne, qui vient au contact des pauvres et lui rend la vue. Donc, je comprends pas le miracle que fait saint Paul. Donc, c'est une alliance personnelle qui doit nous plonger dans la foi, qui nous fait entrer dans la foi et qui nous invite à donner la vie. C'est très important, ça. Là, il y a une dimension vitale de notre vocation. Nous sommes appelés à porter la vie, oui, à donner notre vie pour nos frères. Et puis, cette suite personnelle, elle peut devenir aussi chemin pour les autres. Comme saint Paul, eh bien, quand on lit sa vie, ça devient aussi chemin pour nous, ça fait sens pour nous. Et quand on s'approche de lui, ben, on a envie peut-être de suivre Jésus comme lui. Eh bien, de même pour notre prochain. Quand lui, de l'extérieur, il voit que la manière dont on suit le Christ, ça peut tout à fait le rejoindre et devenir une petite bille qui va compter pour lui, sur son chemin. Alors, on n'est pas tous appelés à devenir fondateurs de je sais pas quoi, d'accord? Mais vous voyez, c'est analogique, c'est-à-dire que le fait d'avoir quelqu'un qui répond à l'appel de Dieu, ben c'est comme être avec un témoin de Dieu. Je termine simplement en vous lisant une citation du pape François. Alors, pour ceux qui ont dormi pendant les 20 minutes, il y... Page 363, il y a un topo de secours sur la vocation. Voilà, dans le Magnificat, si vous voulez d'autres choses, eh bien, il y a une suite ou il y a autre chose dans votre Magnificat. Et je lis dans le premier paragraphe la citation du pape François. Ainsi, comme l'a dit le pape François, la vocation inclut l'appel à la vie, l'appel à l'amitié avec lui, l'appel à la sainteté. Elle place notre vie face à Dieu qui nous aime. Et elle nous permet de comprendre que rien n'est le fruit d'un chaos privé de sens, mais que tout peut être intégré sur un chemin de réponse au Seigneur qui a un plan magnifique pour nous. C'est en ça que assumer cet appel à la sainteté, y répondre dans notre cœur et puis officiellement dans l'Église, eh bien, ça fait de nous des témoins, des pèlerins d'espérance, des témoins de l'espérance, des signes d'espérance. Parce que il n'y a qu'à voir les statues dans l'église, dans toutes les églises, on représente les martyrs avec soit leur hache sur la tête, leur flèche dans le cœur, etc. Même les tuiles qu'on se prend dans la vie, elles sont assumées par cette vocation. C'est-à-dire que c'est pas parce qu'il vous arrive des malheurs que votre vocation disparaît. Au contraire, c'est une manière de nous unir à Dieu, de le suivre. Donc, vous voyez que ça, c'est un signe fort pour le monde, pour ceux qui sont blessés par la vie, mais sans aucune promesse derrière. Tandis que nous, la promesse que Dieu nous fait, elle est solide, elle est fiable, elle est vraie. Amen. Est-ce que vous avez des questions?
1: Qu'est-ce qui se passe si on ne répond pas à l'appel de Dieu?
0: Qu'est-ce qu'il se passe si on ne répond pas à l'appel de Dieu? On va en enfer. Au sens où l'appel de Dieu à la sainteté, il n'est pas optionnel.
1: Non, pas l'appel de Dieu à la sainteté, l'appel de Dieu personnel.
0: Eh bien, c'est personnel, l'appel de Dieu à la sainteté. Ça va être la manière dont Dieu nous rejoint. Alors après, je pense que ta question, c'est qu'est-ce qui se passe si Dieu m'appelle à telle vocation, à tel état de vie, et que je réponds pas, c'est ça? Oui, c'est ça. Là, je voulais te faire peur au début. Mais en fait, oui, j'ai lié les deux parce que ce que je voulais que vous entendiez d'abord, c'est que cet appel, il est d'abord universel parce que c'est d'abord un appel à aimer, à vivre de la charité, et c'est ça qui prime. Et peut-être que, en plus, dans votre vie, vous aurez peut-être plusieurs états de vie. Il y a des saints, des saintes qui se sont déjà mariés, ensuite qui sont devenus veufs, ensuite ils sont devenus fondateurs religieux. Donc ça évolue, c'est bien plus secondaire. Vous voyez, et c'est moins important quelque part. Alors certes, quand on est jeune, ça nous inquiète, on se dit, mais qu'est-ce que je dois faire, tout. C'est lourdingue. Mais ce qui prime sur notre vie, c'est cet appel personnel de Dieu à l'aimer, à répondre avec sa grâce, à son amour. Vous voyez? Et les choses s'ordonnent quand on répond à ça. Voyez, si on met les choses à l'envers, on trouve pas son siège dans le wagon, parce qu'on n'a même pas trouvé le wagon, quoi. Vous voyez, il y a quelqu'un qui est assis à notre place 78. Oui, mais vous c'est le wagon 15. Ah, pardon. Oui, il y a un ordre, et l'ordre, c'est d'abord de répondre à l'amour de Dieu qui nous rejoint et qui veut que nous accueillions sa grâce. Vous voyez, c'est là-dessus qu'on se focalise pour pouvoir même avoir des éléments justement sur cette deuxième question, à savoir où est-ce que Dieu nous attend, quel est le chemin qui trace pour nous. Et encore une fois, c'est très différent pour quelqu'un qui fait une rencontre quand il est adulte du Seigneur, et peut-être dans cette rencontre, il est très lucide de ce qui se passe, plutôt que quelqu'un qui naît dedans, dans la communauté chrétienne, et qui reçoit tout au fur et à mesure que tout s'éveille en lui, et qu'il est appelé à tout ordonner, etc. Donc les choses sont très très variées. Alors qu'est-ce qui se passe si on répond pas à l'appel de Dieu? Ça dépend à quel niveau on est, quoi. Si c'est que tu réponds pas à la grâce de Dieu, bah oui, c'est dangereux, ça. Au contraire, donc celui qui veut pas entrer dans la grâce de Dieu, répondre à la grâce de Dieu, qui s'y ferme, lui, il se destine à l'enfer, oui, vraiment. La grâce de Dieu, c'est le fait que le Christ ayant livré sa vie pour nous, il siège auprès de Dieu. Et que maintenant, quand on s'approche de lui, il est capable de nous donner accès auprès de Dieu. C'est-à-dire qu'on a un ticket gratuit qu'il nous donne et qu'il a mérité pour nous, qu'il a acheté pour nous. Il les a, il nous les donne. Et donc, on trouve accès auprès de Dieu gratuitement. Okay? On n'est pas obligé de se retrousser les manches, de parcourir toute la terre, de faire tous les pèlerinages à Rome qu'il faut, etc. Non, tout est déjà donné, offert par le Christ. Donc les choses sont déjà méritées par le Christ pour nous. Donc on contemple ce Christ, Jésus, qui a livré sa vie pour nous. Et ça veut dire quoi? C'est-à-dire qu'il a donné sa vie pour nous faire entrer dans cette communion avec Dieu, dans cette amitié avec Dieu. Donc notre sainteté, elle nous est déjà donnée, elle est déjà acquise par le Christ, et on doit y consentir. Donc on consent à notre vocation, si vous voulez. On consent. Quand Dieu nous appelle à ceci ou cela, c'est toujours un peu si je te montre ça, ça t'irait? Voilà. Vous voyez, c'est très, c'est, ça peut être très délicat. C'est-à-dire que ça peut être je vous dis, au fur et à mesure qu'on répond à l'appel de Dieu, on grandit dans la liberté. Donc, pour des chrétiens plus avancés, les choses vont se faire de manière très ténue. Parce que vous êtes déjà très, très libre de répondre à la grâce de Dieu, d'orienter votre vie un petit peu plus par là ou un petit peu plus par là. Il va falloir choisir d'aller au ciel en choisissant les bons moyens. Donc, ça veut dire que je vais choisir des moyens qui sont adaptés à cette fin. Par exemple, les trois conseils évangéliques, la pauvreté, chasteté, obéissance. C'est les trois conseils que l'Église donne pour vivre de la charité. Dans un état de vie qui nous pousse à vivre de la charité sans cesse. Quand on s'applique à vivre de la pauvreté, de l'esprit de pauvreté, l'esprit d'obéissance, l'esprit de chasteté, notre humanité est poussée à vivre dans la charité. Donc ça, c'est les trois conseils de l'Évangile. On peut se dire, oula, c'est vraiment très proche de la fin, c'est des beaux conseils, mais pour moi, là, ça va être un peu dur. Je vais peut-être trouver des manières de vivre l'Évangile un petit peu plus adapté à l'état de vie dans lequel je suis ou à la situation présente. Et donc dans l'accompagnement spirituel, avec votre père spirituel, vous pouvez essayer de trouver quels sont les moyens pour vivre de la grâce de Dieu, qui sont plus adaptés à votre vie d'étudiant, à là où vous en êtes aujourd'hui.
2: Effectivement, quand même, cet appel universel, nous sommes tous appelés à être saints. Donc, nous allons nous travailler à être saints. Même si elle est universelle, elle est aussi personnelle. Mais Dieu nous appellera en général, mais il m'appelle personnellement à être saint. Ma sainteté ne sera pas la sainteté des prétemporels, non. Tu ne gazes pas suivant la barre. Alors, tu oublies de temps en temps, il y a un caractère, pas un spécial sur lui. Donc, en fait, Dieu appelle chacun de nous. Au-delà de l'état de vie, il nous appelle à être saints.

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Bonjour à tous. Après le mystère de la Trinité, eh bien dimanche, là dans 2 jours, nous allons célébrer dans la joie et l'admiration le grand mystère du Saint-Sacrement, qu'on appelle aussi la fête Dieu. C'est le mode, l'Eucharistie, c'est le mode de présence du Christ au milieu de son Église. Il est là, présent au milieu de nous. Ça me rappelle personnellement le prologue de l'Apocalypse de Saint Jean où on voit le Christ au milieu des 7 églises, c'est-à-dire de l'Église mue par l'Esprit Saint. Or, l'Esprit Saint est envoyé par Jésus. Alors, l'Esprit Saint est dans les églises, en quelque sorte, dans chacune de ces 7 églises qui symbolisent l'Église universelle, et le Christ est au milieu. C'est-à-dire dans la gloire. Il est retourné avec l'ascension auprès du Père. Et il envoie cet Esprit Saint, comme à la Pentecôte, pour animer l'Église. Et l'Esprit Saint, eh bien, descend sur chacune de ces églises, comme il est descendu sur chacun des apôtres au moment de la Pentecôte. Et nous célébrons donc la présence du Christ, là, pas celle de l'Esprit Saint, dans 2 jours, la présence du Christ dans l'Église sous cette forme je dirais glorieuse, même si elle est sacramentelle, de l'Eucharistie. Parce que, évidemment, l'Eucharistie, le pain et le vin, transformé par le prêtre pendant la messe, demeure tangible, et c'est fait pour ça d'ailleurs, il faut que nous autres hommes, nous puissions communier de façon tangible, matérielle, à cette réalité immatérielle qu'est l'Eucharistie, qu'est la présence du Christ au milieu de nous. S'il était purement immatériel, comme l'Esprit Saint, on aurait du mal, hein. C'est le moins qu'on puisse dire. Alors Jésus a inventé la dernière scène avant sa passion, hein, pour nous donner une forme tangible de sa présence au milieu de nous et par mode de communion. On rentre dans le cœur du Christ et le cœur du Christ entre dans nos cœurs. C'est cet échange-là qui est l'échange eucharistique de la communion. Oui, le Christ est présent au milieu de nous comme il figure présent au milieu des 7 églises. Il est sous forme glorieuse dans l'Apocalypse, hein, sous forme du ressuscité, une grande robe blanche, une ceinture d'or, et puis transfiguré, son visage brille comme le soleil, et comme dans l'épisode de la Transfiguration. C'est Dieu dans sa gloire qui est au milieu de nous. Nous vivons dans le quotidien. Mais il faut imaginer l'Eucharistie, et dans chaque église où elle est tenue, dans le tabernacle, hein, ou célébrée dans la messe, eh bien, c'est cette présence glorieuse du Christ au milieu d'une assemblée de gens qui souvent sont inattentifs, souvent sont loin du mystère divin qui se célèbre sous leurs yeux. Et pour cela, il faut vraiment rétablir une attention et une

l'admiration envers le Saint-Sacrement. C'est le but de cette fête liturgique, pour que les fidèles se concentrent à nouveau sur la réalité grandiose de l'Eucharistie. L'Eucharistie, elle a un double aspect. C'est la présence réelle, c'est ce que je viens de souligner à l'instant, c'est la présence réelle du Christ. Mais c'est aussi la réitération du sacrifice de la croix. On a donc les deux choses. Alors, ces deux choses sont les deux aspects de la présence merveilleuse du Christ au milieu de nous. On peut dire que l'Eucharistie, dans ces deux aspects, n'a jamais posé problème à l'Église. Il faut attendre, en Occident, le haut Moyen-Âge pour que, par exemple, certains théologiens commencent à nier l'un ou l'autre des aspects de l'Eucharistie. Par exemple, au IXe siècle, Radbert va nier la notion de réitération du sacrifice de la croix lors de la célébration eucharistique. Au XIe siècle, donc deux siècles plus tard quand même, Béranger va ajouter, va nier donc, en plus, l'idée de la présence réelle. Il la considère, cette présence, comme une simple figure. Et c'est une critique qui sera intensifiée au XVIe siècle par les protestants. On peut dire que, en dehors de la crise protestante, il n'y a quasiment pas eu de discussion sur l'Eucharistie, sur l'un ou l'autre de ses aspects. C'était vraiment un élément de foi qui coulait de source pour les croyants comme pour les théologiens. Mais avec les protestants, alors là, on va assister à une négation généralisée. Négation de l'un et de l'autre des aspects. La présence réelle, eh bien là, je veux dire, ils sont nombreux. C'est Luther et beaucoup d'autres vont nier, et tous les autres, hormis Calvin, vont nier l'idée de présence réelle. C'est simple, les protestants ne croient pas en la présence réelle. Quant à Calvin, il y croit, mais sans aucune transformation du pain et du vin. Donc, il y croit. C'est comme si le Christ venait au moment où on fait mémoire de la mémoire eucharistique, comme ils disent, et c'est comme si le Christ venait et se rendait présent, quoi. Il n'y a pas d'idée de sacrement. On l'appelle, il vient, quoi. Mais comme l'Esprit Saint, un petit peu. En fait, c'est détruire toute l'idée du sacrement. Quand on va dans une église, et même beaucoup de protestants ressentent ça, ou d'autres personnes, sans pouvoir l'expliquer vraiment, les églises sont comme habitées. C'est comme s'il y avait quelqu'un d'invisible là, c'est pas seulement un bâtiment, il y a d'autres temples religieux qu'on a pu visiter, mais ce sont des bâtiments, même s'ils sont impressionnants, qui sont vides. Tandis que quand on va dans une église et qu'on a une petite conscience spirituelle, une attention spirituelle, eh bien on ressent quelqu'un. Et ce quelqu'un, c'est le Christ présent dans son Eucharistie, dans le tabernacle des églises. C'est magnifique. C'est Jésus qui est réellement présent au milieu de nous. Et c'est bien le pain et le vin qui sont transformés sacramentellement et qui véritablement incarne, réalise de façon concrète la présence du Christ. Alors comment ça se passe? On appelle ça la transsubstantiation, le changement de substance, mais les accidents, c'est-à-dire l'apparence du pain et du vin, la matière du pain et du vin demeure intouché. On pourrait faire une analyse chimique, électronique du pain et du vin, ce serait bien du pain et du vin, matériellement. Mais la substance, qui est un concept philosophique, ce qui détermine l'identité d'une chose, eh bien, elle est modifiée. Ce n'est plus la substance du pain ou du vin, c'est la substance du corps et du sang
du Christ. Voilà ce que le mot transsubstantiation signifie. Et c'est une alliance que le Christ a fait avec son Église. Un prêtre, et malgré, il pourrait être le plus abominable des hommes, s'il a reçu le sacrement de l'ordre, qui lui permet de célébrer la messe, eh bien, il peut rendre, par les paroles de la consécration, le Christ réellement présent. C'est un acte tout divin, quoi, ça dépend pas des hommes, c'est ce que ça veut dire. Et la participation de l'Église est une participation de second ordre, qu'on voit surtout dans le second aspect de l'Eucharistie, c'est-à-dire l'aspect sacrificiel, le sacrifice de la croix. C'est là que l'Église, pose sa collaboration. Elle pose sa collaboration matériellement au niveau de la présence, en venant elle-même dans une église pour célébrer l'Eucharistie, en fournissant un prêtre pour animer la messe. Mais c'est tout, quoi. C'est peu de choses. Donc, c'est un acte vraiment surnaturel. C'est Jésus qui est là, présent, qui se rend présent avec sa volonté d'être présent et sa puissance. Alors, cette puissance, c'est le sacrifice de la croix qui la manifeste. Par le sacrifice de la croix, en effet, nous savons que le Christ a racheté le monde. Or, l'Eucharistie, c'est la mémoire efficace de la passion. On réitère pendant la messe la passion du Christ et on réitère les deux éléments, l'oblation d'abord, c'est-à-dire Jésus s'offre au Père, et l'immolation, c'est-à-dire le don de soi, la réalisation concrète de l'oblation, quoi, la mort pour le salut des hommes. Vraiment, ce sacrement de l'Eucharistie, réitère. Et il le réitère parce qu'il est pas d'une manière sanglante. On n'assassine pas de nouveau le Christ devant l'assemblée eucharistique. Hein. C'est pas du tout ça, évidemment. C'est non sanglant, c'est clair, et ça puise dans un sacrifice qui s'est fait une fois pour toutes et il y a 2000 ans. Mais il serait par l'idée de mémorial, il se réalise. Comment? C'est Jésus lui-même qui, lors de la dernière scène, a célébré la première messe de l'histoire. Et c'était avant la Passion, quelques heures avant la Passion. Et le Christ dit à ses disciples, « Ceci est mon corps, ceci est mon sang, vous ferez cela en mémoire de moi. » Le mémorial, c'est ça. « Vous ferez cela en mémoire de moi. » Vous communierez au pain et au vin en mémoire de moi. Et il le fait avant la Passion. Parce que la Passion, est la partie essentielle de l'Eucharistie, elle est son efficacité. Bien sûr, le Christ étant présent pourrait, d'en haut, rendre les choses efficaces, mais il l'a fait d'une façon concrète. Il l'a fait par sa mort sur la croix. C'est comme ça que le Christ combat le péché, neutralise le péché qui est en chacun des croyants lors de la communion eucharistique. L'idée de la réitération du sacrifice de la croix, c'est que l'Eucharistie, son efficacité, son fruit, dit le Concile de Trente, ça consiste à continuer à racheter des péchés. Mais c'est le sacrifice du Christ, c'est pas le nôtre, c'est pas celui de l'Église, c'est pas celui du prêtre, c'est le sacrifice du Christ qui opère cette merveille. Mais il est réitéré à chaque Eucharistie. Alors pourquoi est-ce que le Christ a voulu ça? Le sacrifice s'est fait une fois pour toutes il y a 2000 ans, il aurait pu en rester là. Non, le Christ sait ce que nous sommes. Et en plus, le but de son incarnation sur la terre, c'était de rendre Dieu plus proche qu'il ne l'était dans la première alliance des hommes. Et c'est la communion eucharistique. Or, le rachat des péchés, c'est une chose essentielle pour entrer en communion avec ce Dieu qui est pur et sans péché. Aucun pécheur ne peut entrer en communion avec Dieu. Il faut être débarrassé du péché. Et c'est le but de
la réitération du sacrifice de la croix dans l'Eucharistie. Le Concile de Trente a de belles formules. J'en cite une. C'est une seule et même victime, c'est le même qui offre maintenant par le ministère des prêtres, qui s'est offert lui-même alors sur la croix. Seule la manière diffère. Les fruits de cette oblation, une oblation sanglante, sont recueillis en grande abondance par cette oblation non sanglante. Les fruits, c'est le rachat des péchés, bien sûr. Il n'y a rien d'autre dans l'Eucharistie. Et alors, cette présence du Christ devient accessible. Et alors, on peut dire que le sacrement de l'Eucharistie devient vraiment le sacrement de la résurrection. Le Christ demeure en chacun désormais par la communion eucharistique. Parce qu'il a, par son sacrifice sur la croix, rendu possible la communication entre le croyant qui communie et lui-même. Et ainsi, nous portons, nous autres croyants, en nos âmes, le Christ, comme Marie le porta en son corps. Les croyants demeurent dans le Christ glorifié, inversement, vous voyez, là c'est, il y a Jésus qui demeure en nous, mais nous, nous demeurons dans ce Christ glorifié que nous accueillons en nous-mêmes, et nous sommes d'emblée en relation avec le ciel, avec l'éternité, par son intermédiaire. Il est le grand prêtre qui nous permet d'accéder au Père. Et l'Eucharistie réalise ça à chaque fois que nous participons à la messe. C'est grandiose, mais tout simplement grandiose. Pour approfondir, et vraiment je vous le conseille, pour préparer cette fête, et être vraiment dans les dispositions spirituelles, eh bien, il y a le catéchisme de l'Église catholique, et alors qui est une bonne synthèse sur la présence du Christ, présence réelle, et puis cette réitération du sacrifice de la croix que tellement contesté par les protestants qui veulent pas en entendre parler. Or, c'est vraiment un sacrifice, l'Eucharistie. Et qui a encore l'idée de ça? Bien, il faut se former, hein. Il faut donc retourner au catéchisme de l'Église catholique. C'est pas un catéchisme pour enfants, c'est un catéchisme pour adultes. Et il nous explique tout. J'en cite permettez-moi d'en faire une des citations. Parce qu'elle est, donc l'Eucharistie, le mémorial de la Pâque du Christ, l'Eucharistie est aussi un sacrifice. Le caractère sacrificiel de l'Eucharistie est manifesté dans les paroles mêmes de l'institution « Ceci est mon corps qui va être donné pour vous, et cette coupe est la nouvelle alliance en mon sang qui va être versée pour vous. » Dans l'Eucharistie, le Christ donne ce corps même, qu'il a livré pour nous sur la croix. Le sang même qu'il a répandu pour une multitude en rémission des péchés. Voilà. Un paragraphe d'une densité incroyable. Et ça explique comment la dernière scène est en relation avec la passion, parce qu'elle annonce la passion et elle s'y greffe par avance à cette passion que le Christ va vivre quelques heures plus tard. Et il explique ce qui va se passer dans la passion. Mais il ne se contente pas d'expliquer. Dans l'Eucharistie, eh bien, il permet à l'Église de réitérer, en d'autres termes, de faire ce que Pierre n'avait pas su faire, de nous tenir au pied de la croix. Quel don magnifique! Par l'Eucharistie, nous pouvons nous tenir au pied de la croix. Là où les 12, hormis Saint Jean, eh bien, avaient disparu, incapables de surmonter la tristesse et le scandale que représentait l'arrestation de Jésus et sa condamnation. Et il fallait avoir une foi qui dépasse les apparences. Et vraiment, là, il nous est donné, à nous croyants, qui ne sommes pourtant tièdes, eh bien, une force qui vient vraiment d'en haut, c'est la force de l'Eucharistie, la force de celui qui est au milieu des sept églises. Alors, un autre passage du catéchisme qui suit le précédent. L'Eucharistie est donc un sacrifice parce qu'elle rend présent, le sacrifice de la croix, parce qu'elle en est le mémorial.
et parce qu'elle en applique le fruit. Alors le fruit, c'est la rédemption. Cependant, comme sa mort, la mort du Christ, ne devait pas mettre fin à son sacerdoce, à la dernière scène, la nuit où il fut livré, il voulait laisser à son Église, son épouse bien-aimée, un sacrifice visible, comme le réclame la nature humaine, où serait représenté le sacrifice sanglant qui allait s'accomplir une unique fois sur la croix, dont la mémoire se perpétuerait jusqu'à la fin des siècles, et dont la vertu salutaire s'appliquerait à la rédemption des péchés que nous commettons chaque jour. Ça, c'est une citation du Concile de Trente, à nouveau. Donc, vous voyez, c'est le sacrifice du Christ est bien un unique sacrifice. La messe n'entre pas en compétition avec ça. Ça multiplie pas les sacrifices du Christ. On ne remet pas le Christ sur la croix. Il a été mis sur une croix une fois pour toutes. Mais les eucharisties que nous célébrons nous branchent sur cet unique sacrifice qui a eu lieu et le rend pas non plus un événement historique passé, mais un événement historique totalement accessible, sacramentellement accessible, dirais-je, jusqu'à la fin des temps. Alors vraiment, rendons gloire à Dieu pour cette merveille. Et souvenons-nous, présence réelle de Jésus, présence glorieuse de Jésus, et avec réitération du sacrifice, présence aimante et merveilleuse du Christ.

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Chers amis, nous sommes heureux de vous retrouver dans cette émission autour du Sacré-Cœur. Nous aborderons la confiance et l'abandon au Sacré-Cœur. Confiance, abandon total. Qu'en ce temps de Pentecôte, nous nous laissions guider dans l'Esprit, dans la joie de l'Esprit-Saint. Lors de notre précédente émission, l'Eucharistie et le Sacré-Cœur, nous avons évoqué le fiat de Marie. Ce oui de Marie exprime de la façon la plus parfaite l'abandon et la confiance totale à la volonté de Dieu. Le oui de Marie nous plonge dans la hauteur, la profondeur, la largeur, la longueur de la force d'une promesse, d'une alliance à jamais scellée entre Dieu et sa créature. Abandon et confiance. Il en fut ainsi pour Abraham, Moïse, David, Jésus à Gethsémani. Il en fut pour les saintes et les saints de Dieu. Abandon et confiance. Aussi, nous découvrirons tout au long de cette émission combien abandon et confiance ont façonné les frères et sœurs en Christ, les saints et saintes de Dieu. Dans les épreuves, les échecs, les joies, les combats, comment, moi, suis-je appelé à la confiance et à l'abandon à l'image de ma sainte patronne ou de mon saint patron? Qu'a dit ma sainte patronne ou saint patron de l'abandon et de la confiance en Jésus-Christ, Fils de Dieu? En prenant ce beau chemin de l'abandon et de la confiance, à quel chemin de liberté intérieure sommes-nous appelés? Les fruits de l'abandon et de la confiance, joie, paix, patience, douceur. Avec le psalmiste, je peux chanter. Le Seigneur est ma lumière et mon salut. De qui aurais-je crainte? Le Seigneur est le rempart de ma vie, devant qui tremblerai-je? Psaume 26. Écoutons la parole de Dieu. Celui qui fait confiance à son bien-aimé grandira comme un arbre au bord de la rivière. Écoutons le bruit de l'eau qui s'abandonne et qui fait confiance à la source de vie.

dans l'Écriture sainte, la compréhension de notre thème d'aujourd'hui, de la confiance et l'abandon au Sacré-Cœur de Jésus, débute et reprend les hauts faits du Créateur dans le peuple de l'Ancien Testament. La foi en action au cours de sa longue marche qui est notre marche à tous. Dans Genèse 12:1, Yahvé dit à Abraham, « Va-t'en résolument de ton pays, de ta patrie, de la maison de ton père, vers le pays que je te montrerai. En toi sera bénie toute la famille humaine. » Abraham s'en alla donc, comme le lui avait dit Yahvé. C'est la foi d'Abraham devant l'appel divin. Dieu conclut alliance avec Abraham. Et s'installe alors une médiation continue entre Dieu et les hommes afin d'instaurer l'espérance au cœur de l'homme, dont voici quelques citations. Confie-toi en Yahvé de tout ton cœur et ne t'appuie pas sur ton intelligence. En toutes tes démarches, reconnais-le et lui retracera tes sentiers. Dans Proverbes 3, 5, 6. L'Éternel ne vous rejettera certes pas à cause de son grand nom, puisqu'il lui a plu de faire de vous son peuple. Craignez et servez-le fidèlement de tout votre cœur. Dans Samuel 1, 12, 22. En d'autres termes, n'ayez pas peur, abandonnez pour accueillir, laissez les choses vaines. Les saintes et les saints à la dévotion du Sacré-Cœur de Jésus ne s'y tromperont pas sur leur chemin de détachement et de dépouillement vers la liberté. L'abandon à l'amour du Sacré-Cœur de Jésus qui guide toute vie. Hébreux 13, 5, 6 nous enseigne. Contentez-vous de ce que vous avez, car Dieu lui-même a dit « Jamais je ne te lâcherai, jamais je ne t'abandonnerai ». C'est pourquoi nous pouvons dire en toute assurance « Le Seigneur est mon secours, je n'ai rien à craindre. Contre moi, que feraient les hommes ?» Corinthiens 1, 10, 13 nous dit « Quand vous avez été mis à l'épreuve, ce ne fut jamais au-delà des forces humaines. Dieu est fidèle, il ne permettra pas que vous soyez éprouvés au-delà de ce qui est possible pour vous. Mais avec l'épreuve, il vous donnera le moyen d'en sortir et la force de la supporter. » Et dans Matthieu 6, 25-26, de nous rappeler « Ne vous faites pas tant de soucis pour votre vie, au niveau de la nourriture, ni pour votre corps, au sujet des vêtements. La vie ne vaut-elle pas plus que la nourriture, et le corps plus que les vêtements ? Regardez les oiseaux du ciel, ils ne font ni semailles ni moissons. Ils ne font pas de réserve dans les greniers, et votre Père céleste les nourrit. Ne valez-vous pas beaucoup plus qu'eux ?

Né de cette espérance, nous retrouvons dans les psalmodies du peuple juif les actes de confiance. Dans la paix, moi aussi, je me couche et je dors, car tu me donnes d'habiter, Seigneur, seul dans la confiance. Psaume 4. Mon cœur exulte, mon âme est en fête, ma chair elle-même repose en confiance. Tu ne peux m'abandonner à la mort, ni laisser ton ami voir la corruption. Psaume 15. Fais confiance au Seigneur, agis bien, habite la terre et reste fidèle. Il comblera les désirs de ton cœur. Dirige ton chemin vers le Seigneur, fais-lui confiance et lui, il agira. Psaume 36. Oui, Dieu agit en nous donnant Marie, jeune fille juive, qui sera la passerelle entre l'Ancien et le Nouveau Testament. Elle est la première en chemin de la Nouvelle Alliance dans son fiat d'abandon, confiant, total. Et nous invitera à prendre son Fils Jésus-Christ comme seul berger. Le Seigneur est mon berger, je ne manque de rien. Il me mène par les eaux tranquilles et me fait revivre. Je ne crains aucun mal, ton bâton me guide et me rassure. Psaume 22. Jésus est la porte qui permet à chacun d'entrer et de faire l'expérience dans son cœur sacré ouvert et la Sainte Eucharistie de sa présence amie, forte et douce à la fois, qui conduit, protège, console, soigne et sauve. Terminons ce temps sur la parole de Dieu par le verset en Jean 16, 33. Je vous ai dit tout cela pour que vous trouviez en moi la paix. Dans le monde, vous trouverez la détresse, mais ayez confiance. Moi, je suis vainqueur du monde. N'est-ce pas l'abandon que nous renouvelons quotidiennement dans la prière du Notre Père? Le cœur sacré du Christ est l'entraîneur du cœur humain en pèlerinage vers le royaume céleste, animé par l'Esprit Saint, le défenseur, que Dieu le Père nous envoie. Car qui voit le Fils, voit le Père. C'est là toute la dévotion au Sacré-Cœur de Jésus.

Mon Dieu, je suis si persuadée que vous veillez sur ceux qui espèrent en vous, et qu'on ne peut manquer de rien, quand on attend de vous toutes choses, que j'ai résolu de vivre à l'avenir sans aucun souci, et de me décharger sur vous de toutes mes inquiétudes. Cet acte de confiance de Saint-Claude-la-Colombière nous évoque non seulement la confiance, mais également l'abandon à Dieu. Saint Ignace de Loyola, également, dans ses exercices spirituels, s'abandonne totalement à Dieu. « Tout ce que j'ai et tout ce que je possède, c'est toi qui m'as tout donné. À toi, Seigneur, je le rends. Tout est à toi. Dispose-en selon ton entière volonté. Ta grâce me suffit. » Nous remarquons par ces prières combien l'abandon et la confiance sont liés. Notons qu'au XIIe siècle, le mot « abandon » signifiait « mettre au pouvoir, à disposition ». C'était donc l'idée de déposer, de délaisser son pouvoir à quelqu'un d'autre avec confiance. Par conséquent, le mot « abandon » n'avait pas le sens de passivité et de résignation que nous connaissons aujourd'hui. Il représente davantage le don de la confiance, comme l'exprime Saint Charles de Foucault dans sa prière que voici. « Mon Père, je m'abandonne à toi. Fais de moi ce qu'il te plaira. Quoi que tu fasses, je te remercie. Je suis prêt à tout. J'accepte tout. » Ainsi, la confiance en Dieu nous amènerait à l'abandon. Par ailleurs, nous savons que de nombreux saints et mystiques ont remis leur vie à Dieu ou au Sacré-Cœur de Jésus, comme, par exemple, sainte Gertrude et sainte Mechtilde de Hefta, fondatrice du culte du Sacré-Cœur au XIIIe siècle en Allemagne, dont voici une prière. « Au cœur de Jésus, cœur si digne d'être aimé, je veux ensevelir dans les profondeurs de votre miséricorde le lourd fardeau de mes négligences et de mes iniquités. Je veux offrir mes travaux, mes angoisses et mes misères. Je vous recommande ma vie et la fin de mes jours. » Sainte Marguerite Marie, ici à Paray-le-Monial, a fait preuve d'abandon total. Toute sa vie est abandon à Dieu et au Sacré-Cœur, qu'elle nous révèle dans ses apparitions. Voici ce qu'elle écrivit. « Tout de Dieu et rien de moi. Tout à Dieu et rien à moi. Tout pour Dieu et rien pour moi. » Sainte Thérèse de Lisieux nous dit aussi « L'abandon, ce fruit délicieux de l'amour. » Et Saint François Xavier, « Je m'abandonne à vous, ô mon Seigneur et mon Père, avec la confiance la plus entière. » Alors que l'on pourrait croire que l'abandon est un signe de faiblesse, paradoxalement, ces prières signent bien une force donnée dans le don et la confiance en Dieu. Cependant, nous pouvons nous interroger sur le sens réel de l'abandon à Dieu ou au Sacré-Cœur de Jésus. Pour quelles raisons tous ces saints se sont-ils abandonnés à Dieu? Et comment, malgré leur faiblesse, ont-ils trouvé leur force? Dans son ouvrage « L'éloge spirituel de l'abandon », Cécilia Duterre, romancière et essayiste, nous relate cette idée de plus grand que soi afin de nous décentrer pour laisser Dieu agir en nous. À la page 23, elle nous dit ceci. « Affranchi de soi, par un plus grand que soi, l'homme touche à la vraie liberté. Se décentrer de soi pour s'abandonner à la réalité supérieure. Ôter nos résistances, serait-ce la voie pour entrer en Dieu et lui confier nos vies? L'humilité serait-elle l'ouverture pour donner nos vies à plus grand que soi? Ce qui abolirait notre position de toute puissance. Si nous évoquons les circonstances pendant lesquelles les saints ont ressenti ce besoin de laisser Dieu agir, nous constatons que ce sont des périodes d'épreuves et de souffrances où les solutions humaines n'étaient plus envisageables. Leur seul et unique secours étant la confiance en Dieu, au Sacré-Cœur de Jésus. Grâce à leur humilité, ils ont cédé la place à plus grand. C'est là qu'ils ont puisé leur force et ont retrouvé la paix et la joie. Ils ont dépassé leurs épreuves, ils se sont donc libérés. Comme exemple, durant sa maladie, Marthe Robin écrivit ceci.
Ô divin Rédempteur, en victime d'amour pour l'Église et les âmes, à vous je me livre et je m'abandonne. Daignez, je vous prie, agréer favorablement mon offrande et je serai heureuse et confiante. Dans sa faiblesse, Marthe Robin s'abandonne à Dieu. Durant sa captivité à Auschwitz, Edith Stein écrivit ce poème. Enfin au but après un long chemin, qui peut comprendre? Je suis à toi pour toujours et à jamais. Tu daignes te pencher sur la moindre de tes créatures. Tu me tends la main. Je ne veux jamais la lâcher. Dans cette vie de fin programmée, Edith Stein se livre et se libère à Dieu avec confiance. Sainte Faustine, dans son petit journal, écrivit également « Je te salue, très miséricordieux cœur de Jésus, source vivante de toutes les grâces, unique abri et notre refuge. En toi, je trouve l'éclat de l'espérance. » Sainte Faustine, durant sa maladie, introduit sa pratique dévotionnelle de la divine miséricorde et offre ses douleurs dans le cœur de Jésus.

Durant leurs épreuves et leurs souffrances, ces saints et bien d'autres se sont confiés et abandonnés à Dieu et au Sacré-Cœur de Jésus afin de se libérer et de retrouver la paix. Cela n'a pas engendré leur passivité, mais au contraire, ils ont décidé de laisser la grâce entrer en eux en faisant confiance à un absolu plus haut qui est Dieu. Et nous savons bien que c'est souvent au cœur de nos souffrances et de nos épreuves que Jésus nous attend, qu'il se dévoile durant ces moments difficiles de nos vies pour nous renverser, nous libérer de nos souffrances, et que c'est là que certains découvrent ou redécouvrent la foi en Dieu. Écoutons ce que dit Jésus par sainte Gertrude de Hefta. Mon cœur sacré attend et désire que tu l'invites, soit par tes paroles, soit même par un signe, à accomplir et à parfaire avec toi les actes de ta vie. Il désire te rendre ce service avec une joie pleine d'amour. Aujourd'hui, nous pouvons nous aussi nous libérer en nous abandonnant à la confiance au Sacré-Cœur de Jésus. Déposons dans le cœur sacré de Jésus nos peurs, nos angoisses, nos blessures, nos vicissitudes de tous les jours dans le travail, la santé, nos difficultés matérielles, nos solitudes, nos relations affectives compliquées qui représentent l'essence même de la vie. Venez à moi, vous tous qui peinez sous le poids du fardeau, et moi, je vous procurerai le repos, nous dit Jésus dans Matthieu 11, 28. Même si les difficultés existeront toujours, nous arriverons, à l'exemple des saints, à les surmonter. Grâce à l'abandon et à la confiance, nous retrouverons la paix et la liberté intérieure. C'est cet abandon que nous retrouvons en nous consacrant au Sacré-Cœur de Jésus. Écoutons cette prière de consécration. Sacré-Cœur de Jésus, toi qui t'es consacré au Père par amour pour nous, nous voulons, dans le souffle de ton Esprit-Saint, te rendre amour pour amour en nous consacrant à toi. Nous voulons te consacrer la vie de notre famille dans la situation où elle se trouve aujourd'hui. Nous te consacrons notre passé, notre présent et notre avenir, notre maison, notre travail et nos gestes les plus simples. Nous te consacrons nos joies comme nos épreuves pour que l'amour dont tu nous as aimés nous garde en toi et demeure en nous à jamais et que le feu de ton amour embrase le monde entier. Amen.

Avec l'exemple des saints que nous avons évoqués, nous pouvons dire que l'acte de confiance au cœur de Jésus nous conduit à l'abandon et procure une paix profonde. À notre tour, dans le tourbillon de nos vies, nous sommes appelés à nous détacher de nous-mêmes, à faire des actes de confiance et d'abandon pour trouver cette paix. Écoutons ce que nous dit Sainte Élisabeth de la Trinité. Musicienne de talent, entrée au Carmel de Dijon à l'âge de 21 ans, morte à 26 ans d'une maladie incurable pour l'époque, elle a vécu intensément avec la présence des trois personnes de la Sainte Trinité en elle. Elle désirait se perdre entièrement en Dieu, l'Éternel qui nous habite, s'oublier sans cesse pour aimer. Elle a ouvert ainsi un chemin de vie intérieure dans sa correspondance avec sa sœur Gite et d'autres personnes amies. Le cœur n'a de repos et de délassement que quand il a trouvé l'objet de sa tendresse. Voilà pourquoi Jésus, en mon amour pour toi, je ne désire plus que ta sainte présence. Je désire habiter en ton foyer d'amour et vivre de toi seul en cette douce paix que nul bien ne surpasse. Nous pouvons aussi appliquer dans notre vie ces paroles de Sainte Thérèse d'Avila. Que rien ne te trouble, que rien ne t'effraie, tout passe. Dieu ne change pas, la patience obtient tout. Celui qui possède Dieu ne manque de rien. Dieu seul suffit. À la suite de ces âmes toutes données à Dieu, redisons. Cœur sacré de Jésus, que nous allons honorer dans quelques jours, nous avons confiance en vous.

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Lecture du Martyrologe du 5 juin. Mémoire de Saint Boniface, évêque et martyr. Moine en Angleterre sous le nom de Winfrid, il vint à Rome, où le pape Grégoire II l'ordonna évêque, en lui donnant le nom de Boniface, et l'envoya en Germanie pour annoncer au peuple de ce pays la foi du Christ. Il gagna à la religion chrétienne des foules immenses et fixa son siège épiscopal à Mayence. Enfin, à Docum, chez les Frisons, en 754, il fut massacré à coups d'épée par des païens furieux, en même temps qu'Éoban, son coévêque, et quelques autres serviteurs de Dieu, consommant ainsi son martyr. En Égypte, au IIIe siècle, les saints martyrs Martien, Nicandre, Apollonius et d'autres, dont on rapporte que pour leur confession de foi chrétienne, ils subirent bien des tortures, et enfin, enfermés derrière un mur et exposés à l'ardeur du soleil, ils moururent de faim et de soif. À Tyr en Phénicie, vers 362, Saint Dorothée, évêque. Alors qu'il était prêtre, il eut beaucoup à souffrir sous Dioclétien. Il vécut jusqu'au temps de Julien, sous lequel il honora, dit-on, sa vieillesse par son martyr en Thrace, étant alors âgé de 106 ans. Dans la cité des Arvernes, en 384, Saint Alyre, évêque. Appelé à Trèves par l'empereur Maxime pour qu'il délivre sa fille d'un esprit mauvais, à son retour, il s'en alla vers le Seigneur. À Côme en Ligurie, l'an 539, Saint Eutyque, évêque, remarquable par sa vertu d'oraison et son amour de la solitude avec Dieu. À Cordoue en Andalousie, l'an 851, le bienheureux ange martyr. Capturé dans son enfance à Albi et élevé à la cour du calife, il n'hésita pas à affronter le martyr pour la foi du Christ durant la persécution des morts. Près d'Assyrique, dans les Abruzes, au XIIe siècle, Saint Franc, ermite, qui se construisit une étroite cellule dans une grotte, sous des rochers, et y mena une vie rude et obscure. À Siano, près de Mileto, en Calabre, au XIIe siècle, Saint-Pierre Spano, ermite, remarquable par sa pauvreté et son esprit de pénitence. À Hanoï au Tonkin, en 1840, Saint-Luc Vuba-Lohan, prêtre et martyr, qui mourut à un âge avancé, décapité pour le Christ sous l'empereur Mingemang. À Tangjia, également au Tonkin, en 1862, les saints martyrs Dominique Toé et Dominique Huyen. Père de famille et pêcheur, sous l'empereur Tuduc, malgré un emprisonnement prolongé et divers mauvais traitements, ils exhortèrent de tout leur cœur leurs compagnons de captivité à garder la foi et finalement furent jetés au feu. Agnès Zava, en Pologne, en 1905. La bienheureuse Marguerite Lucci Zwierzyk, fondatrice de la Congrégation des Filles de la Vierge des Douleurs pour les pauvres, les malades, les abandonnés et les orphelins. Et encore ailleurs, beaucoup d'autres saints et bienheureux. Elle est précieuse au regard de Dieu, la mort de ses saints. Que la Sainte Vierge Marie et tous les saints intercèdent pour nous auprès du Seigneur, pour que nous obtenions de lui aide et salut. Lui qui vit et règne pour les siècles des siècles.

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1: Chers amis auditeurs, ainsi s'est achevée tout à l'heure la retransmission depuis l'abbaye de Notre-Dame-Notre-Dame de l'Office des Laudes de ce vendredi 5 juin. Demain, vers 6h17, nous retrouverons la communauté bénédictine pour les Laudes du samedi 6 juin, mémoire de Saint Norbert et de Saint Claude.

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1: Chers amis auditeurs, il est maintenant 7h. Nous récitons l'Angélus. L'ange du Seigneur apporta l'annonce à Marie, et elle conçut du Saint-Esprit. Je vous salue Marie, pleine de grâce, le Seigneur est avec vous. Vous êtes

toutes les femmes, Jésus, le fruit de vos entrailles, est béni. Sainte Marie, Mère de Dieu, priez pour nous pauvres pécheurs, maintenant et à l'heure de notre mort. Amen. Et le Verbe s'est fait chair, et il a habité parmi nous. Je vous salue Marie, pleine de grâce, le Seigneur est avec vous. Vous êtes bénie entre toutes les femmes. Jésus, le fruit de vos entrailles, est béni. Sainte Marie, Mère de Dieu, priez pour nous, pauvres pécheurs, maintenant et à l'heure de notre mort. Amen. Priez pour nous, Sainte Mère de Dieu, afin que nous soyons rendus dignes des promesses du Christ. Prions. Que ta grâce, Seigneur notre Père, se répande dans nos cœurs. Par le message de l'ange, tu nous as fait connaître l'incarnation de ton Fils bien-aimé. Conduis-nous par sa passion et par sa croix, avec le secours de la Vierge Marie, jusqu'à la gloire de la résurrection, par Jésus le Christ notre Seigneur. Amen.

Chers amis auditeurs, bonjour, vous écoutez Radio Espérance, Nicolas avec vous pour partager cette prière du matin, en ce début de journée, après avoir salué Marie, Reine des hommes, Reine du ciel et de la terre, nous nous tournons vers le Seigneur, au nom du Père et du Fils et du Saint-Esprit. Amen.

Aujourd'hui, les lectures du jour sont celles du vendredi de la 9e semaine du temps ordinaire. Lecture de la deuxième lettre de saint Paul apôtre à Timothée. Bien-aimé, toi, tu m'as suivi pas à pas dans l'enseignement, la manière de diriger et les projets, dans la foi, la patience, la charité et la persévérance. Dans les persécutions et les souffrances, celles qui me sont arrivées à Antioche, à Iconium et à Lystre, toutes les persécutions que j'ai subies,

De tout cela, le Seigneur m'a délivré. D'ailleurs, tous ceux qui veulent vivre en hommes religieux dans le Christ Jésus subiront la persécution. Quant aux hommes mauvais et aux charlatans, ils iront toujours plus loin dans le mal. Ils seront à la fois trompeurs et trompés. Mais toi, demeure ferme dans ce que tu as appris. De cela, tu as acquis la certitude, sachant bien de qui tu l'as appris. Depuis ton plus jeune âge, tu connais les saintes Écritures. Elles ont le pouvoir de te communiquer la sagesse, en vue du salut par la foi que nous avons en Jésus-Christ. Toute l'Écriture est inspirée par Dieu. Elle est utile pour enseigner, dénoncer le mal, redresser, éduquer dans la justice. Grâce à elle, l'homme de Dieu sera accompli, équipé pour faire toutes sortes de biens.

Grande est la paix de qui aime ta loi, Seigneur. Ils sont nombreux mes persécuteurs, mes oppresseurs. Je ne dévie pas de tes exigences. Le fondement de ta parole est vérité. Éternelles sont tes justes décisions. Grande est la paix qui aime de qui aime ta loi, Seigneur. Des grands me persécutent sans raison. Mon cœur ne craint que ta parole. Grande est la paix de qui aime ta loi. Jamais il ne trébuche. Grande est la paix de qui aime ta loi, Seigneur. Seigneur, j'attends de toi le salut. J'accomplis tes volontés. J'observe tes exigences et tes préceptes. Toutes mes voies sont devant toi. Grande est la paix de qui aime ta loi, Seigneur.

Évangile de Jésus-Christ selon saint Marc, chapitre 12, versets 35 à 37. En ce temps-là, quand Jésus enseignait dans le temple, il déclarait « Comment les scribes peuvent-ils dire que le Messie est le fils de David ?» David lui-même a dit, inspiré par l'Esprit-Saint, « Le Seigneur a dit à mon Seigneur, siège à ma droite, jusqu'à ce que j'ai placé tes ennemis sous tes pieds. » David lui-même le nomme Seigneur. D'où vient alors qu'il est son fils ? Et la foule nombreuse l'écoutait avec plaisir.

Père très saint, nous t'offrons nos actions, nos joies, nos peines, avec celles de tous nos frères dans le cœur de ton Fils, Jésus notre Seigneur. Par l'Esprit Saint, nous serons aujourd'hui les témoins de ton amour, avec Notre-Dame en l'Église. Nous te prions pour que le monde accueille ta lumière. Nous te prions en particulier pour les vocations sacerdotales. Que le cœur des jeunes chrétiens s'ouvre pleinement à la volonté de Dieu. Je crois en Dieu, le Père Tout-Puissant, Créateur du ciel et de la terre, et en Jésus-Christ, son Fils unique, notre Seigneur, qui a été conçu du Saint-Esprit, est né de la Vierge Marie, a souffert sous Ponce Pilate, a été crucifié, est mort et a été enseveli, est descendu aux enfers, le troisième jour est ressuscité des morts, est monté aux cieux, est assis à la droite de Dieu le Père Tout-Puissant, d'où il viendra juger les vivants et les morts. Je crois en l'Esprit Saint, à la Sainte Église catholique, à la communion des saints, à la rémission des péchés, à la résurrection de la chair, à la vie éternelle. Amen. Notre Père qui es aux cieux, que ton nom soit sanctifié, que ton règne vienne, que ta volonté soit faite sur la terre comme au ciel. Donne-nous aujourd'hui notre pain de ce jour, pardonne-nous nos offenses, comme nous pardonnons aussi à ceux qui nous ont offensés. Et ne nous laisse pas entrer en tentation, mais délivre-nous du mal. Amen. Je vous salue Marie, pleine de grâce, le Seigneur est avec vous. Vous êtes bénie entre toutes les femmes, Jésus. Le fruit de vos entrailles est béni. Sainte Marie, Mère de Dieu, priez pour nous pauvres pécheurs, maintenant et à l'heure de notre mort. Amen. Et maintenant, nous nous unissons à Dieu dans la foi, l'espérance et la charité. Acte de foi. Mon Dieu, je crois fermement toutes les vérités que vous avez révélées et que vous nous enseignez par votre Sainte Église, parce que vous ne pouvez ni vous tromper ni nous tromper. Dans cette foi, puis-je vivre et mourir. Amen. Acte d'espérance. Mon Dieu, j'espère avec une ferme confiance que vous me donnerez, par les mérites de Jésus-Christ, votre grâce en ce monde et le bonheur éternel dans l'autre, parce que vous l'avez promis et que vous tenez toujours vos promesses. Dans cette foi, puis-je vivre et mourir. Amen. Acte de charité. Mon Dieu, je vous aime de tout mon cœur et plus que tout, parce que vous êtes infiniment bon, et j'aime mon prochain comme moi-même pour l'amour de vous.

Chaque jour, il est bon de nous rappeler la loi du Seigneur. Tu adoreras le Seigneur ton Dieu et tu l'aimeras parfaitement. Tu ne prononceras le nom de Dieu qu'avec respect, fuyant blasphème et faux serment. Tu sanctifieras le jour du Seigneur. Tu honoreras ton père et ta mère. Tu ne tueras pas. Tu ne commettras pas d'adultère. Tu ne voleras pas. Tu ne porteras pas de faux témoignages contre ton prochain. Tu ne convoiteras pas la femme de ton prochain. Tu ne désireras pas injustement le bien des autres.

Ô Marie, aurore du monde nouveau, mère des vivants, nous te confions la cause de la vie. Regarde, ô mère, le nombre immense des enfants que l'on empêche de naître, des pauvres pour qui la vie est rendue difficile, des hommes et des femmes victimes d'une violence inhumaine, des vieillards et des malades tués par l'indifférence ou par une pitié fallacieuse. Fais que ceux qui croient en ton Fils sachent annoncer aux hommes de notre temps, avec fermeté et avec amour, l'évangile de la vie. Obtiens-leur la grâce de l'accueillir comme un don toujours nouveau, la joie de le célébrer avec reconnaissance dans toute leur existence, et le courage d'en témoigner avec une ténacité active, afin de construire, avec tous les hommes de bonne volonté, la civilisation de la vérité et de l'amour, à la louange et à la gloire de Dieu, Créateur qui aime la vie.

Chers amis auditeurs, aujourd'hui, vendredi 5 juin, nous faisons mémoire de Saint Boniface de Mayence. Boniface, évêque de Mayence et apôtre de la Germanie, était un anglo-saxon. Il naquit vers 673 dans le Wessex et reçut le nom de Winfried. Élevé par des religieux, il consacra sa vie à Dieu dans l'ordre bénédictin. Homme d'action, il n'était pas fait pour rester enfermé dans un monastère. Il sentait en lui un appel, celui de devenir missionnaire. À sa demande, le pape Grégoire II lui confia l'évangélisation de la Germanie et lui donna un nouveau nom, celui d'un martyr romain, Bonifacius. Ce nouveau nom fut une annonce prophétique du sort réservé à l'apôtre de la Germanie. Boniface évangélisa la Hesse, la Thuringe et la Bavière. Il sut, en ces provinces, organiser l'Église naissante en créant de nombreux évêchés et des monastères. Pour mener à bien sa mission, il avait besoin de l'appui des seigneurs tout en gardant son indépendance. Il demanda et obtint du pape l'immunité pour son abbaye de Fulda, premier monastère dans toute la chrétienté à recevoir un tel privilège. Boniface fut un pasteur conscient de ses responsabilités et de sa faiblesse. Dans une lettre, il confia ses craintes. « L'Église, qui navigue comme un grand vaisseau sur la mer de ce monde, battue par les flots de l'épreuve, ne doit pas être abandonnée, mais gouvernée. En considérant l'exemple des pères de l'Église, je perds courage et voudrais abandonner le gouvernail de l'Église. Mettant ma confiance en celui qui m'a imposé ce fardeau, je me dis, ce que nous ne pouvons pas porter par nous-mêmes, portons-le par lui qui est tout-puissant et qui dit « Mon joug est facile et mon fardeau léger. Restons fermes dans le combat, car des jours d'angoisse et d'oppression sont venus pour nous. Si Dieu le veut, mourons pour les saintes lois de nos pères, afin d'obtenir avec eux l'héritage éternel. » Ce souhait allait se réaliser. Boniface, à l'âge de 80 ans, repartit en mission dans la Frise du Nord. À la Pentecôte 754, il fut massacré, avec 52 compagnons, par une horde de païens. Les évêques d'Allemagne ont choisi Fulda comme lieu de leur réunion annuelle, en souvenir du Saint-Apôtre de leur pays.

Chers amis auditeurs, ainsi s'achève notre prière du matin. 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L'enseignement du matin est donné par le Père Roland Varin, prêtre de la société Jean-Marie Vianney, qui nous parlera de l'Eucharistie. Nicolas vous dit au revoir et vous souhaite une très bonne journée.

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Nous avons vu que l'Eucharistie est un sacrifice au sens où elle est le sacrement qui rend présent le sacrifice que le Christ a offert dans le mystère pascal de sa mort et de sa résurrection. Mais le catéchisme de l'Église catholique appelle l'Eucharistie sacrifice sacramentel. Et c'est sur cet aspect de sacrement qu'il faut maintenant nous pencher. Le catéchisme au numéro 1382 dit « La messe est à la fois et inséparablement le mémorial sacrificiel dans lequel se perpétue le sacrifice de la croix et le banquet sacré de la communion au corps et au sang du Seigneur. Mais la célébration du sacrifice eucharistique est toute orientée vers l'union intime des fidèles au Christ par la communion. Communier, c'est recevoir le Christ lui-même qui s'est offert pour nous. » Cela signifie que les deux aspects de sacrifice et de repas sont intimement liés entre eux. Le sacrifice du Christ à la croix, rendu présent dans l'Eucharistie, mène à leur perfection tous les sacrifices de l'Ancien Testament, comme nous l'avons dit. Il est le parfait sacrifice d'holocauste et d'expiation, mais aussi de communion. Le sacrifice est aussi un repas, ou le repas de l'Eucharistie est aussi un sacrifice. Il convient de ne pas séparer la glorification de Dieu de la sanctification des fidèles, qui sont deux aspects de la même réalité, vus sous deux angles différents. Comme le dit l'une des formules proposées dans le missel romain pour introduire la prière sur les offrandes, nous offrons le sacrifice de toute l'Église pour la gloire de Dieu et le salut du monde. La gloire de Dieu, c'est que le monde soit sauvé, c'est-à-dire que les hommes puissent être associés à la vie divine et ainsi rendre gloire à Dieu. Ce qui glorifie le Père, comme le dit Jésus le soir du Jeudi Saint, c'est que nous soyons sanctifiés, réconciliés avec lui et que nous portions du fruit en son Fils. Le Christ est mort inséparablement pour rendre gloire à son Père et pour sauver les hommes. Le Christ accomplit parfaitement le double commandement de l'amour de Dieu et du prochain. Le catéchisme continue au numéro 1383. L'autel, autour duquel l'Église est rassemblée dans la célébration de l'Eucharistie, représente les deux aspects d'un même mystère, l'autel du sacrifice et la table du Seigneur. Et ceci d'autant plus que l'autel chrétien est le symbole du Christ lui-même, présent au milieu de l'assemblée de ses fidèles, à la fois comme la victime offerte pour notre réconciliation et comme aliment céleste qui se donne à nous. Qu'est-ce en effet que l'autel du Christ, sinon l'image du corps du Christ, dit saint Ambroise ? Et ailleurs, l'autel représente le corps du Christ et le corps du Christ est sur l'autel. La liturgie exprime cette unité du sacrifice et de la communion dans de nombreuses prières. Dans le sacrifice de l'Eucharistie, la victime offerte, qu'est le Christ, est offerte pour être mangée. L'Eucharistie n'atteint sa fin, sa finalité, son but que dans la communion. La communion n'est pas accessoire. Le Christ s'est donné en nourriture pour nous nourrir. L'adoration, dans cette perspective, est seconde. Attention, elle n'est pas secondaire, mais seconde. Elle vient dans un second temps. Elle est tout à fait légitime et elle naît de l'émerveillement de l'Église devant la présence du Seigneur qui se donne en nourriture et pour se donner en nourriture qui se rend réellement présent sous les espèces du pain et du vin. Il est d'ailleurs très important que l'adoration eucharistique soit toujours reliée d'une manière ou d'une autre à la célébration. Ainsi, la procession de la fête Dieu suit normalement immédiatement la célébration de l'Eucharistie. L'adoration de l'Eucharistie, la procession du Saint-Sacrement, c'est comme un prolongement de la célébration eucharistique où l'on reste plus longtemps en présence du Seigneur, où on se réjouit davantage de cette présence du Seigneur au milieu des siens. Le catéchisme poursuit au numéro 1384. Le Seigneur nous adresse une invitation pressante à le recevoir dans le sacrement de l'Eucharistie. En vérité, je vous le dis, si vous ne mangez la chair du Fils de l'homme et ne buvez son sang, vous n'aurez pas la vie en vous. La première disposition pour recevoir l'Eucharistie est avant tout d'avoir foi en la parole du Seigneur, en son initiative, prendre conscience du désir que le Seigneur a de se communiquer, de se donner à nous en nourriture. Le catéchisme poursuit, «
Pour répondre à cette invitation, nous devons nous préparer à ce moment si grand et si saint. Saint Paul exhorte un examen de conscience. « Quiconque mange ce pain et boit cette coupe du Seigneur indignement aura à répondre du corps et du sang du Seigneur. Que chacun donc s'éprouve soi-même et qu'il mange alors de ce pain et boive de cette coupe. Car celui qui mange et boit sa propre condamnation s'il n'y discerne le corps. Celui qui est conscient d'un péché grave doit recevoir le sacrement de la réconciliation avant d'accéder à la communion. » Oui, il est nécessaire de se préparer, de préparer sa conscience par la confession, l'enjeu étant la fructuosité du sacrement de l'Eucharistie. Que cette Eucharistie porte du fruit dans notre vie. Pour terminer, citons saint Jean-Marie Vianney, qui disait « Si notre Seigneur avait eu en vue notre dignité, il n'aurait jamais institué son beau sacrement d'amour, car personne au monde n'en est digne, mais il a eu en vue nos besoins et nous en avons tous besoin. »

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2: Bonjour à tous. Des rabbins, des prêtres, des religieux et religieuses, des musulmans et des druzes, des militants israéliens et palestiniens ont défilé ensemble en fin d'après-midi jusqu'à la porte de Jaffa. Les pancartes parlaient de justice, de paix ou de dignité humaine. Les chants alternaient entre hébreu, arabe et anglais. Rien de spectaculaire. Mais dans le climat actuel, la simple idée de marcher ensemble relevait déjà d'un acte politique, un brin subversif. Depuis 4 ans, cette marche se veut une réponse à la marche des drapeaux du Jérusalem Day qui attire chaque année des dizaines de milliers de nationalistes religieux. Face à cette démonstration de force, les organisateurs de la marche interreligieuse veulent défendre une autre vision de la ville sainte. Une Jérusalem où les appartenances religieuses ne conduisent pas forcément à la confrontation. Le contraste était saisissant. D'un côté, une mobilisation massive, soutenue par des ministres et des figures du nationalisme religieux israélien. De l'autre, quelques centaines de personnes avançant lentement derrière des banderoles appelant au dialogue. Les militants de la paix s'étaient d'abord rassemblés dans le jardin de l'hôtel IMCA pour mêler leurs chants, leurs prières et leurs discours avant d'entamer leur marche. Malgré les tensions actuelles, la joie d'être ensemble et de se retrouver était palpable. Une partie du camp de la paix israélien tente aujourd'hui de réinvestir le langage spirituel et biblique, longtemps abandonné au courant nationaliste religieux. Ainsi, plusieurs responsables religieux juifs ont insisté sur le fait que la foi devait conduire à la protection de la dignité humaine et non à l'humiliation de l'autre. Cette année, pour la première fois, le cardinal Pizzaballa avait enregistré un court message vidéo afin d'encourager à participer à la marche. Le patriarche latin de Jérusalem y appelait les fidèles à ne pas céder au découragement et à rester présent dans l'espace public malgré la guerre et les tensions. Les chrétiens étaient effectivement plus nombreux que les années précédentes. On croisait des religieux, quelques communautés internationales, des prêtres et des laïcs engagés dans le dialogue interreligieux. Mais les chrétiens palestiniens, eux, se comptaient presque sur les doigts d'une main. Cette absence disait beaucoup du climat actuel. Pour de nombreux Palestiniens chrétiens de Jérusalem et d'Israël, participer à ce type d'événement reste compliqué. Certains doutent encore de l'efficacité de ces initiatives. D'autres redoutent d'être instrumentalisés dans des cadres où les rapports de force demeurent profondément inégaux. Dans une société israélienne profondément traumatisée par le 7 octobre et radicalisée par la guerre, ces voix restent minoritaires. Elles apparaissent parfois déconnectées du climat dominant. Pourtant, elle continue de se manifester dans les rues de Jérusalem, précisément parce qu'elle considère la dimension religieuse comme une partie du problème, mais aussi comme une possible partie de la solution. À quelques centaines de mètres des murailles de la vieille ville, des croyants ont ainsi tenté, le temps d'une soirée, de rappeler qu'à Jérusalem, la religion ne parle pas toujours le langage de la conquête. Je vous souhaite à tous un très bon week-end. Je vous retrouve dès lundi. À très bientôt.

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1: Chers amis, aujourd'hui, je voudrais attirer votre attention au sujet des événements dramatiques qui se déroulent au nord du Mozambique, dans la province de Cabo Delgado. Depuis 2017, cette région est en effet frappée par une insurrection djihadiste d'une immense violence. Les chiffres sont alarmants. Plus de 6300 personnes ont été tuées et plus d'un million d'habitants ont dû fuir leur maison. Monseigneur Julias, l'évêque de cette région, a récemment alerté l'AED sur l'extrême gravité de la situation, affirmant que les groupes djihadistes qui terrorisent la population cherchent à instaurer un véritable califat sur ce territoire. Au début, les attaques qui visaient principalement l'État et l'armée ont progressivement pris une dimension ouvertement antichrétienne. Ainsi, ce sont plus de 300 fidèles qui ont été assassinés, souvent par décapitation, et plus d'une centaine d'églises et de chapelles détruites. Dans ce contexte, c'est le tissu même de la société qui est aujourd'hui menacé au Mozambique. Pendant longtemps, les chrétiens et musulmans vivaient ensemble dans une confiance pacifique, mais aujourd'hui, cette confiance est fragilisée et Monseigneur Julias le déplore en ces termes. « Ce qui m'inquiète, nous dit-il, ce sont les discours de haine qui accompagnent toute cette violence. La religion qui facilitait autrefois la coexistence est devenue facteur de division. » Et il ajoute, pour être bien compris, « Et ceci n'est pas à cause des chrétiens. » Face à cette menace djihadiste, l'évêque de Pemba refuse pourtant le découragement et la soumission. Il dénonce notamment le silence des autorités. Se taire devant la souffrance est en effet perçu par la population comme un manque d'intérêt à leur détresse et augmente le sentiment d'abandon. Monseigneur Julias rappelle également qu'une unique réponse militaire ne serait pas suffisante, ajoutant de la violence à la violence. L'évêque ose alors le principe du dialogue en ces termes. Pour que cette guerre puisse prendre fin, nous devons utiliser différentes voies, et notamment une avec laquelle le Mozambique est déjà familier, la voie du dialogue. Telle est donc la très grave situation au nord du Mozambique où les prêtres et les religieuses ne ménagent pas leurs efforts pour rester présents et prendre soin de tous ceux qui souffrent. Et grâce à ces bienfaiteurs, l'aide à l'église en détresse peut soutenir financièrement l'église locale pour lui permettre de répondre aux nombreux défis de la région. Alors, je vous encourage, chers auditeurs, à prier avec ferveur pour la paix au Mozambique et à apporter votre soutien matériel aux communautés chrétiennes martyrisées au nom de leur foi.

Amis auditeurs, bonjour. Voici l'écho du Saint-Siège du jeudi 4 juin sur les ondes de Radio Espérance. Nous ouvrons ce point d'actualité avec le prochain voyage apostolique de Léon XIV en Espagne, présenté aujourd'hui par le directeur de la salle de presse du Saint-Siège. Du 6 au 12 juin, le pape se rendra à Madrid, Barcelone et aux îles Canaries. Ce quatrième voyage apostolique international sera marqué par des rencontres avec des sans-abri et des migrants. La secrétaire générale de Caritas Espagne, Maria González Dain, a souligné que ce sont là les deux réalités les plus préoccupantes vécues aujourd'hui dans ce pays. Elle a également appelé à prier pour que cette visite mobilise la jeunesse espagnole. Parmi ceux qui attendent, le pape figure Ousseinou, un jeune Sénégalais survivant d'un naufrage en 2020, au cours duquel il a perdu son frère. Installé à Grande Canarie, il accueillera Léon XIV le 11 juin et souhaite lui dire d'aider davantage les migrants qui meurent en chemin. À Barcelone, la ville s'apprête à offrir au pape une crosse inspirée de l'univers de Gaudi, qui lui sera remise lors de la messe à la Sagrada Familia. Poursuivons avec le consistoire prévu les 26, 27 et 29 juin au Vatican, avec Léon XIV. Dans une lettre adressée aux cardinaux participants, le cardinal Re, doyen du Collège Cardinalis, a communiqué les thèmes des quatre sessions de travail. Celles-ci se tiendront dans la salle Paul VI et la salle du Synode. Les cardinaux débattront de la situation internationale, de la paix et du dépassement de la théorie de la guerre juste. Ils aborderont également l'encyclique Magnifica Humanitas, ainsi que la mise en œuvre du Synode. Ce texte pontifical continue de susciter un vif intérêt bien au-delà des cercles ecclésiaux. Taylor Black, directeur des écosystèmes intelligence artificielle et start-up chez Microsoft, a estimé que cette encyclique offre aux développeurs d'intelligence artificielle une précieuse contribution anthropologique pour concevoir des systèmes qui interagissent avec les êtres humains à un niveau profondément personnel. Notre dernier point d'actualité concerne la nomination par Léon XIV d'une femme laïque à la tête du dicastère pour la communication. Maria Montserrat Alvarado, actuellement présidente et directrice des opérations de UDTN News, succédera à Paolo Ruffini en novembre prochain. Cette nomination marque une étape importante dans le parcours de réforme initié par le pape François. Elle s'inscrit dans une dynamique plus large d'ouverture et de renouvellement des institutions vaticanes, confiée désormais à des profils issus du monde des médias professionnels. C'était l'écho du Saint-Siège du jeudi 4 juin. Retrouvez-nous demain pour un nouveau bulletin d'information, à la même heure, sur les ondes de Radio Espérance.

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Au programme, témoignages, louanges, adorations. Les lundis de l'Emmanuel, c'est à l'église Saint-Jean-Baptiste de Bourgoin-Jallieu en Isère. La prochaine veillée, c'est donc le lundi 8 juin à partir de 20h30. Vos rendez-vous aujourd'hui sur Radio Espérance. Chers auditeurs, bonjour, bienvenue sur les ondes de Radio Espérance. Nous sommes le vendredi 5 juin et voici quelques-uns de nos rendez-vous prévus aujourd'hui sur nos ondes. Dès 9h30, nous retrouverons Bertrand Vergely pour Lumière de l'Orthodoxie. Aujourd'hui, deuxième émission sur le suressentiel. À 10h, un moine de l'abbaye Notre-Dame de Trieure nous présentera un commentaire spirituel et musical du graduel Ego Dixie. Cette pièce de chant grégorien fait partie de la messe du 7e dimanche du temps ordinaire. À 10h30, Bible en perspective, c'est avec le père Philippe Play qui nous parlera du grand mystère du Saint-Sacrement et l'Eucharistie. Puisque nous sommes le premier vendredi de ce mois de juin, nous aurons la messe de ce premier vendredi du mois en direct depuis la chapelle de la Visitation à Paray-le-Monial, radiodiffusée à partir de 11h. Cet après-midi, à 14h30, bien sûr, le chapelet à vos intentions et nous méditerons les mystères lumineux suivis à 15h de l'heure de la miséricorde. Nous poursuivons aussi notre neuvaine au Sacré-Cœur de Jésus à partir de 15h15, toujours en direct de l'oratoire de la radio à Saint-Étienne. Puisque nous sommes vendredi, nous aurons la méditation du chemin de croix depuis l'oratoire de la radio. Méditation du chemin de croix qui sera suivie de l'émission « Se consacrer au cœur de Jésus » qui nous est proposée et présentée par les serviteurs de Paray-le-Monial. Aujourd'hui, abandon et confiance au Sacré-Cœur. Puis à 16h30, nous serons avec le père Benoît Guédas pour le Sacré-Cœur au fil des siècles. Le père Benoît Guédas, qui est chapelain au sanctuaire de Paray-le-Monial, nous parlera du côté transpercé, source d'où jaillit des fleuves d'eau vive. Puisque nous sommes le premier vendredi de ce mois de juin, nous aurons aussi la messe retransmise en direct depuis le sanctuaire de la Miséricorde divine à Vilnius à partir de 17h. Ce soir, bien sûr, après notre chapelet pour l'évocation, à partir de 20h30, nous poursuivrons notre trésaine à Saint-Antoine à 21h avec la veillée en direct du couvent des Capucins à Bastia. Au cours de cette veillée, vous pouvez suivre l'enseignement donné par l'abbé Michel Magdelaine, sixième enseignement à l'occasion de cette trésaine à Saint-Antoine. Dans les médias, il est 8h et je vous laisse en compagnie de Clotilde Brosselet pour sa chronique « Je dis ça, je dis rien ». Elle sera suivie du père d'Escoumont pour des questions sur la foi que l'on se pose quelquefois. Et enfin, François de Bonnart nous fera entrer dans la liturgie de ce dimanche avec une méditation sur l'évangile du dimanche de la fête Dieu. Tout ceci avant notre premier chapelet de la journée, chapelet aux intentions du monde et de l'Église, où nous méditerons les mystères joyeux à partir de 8h30. Je vous souhaite donc une très bonne et belle journée en ce vendredi sur les ondes de Radio Espérance.

0: Gloire au Père, et au Fils, et au Saint-Esprit, pour les siècles des siècles.
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4: Un an après, une seconde étoile vient orner le maillot des joueurs du PSG qui a remporté à nouveau la Ligue des Champions.

Le ministre de l'Intérieur se voulait rassurant en annonçant, je le cite, que la situation avait été globalement sous contrôle. Là encore, une étude de l'usage de l'adverbe « globalement » indiquerait qu'il est devenu synonyme de « pas du tout ». On parle donc de plus de 980 interpellations, soit une hausse, toujours selon Noron Nunez, de 45% par rapport à l'année dernière. Un tel chiffre pourrait s'expliquer par une efficacité accrue des forces de l'ordre et le ministère de l'Intérieur se félicite de, je cite encore, « la robustesse du dispositif policier ». Confirmé par une baisse de 30% des faits. Mais il ne faudrait tout de même pas faire preuve de cécité. Un tel chiffre signifie la prégnance dans notre société de ce phénomène de violence, même si une partie des médias a cherché à minimiser les faits, parlant d'incidents, de débordements. France Info a même mené son enquête dans les autres pays européens pour répondre à Marine Le Pen et prouver qu'il ne fallait pas résumer la situation à un problème franco-français. Heureusement que le ridicule ne tue pas, car un des exemples donnés par la chaîne de radio avait de quoi faire rougir la France. France Info citait la parade organisée dans Londres à l'occasion du titre de champion d'Angleterre d'Arsenal, qui aurait été aussi émaillé de faits de violence. Les chiffres sont toutefois légèrement différents. Entre 750 000 et 1 million de personnes dans la rue, seulement 500 policiers déployés pour 24 arrestations. Osons le dire, en matière de violence urbaine, le Royaume-Uni est un petit joueur. Sur France Info, au nom peut-être de la parité, on s'est aussi interrogé sur le fait que les fauteurs de troubles n'étaient que des garçons et que le discours devait peut-être changer sur l'éducation de la masculinité. Certains ont même suggéré de réduire la médiatisation de la fête et d'éviter ainsi de porter trop d'attention à la violence, car trop parler de la violence ferait le lit du Rassemblement national. Encore une fois, une belle occasion de ne pas s'attaquer aux causes profondes du problème. Jérôme Fourquet dans le Figaro a été un des seuls à tenter une analyse en faisant l'historique de ce phénomène de violence. On peut en retenir deux éléments. Le premier, la date du 13 mai 2013, qu'il cite comme le passage de l'affrontement entre hooligans aux violences urbaines en marge des matchs. Deuxième élément à retenir, l'instauration et l'enracinement d'une tradition émeutière avec des violences urbaines qui ont institué un nouveau rituel. La conclusion du politologue a de quoi faire frémir. Je le cite, « Certains y verront une soupape nécessaire à l'expression d'une énergie juvénile qu'il a toujours été difficile de canaliser, d'autres une extension progressive du domaine de l'émeute et de la loi, des bandes, face à un État qui peine, voire rechigne, à exercer son monopole de la violence physique légitime. » Jérôme Fourquet consigne en quelques mots notre défaite. Mais s'il faut aussi peut-être s'interroger sur l'objet de la ferveur qui animait les fans de la métropole parisienne. Il ne s'agissait pas de l'équipe de France, mais bien de l'équipe d'un club de foot qui certes joue à Paris, mais appartient désormais au Qatar. Cet engouement est le fruit du glissement opéré par la logique ultralibérale où l'attachement à la nation a cédé la place à l'attachement à une entreprise dont le but est, par des victoires sportives, avant tout de s'enrichir. Il n'est plus de commun, mais l'extension infinie du domaine du marché nous offre dorénavant de nous mobiliser, de faire corps pour des agents économiques. Le PSG n'est pas une simple entreprise, il appartient à une filiale du fonds souverain d'un émirat, le Qatar, un pays avec lequel nous faisons des affaires, mais un pays dont les femmes subissent un système de tutelle masculine, un pays dont nous connaissons ses manquements au respect des droits de l'homme, et plus particulièrement de ses ouvriers depuis l'organisation de la Coupe du Monde de foot en 2022. Un pays à qui les frères musulmans et le Hamas doivent un très grand soutien. Un pays donc auquel les jeunes, qui ont déferlé sur les Champs-Élysées, émeutiers ou non, s'identifient. Preuve là encore de notre défaite. Enfin, je dis ça, je dis rien.

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Nous avons vu que pour parvenir à la prière continuelle que Jésus désire plus que nous, il est très important de se ménager des pauses dans notre vie pour ne pas nous laisser absorber par les détails, les futilités du monde. Le conseil est d'autant plus important aujourd'hui que beaucoup de personnes passent trop de temps sur leur smartphone à chercher à être au courant de tout ce qui se passe à l'autre bout du monde, à tout ce qui se passe chez ceux qu'ils connaissent. Ce sont des choses absolument inutiles qui encombrent notre mémoire et surtout qui nous empêchent d'être essentiellement attentifs à Jésus qui est là dans notre cœur et qui attend notre prière, notre rencontre. Gabriel Bossis avait appris très jeune à se recueillir pour causer avec le Seigneur dans le fond de son cœur. Et plus tard, lorsque sur la terrasse du Frêne, elle regardait les eaux de la Loire couler vers l'océan, elle laissait son âme se perdre en Dieu. Et elle invitait ses neveux et nièces à en faire autant. Il lui arrivait d'interrompre soudain leur goûter ou leur jeu pour leur dire « Chut, écoutez le silence ». Elle avait compris que ce cœur à cœur avec le Seigneur était la première chose que le Seigneur attendait d'elle. Et elle savait qu'elle avait le droit de consacrer de longs moments à demeurer avec lui, à la façon de Marie de Béthanie. C'est en appelant chacune des étoiles par leur nom que Dieu les crée, nous dit la Bible. Il les appelle et elles disent « Nous voici ». C'est également par une parole d'amour prononcée dans le fond de notre cœur que Dieu ne cesse de nous créer à chaque instant. Nous devrions y penser dès que nous nous réveillons. Nous ne l'entendons pas, mais notre Créateur est là, tout proche, en train de nous créer corps et âme, en prononçant avec un immense amour notre surnom d'éternité. N'est-il pas juste que nous lui répondions, en prononçant à notre tour, du fond de notre cœur, une parole, un mot tendre, une parole d'amour, capable de lui faire infiniment plaisir. Voilà, puisqu'il ne cesse d'être présent dans son cœur avec les deux autres personnes de la Sainte Trinité, Jésus invite sans cesse Gabriel à l'y rejoindre souvent. Dès le matin, puis durant la journée et toutes ses insomnies, il attend sa visite. Jésus reproche à Gabriel de se laisser encore trop souvent distraire par la bagatelle du monde. Un jour que dans le tram, elle disait machinalement ses prières, tout en regardant promeneurs et magasins, Jésus lui dit doucement, « Si j'étais simplement un homme, je te demanderais, est-ce que tu te moques pas de moi ?» Arrivée à Lyon, dans la primatiale Saint-Jean, elle ne pensait qu'à trouver une place qui lui permettrait de bien voir les cardinaux Fumazioni et Gerlier qui devaient participer à cette prière. Alors Jésus lui dit, m'as-tu dit seulement bonjour, Gabriel ? Quand tu entres chez tes amis, que fais-tu ? Eh bien, Jésus reproche plus d'une fois à Gabriel de regarder les autres revenir du banc de communion au lieu d'être tout attentive à sa présence dans le fond de son cœur. Mais ces reproches, Jésus les lui adresse gentiment. Et non pas sur le ton de l'époux, qui, furieux du nouveau retard de son épouse, lui dit avec colère, « Voilà encore une heure que je t'attends. » C'est tout autrement, d'une voix très douce, que Jésus nous accueille lorsque nous avons pris du retard. « Comme je suis content de te voir arriver, je t'attendais. » C'est ce qu'elle dit à Gabriel, « Si ta pensée ne se fixe pas en moi, reviens-moi dès que tu t'en aperçois, doucement, sans agleur contre toi-même. » Voilà le conseil que je vous donne une fois de plus pour parvenir à la prière continuelle que le Seigneur désire plus que vous-même. Prendre souvent le temps de penser qu'il est là, en train de nous créer et de prononcer notre nom et qu'il attend notre prière, notre sourire. Vous savez combien Jésus insiste sur le fait que nous devons lui offrir beaucoup de sourires, qui manifeste à la fois notre joie profonde et spécialement notre joie de causer avec lui.

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3: Année A. Solennité du Saint-Sacrement. Évangile. Évangile selon saint Jean, chapitre 6, versets 51 à 58, dans une traduction de l'araméen. En ce temps-là, Jésus disait aux foules des Juifs : Je suis le pain vivant, qui suis descendu depuis les cieux, et si quelqu'un mange de ce pain-ci, il vivra pour toujours. Et le pain que moi je donnerai, c'est mon corps, qu'en faveur de la vie du monde, je donne. Or, les Juifs disputaient les uns avec les autres en disant, « Comment peut-il celui-ci nous donner son corps à manger ?» Et Jésus leur dit, « Amen, amen, je vous le dis. Si vous ne mangez le corps du Fils de l'homme et ne buvez son sang, vous n'avez pas la vie dans votre personne. Or, celui qui mange mon corps et boit mon sang, il a la vie qui est pour toujours, et moi je le remettrai debout au dernier jour. Mon corps, en effet, est véritablement un aliment, et mon sang est véritablement une boisson. Celui qui mange mon corps et boit mon sang, en moi il demeure et moi en lui. Comme le Père le vivant m'a envoyé et que je vis par le Père, ainsi celui qui me mangera vivra par moi. Voici le pain qui est descendu des cieux. Ce n'est pas comme celui que mangèrent vos pères, la manne et ils moururent. Celui qui mange de ce pain-ci vivra pour toujours. Ces choses, il les dit à la synagogue, tandis qu'il enseignait à Capharnaüm. Chers auditeurs, je voudrais souligner au verset 51, « Je suis le pain vivant ». Ici, nous avons un simple adjectif. Et plusieurs miracles eucharistiques sont particulièrement émouvants, car ils contiennent une chair ou un sang que les analyses scientifiques définissent effectivement comme vivantes. C'est un signe. Au verset 23, « La vie dans votre personne » avec ce terme araméen « pnoma »,« pnomo », signifiant la personne ou la substance, l'être profond. Et c'est un vocabulaire qui a plusieurs sens, donc ils auront du mal à s'entendre avec les Grecs dans les définitions. Et surtout, Jésus se présente comme le Fils de l'homme, toujours verset 53, en se référant à cette vision mystérieuse que Daniel voit venir sur les nuées du ciel. Daniel chapitre 7, versets 9 à 14. Toute idée d'anthropophagie est exclue, à supposer qu'elle soit venue à l'esprit d'un auditeur de l'époque. Le disciple découvre progressivement que Jésus est l'envoyé du Père. Il a, en quelque sorte, dès avant l'incarnation, un corps dans la pensée divine, un corps qui sera incarné et avec lequel il souffre sa passion, puis qui sera glorifié dans sa résurrection, n'étant plus soumis au monde, et qui pourra se rendre mystérieusement présent partout où l'Eucharistie sera célébrée. Jésus donne son corps pour la vie du monde. C'est le corps du Fils de l'homme. Le corps eucharistique annonce le don ultime du Fils de l'homme, celui qui reviendra dans la gloire sur les nuées du ciel, pour vivifier, mais aussi pour juger et pour instaurer le royaume de Dieu sur la terre. Que la dimension du jugement soit déjà présente, nous en avons une confirmation par saint Paul, qui présente la célébration eucharistique dans la perspective de la parousie, jusqu'à ce qu'il vienne, 1 Corinthiens 11, et qui demande à chacun de s'observer pour ne pas manger sa propre condamnation. 1 Corinthiens 11, verset 29. Sachant bien que la venue glorieuse du Christ sera un salut, littéralement une vivification pour ceux qui l'attendent, Hébreux 9, 28. De même, pour ceux qui ont de bonnes dispositions, l'Eucharistie est d'abord pour la vie. Dans mon livre « Jean, l'Évangile en filet, paroles et silences 2020 », j'explique que le discours du pain de vie fait partie d'un ensemble plus vaste qui commence en Jean 4 et finit en Jean 10. La capacité à entendre et à comprendre ce discours du pain de vie ne vient pas d'une intelligence supérieure, plus fine, plus savante. Pour entendre Jésus, il faut être de Dieu. En effet, au temple, Jésus dit « Qui est de Dieu ? Écoute les paroles de Dieu. » Jean 8, 47. Être de Dieu, c'est se recevoir de Dieu en sachant que nous sommes créés à son image et ressemblance. Si Dieu était votre Père, vous brûleriez d'amour pour moi. Jean 8, 42. Le drame des chefs officiels, c'est leur jugement selon la chair. Jean 8, 15. Ils ne peuvent pas recevoir le pain de vie qui ne se reçoit que dans une attitude de foi. La foi est une ouverture à ce qui vient du ciel. Être ouvert, c'est reconnaître que l'on n'a pas, que l'on ne sait pas. Jésus offre une nourriture que vous ne connaissez pas. C'est la définition de la manne, le pain qui descend du ciel. Jésus insiste, parce que c'est une question de vie et de vie éternelle. Jésus dit « Croyez !» Jean 10, 38. Toujours dans mon livre « Jean, l'Évangile en filet », j'explique qu'il y a aussi des fils transversaux ou méditatifs. Le discours du pain de vie est ainsi en lien avec le miracle de l'eau changée en vin à Cana, Jean 2, ainsi qu'avec le repas du ressuscité avec ses disciples, Jean 20, verset 20. Évoquons, avant de clore, ce que signifie l'Eucharistie comme viatique. C'est-à-dire la communion donnée juste avant de mourir. Le premier concile œcuménique de Nicée, au canon 13, précise que même ceux qui ont apostasié lors des persécutions doivent pouvoir bénéficier de la miséricorde de Dieu et communier dans leur mort à la Pâque du Christ. Nous lisons « Si quelqu'un accomplit son exode, qu'il ne soit pas privé du dernier et très nécessaire viatique. » Les premiers rituels du viatique, l'ordo 49, nous sont rapportés ainsi. « Dès que tu le verras approcher de la mort, il doit être communié avec le saint sacrifice, même s'il a mangé ce même jour, parce que la communion sera pour lui défenseur et aide pour la résurrection des justes. Car c'est elle qui le ressuscitera. Après que la communion a été reçue, les passions du Seigneur doivent être lues devant le corps du malade, par des prêtres ou par des diacres, jusqu'à ce que l'âme sorte du corps. Rendez compte si on faisait comme ça pour ceux qui partent. Lire la passion du Seigneur, donner la communion viatique, que c'est beau. À notre époque, on parle d'euthanasie, c'est pas du tout ça. La question, c'est que l'on va ressusciter et que l'on s'y prépare. Nous reprenons la finale de la séquence du Saint-Sacrement. « Bon pasteur, notre vrai pain, ô Jésus, aie pitié de nous, nourris-nous et protège-nous. Fais-nous voir les biens éternels dans la terre des vivants. Toi qui sais tout et qui peux tout. Toi qui sur terre nous nourris. Conduis-nous au banquet du ciel et donne-nous ton héritage en compagnie de tes saints. Voyez comme cette séquence du Saint-Sacrement correspond bien à l'évangile de ce jour. Celui qui mange mon corps et boit mon sang, il a la vie qui est pour toujours, et moi je le remettrai debout au dernier jour. Merci, au revoir, à bientôt.
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2: 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Je vous rappelle le numéro de téléphone 0417 49 59 69. Dans quelques minutes, nous réciterons ensemble le chapelet et nous méditerons les mystères joyeux. Pour nous y préparer, écoutons le psaume 118 « De quel amour j'aime ta loi, Seigneur ».

0: Au nom du Père et du Fils et du Saint-Esprit.
1: Amen.
0: Je crois en Dieu, le Père Tout-Puissant, Créateur du ciel et de la terre, et en Jésus-Christ, son Fils unique, notre Seigneur, qui a été conçu du Saint-Esprit, est né de la Vierge Marie, a souffert sous Ponce Pilate, a été crucifié et mort et a été enseveli et descendu aux enfers. Le troisième jour est ressuscité des morts et monté aux cieux, est assis à la droite de Dieu, le Père Tout-Puissant, d'où il viendra juger les vivants et les morts.
2: Je crois en l'Esprit Saint, à la Sainte Église catholique, à la communion des saints, à la rémission des péchés, à la résurrection de la chair, à la vie éternelle. Amen.
0: Au cours de ce chapelet sur les ondes de Radio Espérance, nous allons méditer ensemble les mystères joyeux de la vie du Christ en nous mettant à l'école de la Vierge Marie, femme de foi, de silence et d'écoute. Nous prierons à l'invitation du pape Léon pour que le sport soit un instrument de paix, de rencontre entre les cultures et les nations et que par lui soit promis le respect, la solidarité et le dépassement personnel. Premier mystère joyeux, l'Annonciation du Seigneur. De l'Évangile selon saint Luc, le sixième mois, l'ange Gabriel fut envoyé par Dieu dans une ville de Galilée, appelée Nazareth, à une jeune fille vierge, accordée en mariage à un homme de la maison de David, appelé Joseph. Et le nom de la jeune fille était Marie.
1: J'entends rien.
3: Oui. Notre Père qui es aux cieux, que ton nom soit sanctifié, que ton règne vienne, que ta volonté soit faite sur la terre comme au ciel.
4: Donne-nous aujourd'hui notre pain de ce jour. Pardonne-nous nos offenses, comme nous pardonnons aussi à ceux qui nous ont offensés. Et ne nous laisse pas entrer en tentation. Mais délivre-nous du mal. Amen.
3: Je vous salue, Marie, pleine de grâce. Le Seigneur est avec vous. Vous êtes bénie entre toutes les femmes. Et Jésus, le fruit de vos entrailles, est béni.
4: Sainte Marie, Mère de Dieu, priez pour nous pauvres pécheurs, maintenant et à l'heure de notre mort. Amen.
3: Je vous salue, Marie, pleine de grâce. Le Seigneur est avec vous. Vous êtes bénie entre toutes les femmes. Et Jésus, le fruit de vos entrailles, est béni.
4: Sainte Marie, Mère de Dieu, priez pour nous pauvres pécheurs, maintenant et à l'heure de notre mort. Amen.
3: Je vous salue, Marie, pleine de grâce. Le Seigneur est avec vous. Vous êtes bénie entre toutes les femmes. Et Jésus, le fruit de vos entrailles, est béni.
4: Sainte Marie, Mère de Dieu, priez pour nous pauvres pécheurs, maintenant et à l'heure de notre mort. Amen.
3: Je vous salue, Marie, pleine de grâce. Le Seigneur est avec vous. Vous êtes bénie entre toutes les femmes. Et Jésus, le fruit de vos entrailles, est béni.
4: Sainte Marie, Mère de Dieu, priez pour nous pauvres pécheurs, maintenant et à l'heure de notre mort. Amen.
3: Je vous salue, Marie, pleine de grâce. Le Seigneur est avec vous. Vous êtes bénie entre toutes les femmes. Et Jésus, le fruit de vos entrailles, est béni.
4: Sainte Marie, Mère de Dieu, priez pour nous pauvres pécheurs, maintenant et à l'heure de notre mort. Amen.
3: Je vous salue, Marie, pleine de grâce. Le Seigneur est avec vous. Vous êtes bénie entre toutes les femmes. Et Jésus, le fruit de vos entrailles, est béni.
4: Sainte Marie, Mère de Dieu, priez pour nous pauvres pécheurs, maintenant et à l'heure de notre mort. Amen.
3: Je vous salue, Marie, pleine de grâce. Le Seigneur est avec vous. Vous êtes bénie entre toutes les femmes. Et Jésus, le fruit de vos entrailles, est béni.
4: Sainte Marie, Mère de Dieu, priez pour nous pauvres pécheurs, maintenant
1: et à l'heure de notre mort. Amen.
3: Je vous salue, Marie, pleine de grâce. Le Seigneur est avec vous. Vous êtes bénie entre toutes les femmes, et Jésus, le fruit de vos entrailles, est béni.
1: Sainte Marie, Mère de Dieu, priez pour nous pauvres pécheurs, maintenant et à l'heure de notre mort. Amen.
3: Je vous salue, Marie, pleine de grâce. Le Seigneur est avec vous. Vous êtes bénie entre toutes les femmes, et Jésus, le fruit de vos entrailles, est béni.
1: Sainte Marie, Mère de Dieu, priez pour nous pauvres pécheurs, maintenant et à l'heure de notre mort. Amen.
3: Je vous salue, Marie, pleine de grâce, le Seigneur est avec vous. Vous êtes bénie entre toutes les femmes, et Jésus, le fruit de vos entrailles, est béni.
1: Sainte Marie, Mère de Dieu, priez pour nous pauvres pécheurs, maintenant et à l'heure de notre mort. Amen.
3: Gloire au Père et au Fils et au Saint-Esprit.
1: Comme il était au commencement, maintenant et toujours, et dans les siècles des siècles. Amen.
0: Avec toi, Jésus, et avec Marie, nous rendons grâce au Père d'avoir tout préparé pour ta venue sur terre. Deuxième mystère joyeux, la visitation de la Vierge Marie. De l'Évangile selon saint Luc, Marie dit alors, « Mon âme exalte le Seigneur, exulte mon esprit en Dieu mon Sauveur. Il s'est penché sur son humble servante, désormais tous les âges me diront bienheureuse. »
3: Notre Père qui es aux cieux, que ton nom soit sanctifié, que ton règne vienne, que ta volonté soit faite sur la terre comme au ciel.
1: Donne-nous aujourd'hui notre pain de ce jour. Pardonne-nous nos offenses, comme nous pardonnons aussi à ceux qui nous ont offensés. Et ne nous laisse pas entrer en tentation, mais délivre-nous du mal. Amen.
3: Je vous salue, Marie, pleine de grâce. Le Seigneur est avec vous. Vous êtes bénie entre toutes les femmes, et Jésus, le fruit de vos entrailles, est béni.
1: Sainte Marie, Mère de Dieu, priez pour nous pauvres pécheurs, maintenant et à l'heure de notre mort. Amen.
3: Je vous salue, Marie, pleine de grâce. Le Seigneur est avec vous. Vous êtes bénie entre toutes les femmes, et Jésus, le fruit de vos entrailles, est béni.
1: Sainte Marie, Mère de Dieu, priez pour nous pauvres pécheurs, maintenant et à l'heure de notre mort. Amen.
3: Je vous salue, Marie, pleine de grâce. Le Seigneur est avec vous. Vous êtes bénie entre toutes les femmes, et Jésus, le fruit de vos entrailles, est béni.
1: Sainte Marie, Mère de Dieu, priez pour nous pauvres pécheurs, maintenant et à l'heure de notre mort. Amen.
3: Je vous salue, Marie, pleine de grâce. Le Seigneur est avec vous. Vous êtes bénie entre toutes les femmes, et Jésus, le fruit de vos entrailles, est béni.
1: Sainte Marie, Mère de Dieu, priez pour nous pauvres pécheurs, maintenant et à l'heure de notre mort. Amen.
3: Je vous salue, Marie, pleine de grâce. Le Seigneur est avec vous. Vous êtes bénie entre toutes les femmes, et Jésus, le fruit de vos entrailles, est béni.
1: Sainte Marie, Mère de Dieu, priez pour nous pauvres pécheurs, maintenant et à l'heure de notre mort. Amen.
3: Je vous salue, Marie, pleine de grâce. Le Seigneur est avec vous. Vous êtes bénie entre toutes les femmes, et Jésus, le fruit de vos entrailles, est béni.
1: Sainte Marie, Mère de Dieu, priez pour nous pauvres pécheurs, maintenant et à l'heure de notre mort. Amen.
3: Je vous salue, Marie, pleine de grâce. Le Seigneur est avec vous. Vous êtes bénie entre toutes les femmes, et Jésus, le fruit de vos entrailles, est béni.
1: Sainte Marie, Mère de Dieu, priez pour nous pauvres pécheurs, maintenant et à l'heure de notre mort. Amen.
3: Je vous salue, Marie, pleine de grâce. Le Seigneur est avec vous. Vous êtes bénie entre toutes les femmes, et Jésus, le fruit de vos entrailles, est béni.
1: Sainte Marie, Mère de Dieu, priez pour nous pauvres pécheurs, maintenant et à l'heure de notre mort. Amen.
3: Je vous salue, Marie, pleine de grâce. Le Seigneur est avec vous. Vous êtes bénie entre toutes les femmes. Et Jésus, le fruit de vos entrailles, est béni.
1: Sainte Marie, Mère de Dieu, priez pour nous pauvres pécheurs, maintenant et à l'heure de notre mort. Amen.
3: Je vous salue, Marie, pleine de grâce. Le Seigneur est avec vous. Vous êtes bénie entre toutes les femmes, et Jésus, le fruit de vos entrailles, est béni.
1: Sainte Marie, Mère de Dieu, priez pour nous pauvres pécheurs, maintenant et à l'heure de notre mort. Amen.
3: Gloire au Père, et au Fils, et au Saint-Esprit.
1: Comme il était au commencement, maintenant et toujours, et dans les siècles des siècles. Amen.
0: Seigneur Jésus, nous te demandons par Marie le don de nous émerveiller et la grâce de la louange. En ce premier vendredi du mois, nous prions sur Radio Espérance à l'invitation du pape Léon pour que le support soit un instrument de paix, de rencontre entre les cultures et les nations et que par lui soit promis le respect, la solidarité et le dépassement personnel. Troisième mystère joyeux, la nativité du Seigneur, de l'Évangile selon saint Jean. Au commencement était le Verbe, et le Verbe était auprès de Dieu, et le Verbe était Dieu. En lui était la vie, et la vie était la lumière des hommes. Le Verbe était la vraie lumière qui éclaire tout homme en venant dans le monde.
3: Notre Père qui es aux cieux, que ton nom soit sanctifié, que ton règne vienne, que ta volonté soit faite sur la terre comme au ciel.
1: Donne-nous aujourd'hui notre pain de ce jour. Pardonne-nous nos offenses, comme nous pardonnons aussi à ceux qui nous ont offensés. Et ne nous laisse pas entrer en tentation, mais délivre-nous du mal. Amen.
3: Je vous salue, Marie pleine de grâce. Le Seigneur est avec vous. Vous êtes bénie entre toutes les femmes, et Jésus, le fruit de vos entrailles, est béni.
1: Sainte Marie, Mère de Dieu, priez pour nous pauvres pécheurs, maintenant et à l'heure de notre mort. Amen.
3: Je vous salue, Marie pleine de grâce. Le Seigneur est avec vous. Vous êtes bénie entre toutes les femmes, et Jésus, le fruit de vos entrailles, est béni.
1: Sainte Marie, Mère de Dieu, priez pour nous pauvres pécheurs, maintenant et à l'heure de notre mort. Amen.
3: Je vous salue, Marie pleine de grâce. Le Seigneur est avec vous. Vous êtes bénie entre toutes les femmes, et Jésus, le fruit de vos entrailles, est béni.
1: Sainte Marie, Mère de Dieu, priez pour nous pauvres pécheurs, maintenant et à l'heure de notre mort. Amen.
3: Je vous salue, Marie pleine de grâce. Le Seigneur est avec vous. Vous êtes bénie entre toutes les femmes, et Jésus, le fruit de vos entrailles, est béni.
1: Sainte Marie, Mère de Dieu, priez pour nous pauvres pécheurs, maintenant et à l'heure de notre mort. Amen.
3: Je vous salue, Marie pleine de grâce. Le Seigneur est avec vous. Vous êtes bénie entre toutes les femmes, et Jésus, le fruit de vos entrailles, est béni.
1: Sainte Marie, Mère de Dieu, priez pour nous pauvres pécheurs, maintenant et à l'heure de notre mort. Amen.
3: Je vous salue, Marie pleine de grâce. Le Seigneur est avec vous. Vous êtes bénie entre toutes les femmes, et Jésus, le fruit de vos entrailles, est béni.
1: Sainte Marie, Mère de Dieu, priez pour nous pauvres pécheurs, maintenant et à l'heure de notre mort. Amen.
3: Je vous salue, Marie pleine de grâce. Le Seigneur est avec vous. Vous êtes bénie entre toutes les femmes, et Jésus, le fruit de vos entrailles, est béni.
1: Sainte Marie, Mère de Dieu, priez pour nous pauvres pécheurs, maintenant et à l'heure de notre mort. Amen.
3: Je vous salue, Marie pleine de grâce. Le Seigneur est avec vous. Vous êtes bénie entre toutes les femmes, et Jésus, le fruit de vos entrailles, est béni.
1: Sainte Marie, Mère de Dieu, priez pour nous pauvres pécheurs, maintenant et à l'heure de notre mort. Amen.
3: Je vous salue, Marie pleine de grâce. Le Seigneur est avec vous. Vous êtes bénie entre toutes les femmes, et Jésus, le fruit de vos entrailles, est béni.
1: Sainte Marie, Mère de Dieu, priez pour nous pauvres pécheurs, maintenant et à l'heure de notre mort. Amen.
3: Je vous salue, Marie pleine de grâce. Le Seigneur est avec vous. Vous êtes bénie entre toutes les femmes, et Jésus, le fruit de vos entrailles, est béni.
1: Sainte Marie, Mère de Dieu, priez pour nous pauvres pécheurs, maintenant et à l'heure de notre mort. Amen.
3: Gloire au Père et au Fils et au Saint-Esprit.
1: Comme il était au commencement, maintenant et toujours, et dans les siècles des siècles. Amen.
0: Sois béni, Seigneur Jésus, parole de Dieu, lumière née de la lumière, tu es notre vie. Quatrième mystère joyeux, la présentation de Jésus au Temple, de la lettre de saint Paul aux Galates. Lorsqu'est venue la plénitude des temps, Dieu a envoyé son Fils, né d'une femme et soumis à la loi de Moïse, afin de racheter ceux qui étaient soumis à la loi et pour que nous soyons adoptés comme des fils.
3: Notre Père qui es aux cieux, que ton nom soit sanctifié, que ton règne vienne, que ta volonté soit faite sur la terre comme au ciel.
4: Donne-nous aujourd'hui notre pain de ce jour. Pardonne-nous nos offenses comme nous pardonnons aussi à ceux qui nous ont offensés. Et ne nous laisse pas entrer en tentation, mais délivre-nous du mal. Amen.
3: Je vous salue, Marie pleine de grâce. Le Seigneur est avec vous. Vous êtes bénie entre toutes les femmes, et Jésus, le fruit de vos entrailles, est béni.
1: Sainte Marie, Mère de Dieu, priez pour nous pauvres pécheurs, maintenant et à l'heure de notre mort. Amen.
3: Je vous salue, Marie pleine de grâce. Le Seigneur est avec vous. Vous êtes bénie entre toutes les femmes, et Jésus, le fruit de vos entrailles, est béni.
1: Sainte Marie, Mère de Dieu, priez pour nous pauvres pécheurs, maintenant et à l'heure de notre mort. Amen.
3: Je vous salue, Marie pleine de grâce. Le Seigneur est avec vous. Vous êtes bénie entre toutes les femmes, et Jésus, le fruit de vos entrailles, est béni.
1: Sainte Marie, Mère de Dieu, priez pour nous pauvres pécheurs, maintenant et à l'heure de notre mort. Amen.
3: Je vous salue, Marie pleine de grâce. Le Seigneur est avec vous. Vous êtes bénie entre toutes les femmes, et Jésus, le fruit de vos entrailles, est béni.
1: Sainte Marie, Mère de Dieu, priez pour nous pauvres pécheurs, maintenant et à l'heure de notre mort. Amen.
3: Je vous salue, Marie pleine de grâce. Le Seigneur est avec vous. Vous êtes bénie entre toutes les femmes. Jésus, le fruit de vos entrailles, est béni.
1: Sainte Marie, Mère de Dieu, priez pour nous pauvres pécheurs, maintenant et à l'heure de notre mort. Amen.
3: Je vous salue, Marie pleine de grâce. Le Seigneur est avec vous. Vous êtes bénie entre toutes les femmes, et Jésus, le fruit de vos entrailles, est béni.
1: Sainte Marie, Mère de Dieu, priez pour nous pauvres pécheurs, maintenant et à l'heure de notre mort. Amen.
3: Je vous salue, Marie pleine de grâce. Le Seigneur est avec vous. Vous êtes bénie entre toutes les femmes, et Jésus, le fruit de vos entrailles, est béni.
1: Sainte Marie, Mère de Dieu, priez pour nous pauvres pécheurs, maintenant et à l'heure de notre mort. Amen.
3: Je vous salue, Marie pleine de grâce. Le Seigneur est avec vous. Vous êtes bénie entre toutes les femmes, et Jésus, le fruit de vos entrailles, est béni.
1: Sainte Marie, Mère de Dieu, priez pour nous pauvres pécheurs, maintenant et à l'heure de notre mort. Amen.
3: Je vous salue, Marie pleine de grâce. Le Seigneur est avec vous. Vous êtes bénie entre toutes les femmes, et Jésus, le fruit de vos entrailles, est béni.
1: Sainte Marie, Mère de Dieu, priez pour nous pauvres pécheurs, maintenant et à l'heure de notre mort. Amen.
3: Je vous salue, Marie pleine de grâce. Le Seigneur est avec vous. Vous êtes bénie entre toutes les femmes, et Jésus, le fruit de vos entrailles, est béni.
1: Sainte Marie, Mère de Dieu, priez pour nous pauvres pécheurs, maintenant et à l'heure de notre mort. Amen.
3: Gloire au Père et au Fils et au Saint-Esprit.
1: Comme il était au commencement, maintenant et toujours, et dans les siècles des siècles. Amen.
0: Jésus, toi qui es venu accomplir la loi, tu es notre espérance et notre consolateur. Cinquième mystère joyeux, le recouvrement de Jésus au Temple. Du livre de la Sagesse. Quel homme peut découvrir les intentions de Dieu? Qui peut comprendre les intentions du Seigneur? Et qui aurait connu ta volonté si tu n'avais pas donné la sagesse et envoyé d'en haut ton Esprit Saint?
3: Notre Père qui es aux cieux, que ton nom soit sanctifié, que ton règne vienne, que ta volonté soit faite sur la terre comme au ciel.
1: Donne-nous aujourd'hui notre pain de ce jour. Pardonne-nous nos offenses, comme nous pardonnons aussi à ceux qui nous ont offensés. Et ne nous laisse pas entrer en tentation, mais délivre-nous du mal. Amen.
3: Je vous salue, Marie, pleine de grâce. Le Seigneur est avec vous. Vous êtes bénie entre toutes les femmes. Et Jésus, le fruit de vos entrailles, est béni.
1: Sainte Marie, Mère de Dieu, priez pour nous pauvres pécheurs, maintenant et à l'heure de notre mort. Amen.
3: Je vous salue, Marie, pleine de grâce. Le Seigneur est avec vous. Vous êtes bénie entre toutes les femmes, et Jésus, le fruit de vos entrailles, est béni.
1: Sainte Marie, Mère de Dieu, priez pour nous pauvres pécheurs, maintenant et à l'heure de notre mort. Amen.
3: Je vous salue, Marie, pleine de grâce. Le Seigneur est avec vous. Vous êtes bénie entre toutes les femmes, et Jésus, le fruit de vos entrailles, est béni.
1: Sainte Marie, Mère de Dieu, priez pour nous pauvres pécheurs, maintenant et à l'heure de notre mort. Amen.
3: Je vous salue, Marie, pleine de grâce. Le Seigneur est avec vous. Vous êtes bénie entre toutes les femmes, et Jésus, le fruit de vos entrailles, est béni.
1: Sainte Marie, Mère de Dieu, priez pour nous pauvres pécheurs, maintenant et à l'heure de notre mort. Amen.
3: Je vous salue, Marie, pleine de grâce. Le Seigneur est avec vous. Vous êtes bénie entre toutes les femmes, et Jésus, le fruit de vos entrailles, est béni.
1: Sainte Marie, Mère de Dieu, priez pour nous pauvres pécheurs, maintenant et à l'heure de notre mort. Amen.
3: Je vous salue, Marie, pleine de grâce. Le Seigneur est avec vous. Vous êtes bénie entre toutes les femmes, et Jésus, le fruit de vos entrailles, est béni.
1: Sainte Marie, Mère de Dieu, priez pour nous pauvres pécheurs, maintenant et à l'heure de notre mort. Amen.
3: Je vous salue, Marie, pleine de grâce. Le Seigneur est avec vous. Vous êtes bénie entre toutes les femmes, et Jésus, le fruit de vos entrailles, est béni.
1: Sainte Marie, Mère de Dieu, priez pour nous pauvres pécheurs, maintenant et à l'heure de notre mort. Amen.
3: Je vous salue, Marie, pleine de grâce. Le Seigneur est avec vous. Vous êtes bénie entre toutes les femmes, et Jésus, le fruit de vos entrailles, est béni.
1: Sainte Marie, Mère de Dieu, priez pour nous pauvres pécheurs, maintenant et à l'heure de notre mort. Amen.
3: Je vous salue, Marie, pleine de grâce. Le Seigneur est avec vous. Vous êtes bénie entre toutes les femmes, et Jésus, le fruit de vos entrailles, est béni.
1: Sainte Marie, Mère de Dieu, priez pour nous pauvres pécheurs, maintenant et à l'heure de notre mort. Amen.
3: Je vous salue, Marie, pleine de grâce. Le Seigneur est avec vous. Vous êtes bénie entre toutes les femmes, et Jésus, le fruit de vos entrailles, est béni.
1: Sainte Marie, Mère de Dieu, priez pour nous pauvres pécheurs, maintenant et à l'heure de notre mort. Amen.
3: Gloire au Père et au Fils et au Saint-Esprit.
1: Comme il était au commencement, maintenant et toujours, et dans les siècles des siècles. Amen.
0: Seigneur Jésus, tu es la sagesse incréée, la sagesse incarnée. Louange et gloire à toi. Ô mon Jésus, pardonnez-nous, préservez-nous du feu de l'enfer. Conduisez au ciel toutes les âmes, secourant surtout celles qui en ont le plus besoin. Saint Boniface,
4: priez pour nous.
0: Ô Marie conçue sans péché,
4: priez pour nous qui avons recours à vous.
0: Cœur sacré de Jésus,
4: j'ai confiance en vous.
0: Prions à l'intention du pape. C'est toi qui mets au cœur des hommes, Seigneur, le désir de te servir, et tu leur donnes les forces nécessaires pour répondre à la vocation que tu leur as confiée. Veille sur notre pape Léon, accorde-lui ta protection pour qu'il puisse toujours te servir selon sa grâce et les appels de l'Esprit. Par Jésus le Christ, notre Seigneur.
4: Amen.
0: Au nom du Père et du Fils et du Saint-Esprit.
4: Amen.
0: Et en ce premier vendredi du mois, nous écoutons les litanies du Sacré-Cœur.

0: Geneviève, Jean-Pierre et Jeannine vous remercient d'avoir récité le premier chapelet de notre concert quotidien. Dans quelques instants, vous pourrez suivre l'enseignement donné par le Père Varin, prêtre de la Société Jean-Marie Vianney, sur l'Eucharistie.
1: Gloire au Père et au Fils et au Saint-Esprit, pour les siècles des siècles.
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L'Eucharistie est un sacrifice au sens où elle est le sacrement qui rend présent le sacrifice que le Christ a offert dans le mystère pascal de sa mort et de sa résurrection. Mais le catéchisme de l'Église catholique appelle l'Eucharistie sacrifice sacramentel. Et c'est sur cet aspect de sacrement qu'il faut maintenant nous pencher. Le catéchisme au numéro 1382 dit « La messe est à la fois et inséparablement le mémorial sacrificiel dans lequel se perpétue le sacrifice de la croix et le banquet sacré de la communion au corps et au sang du Seigneur. Mais la célébration du sacrifice eucharistique est toute orientée vers l'union intime des fidèles au Christ par la communion. Communier, c'est recevoir le Christ lui-même qui s'est offert pour nous. » Cela signifie que les deux aspects de sacrifice et de repas sont intimement liés entre eux. Le sacrifice du Christ à la croix, rendu présent dans l'Eucharistie, mène à leur perfection tous les sacrifices de l'Ancien Testament, comme nous l'avons dit. Il est le parfait sacrifice d'holocauste et d'expiation, mais aussi de communion. Le sacrifice est aussi un repas, ou le repas de l'Eucharistie est aussi un sacrifice. Il convient de ne pas séparer la glorification de Dieu de la sanctification des fidèles, qui sont deux aspects de la même réalité, vus sous deux angles différents. Comme le dit l'une des formules proposées dans le missel romain pour introduire la prière sur les offrandes, nous offrons le sacrifice de toute l'Église pour la gloire de Dieu et le salut du monde. La gloire de Dieu, c'est que le monde soit sauvé, c'est-à-dire que les hommes puissent être associés à la vie divine et ainsi rendre gloire à Dieu. Ce qui glorifie le Père, comme le dit Jésus le soir du Jeudi Saint, c'est que nous soyons sanctifiés, réconciliés avec lui et que nous portions du fruit en son Fils. Le Christ est mort inséparablement pour rendre gloire à son Père et pour sauver les hommes. Le Christ accomplit parfaitement le double commandement de l'amour de Dieu et du prochain. Le catéchisme continue au numéro 1383. L'autel, autour duquel l'Église est rassemblée dans la célébration de l'Eucharistie, représente les deux aspects d'un même mystère, l'autel du sacrifice et la table du Seigneur. Et ceci d'autant plus que l'autel chrétien est le symbole du Christ lui-même, présent au milieu de l'assemblée de ses fidèles, à la fois comme la victime offerte pour notre réconciliation et comme aliment céleste qui se donne à nous. Qu'est-ce en effet que l'autel du Christ sinon l'image du corps du Christ, dit saint Ambroise? Et ailleurs, l'autel représente le corps du Christ et le corps du Christ est sur l'autel. La liturgie exprime cette unité du sacrifice et de la communion dans de nombreuses prières. Dans le sacrifice de l'Eucharistie, la victime offerte, qu'est le Christ, est offerte pour être mangée. L'Eucharistie n'atteint sa fin, sa finalité, son but que dans la communion. La communion n'est pas accessoire. Le Christ s'est donné en nourriture pour nous nourrir. L'adoration, dans cette perspective, est seconde. Attention, elle n'est pas secondaire, mais seconde. Elle vient dans un second temps. Elle est tout à fait légitime et elle naît de l'émerveillement de l'Église devant la présence du Seigneur qui se donne en nourriture et pour se donner en nourriture qui se rend réellement présent sous les espèces du pain et du vin. Il est d'ailleurs très important que l'adoration eucharistique soit toujours reliée d'une manière ou d'une autre à la célébration. Ainsi, la procession de la fête Dieu suit normalement immédiatement la célébration de l'Eucharistie. L'adoration de l'Eucharistie, la procession du Saint-Sacrement, c'est comme un prolongement de la célébration eucharistique où l'on reste plus longtemps en présence du Seigneur, où on se réjouit davantage de cette présence du Seigneur au milieu des siens. Le catéchisme poursuit au numéro 1384. Le Seigneur nous adresse une invitation pressante à le recevoir dans le sacrement de l'Eucharistie. En vérité, je vous le dis, si vous ne mangez la chair du Fils de l'homme et ne buvez son sang, vous n'aurez pas la vie en vous. La première disposition pour recevoir l'Eucharistie est avant tout d'avoir foi en la parole du Seigneur, en son initiative, prendre conscience du désir que le Seigneur a de se communiquer, de se donner à nous en nourriture. Le catéchisme poursuit,
Pour répondre à cette invitation,

méditation, nous devons nous préparer à ce moment si grand et si saint. Saint Paul exhorte un examen de conscience. Quiconque mange ce pain et boit cette coupe du Seigneur indignement aura à répondre du corps et du sang du Seigneur. Que chacun donc s'éprouve soi-même et qu'il mange alors de ce pain et boive de cette coupe. Car celui qui mange et boit sa propre condamnation s'il n'y discerne le corps. Celui qui est conscient d'un péché grave doit recevoir le sacrement de la réconciliation avant d'accéder à la communion. Oui, il est nécessaire de se préparer, de préparer sa conscience par la confession, l'enjeu étant la fructuosité du sacrement de l'Eucharistie, que cette Eucharistie porte du fruit dans notre vie. Pour terminer, citons saint Jean-Marie Vianney, qui disait « Si notre Seigneur avait eu en vue notre dignité, il n'aurait jamais institué son beau sacrement d'amour, car personne au monde n'en est digne, mais il a eu en vue nos besoins et nous en avons tous besoin. »

Quiconque accueille en mon nom un enfant comme celui-ci, c'est moi qui l'accueille. Et celui qui m'accueille, ce n'est pas moi qui l'accueille, mais celui qui m'a envoyé. Marc 9, 37.

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2: En parlant cette semaine des actifs et des contemplatifs, je pense que nous avons largement brouillé les cartes, en montrant d'abord que actifs et contemplatifs ne s'opposaient pas, qu'il n'y avait pas entre eux de rivalité, encore moins de hiérarchie, mais que nous avions là deux façons différentes d'incarner la foi et de vivre la vie chrétienne. Nous avons encore un peu plus brouillé les cartes en montrant que de grands contemplatifs ont été également de grands actifs. Et nous avons reparlé également de la place des œuvres, de la place du travail dans le monachisme, par exemple. Alors, brouillons encore les cartes un peu plus et prenons maintenant quelques exemples d'actifs, d'apostoliques, qui ont fait des œuvres extraordinaires. Je pense, par exemple, à Saint Vincent de Paul, qui a mis en route beaucoup d'œuvres concernant les plus pauvres, les malades, les vieillards, les mourants. Il a même engendré une œuvre auprès des galériens qui existaient à son époque. Donc, une œuvre caritative presque tous azimuts. On imagine bien que ce personnage avait ses journées ô combien remplies. Mais pourtant, il consacrait au moins 2 heures par jour, avant d'entamer sa journée, à la prière. Dans un oratoire, dans une chapelle, ou pourquoi pas dans un lieu public, dans la nature, peu importe, mais il se mettait de côté ce temps précieux avant de s'engouffrer, j'allais dire, dans la vie active. Il avait besoin de cette dimension et il avait bien conscience que c'est dans cette dimension contemplative, dans ce face-à-face avec son Seigneur, qu'il puisait la force de pouvoir réaliser autant d'œuvres. Et en même temps, par la prière, il pouvait en quelque sorte rassembler ses œuvres et les apporter aux pieds du Seigneur afin que ses œuvres lui rendent grâce. Mais Saint Vincent de Paul n'est pas un cas unique. Nous pourrions multiplier les exemples qui nous montreraient que les plus grands actifs dans l'Église, on vient de parler de Saint Vincent de Paul, on pourrait parler de Don Bosco, qui a fait une œuvre magnifique auprès des enfants des rues, qui s'est donné du matin au soir et du soir au matin pour ces enfants qui étaient perdus, abandonnés. Eh bien, Saint Jean Bosco, le jour où il a été ordonné prêtre, a pris une décision, un engagement qu'il a tenu tout au long de sa vie, de ne pas consacrer au sommeil plus de 4 à 5 heures, car il était conscient de l'immensité de la tâche qui se présentait devant lui et que ses heures de sommeil pouvaient, si elles étaient trop nombreuses, venir comme gâcher son temps précieux qu'il voulait donner à ses enfants. Et Don Bosco, tout comme Saint Vincent de Paul, consacrait lui aussi plusieurs heures par jour à la prière. Et il initiait d'ailleurs ses enfants aussi à la prière. Il n'était pas capable que de faire le clown, que de faire l'équilibriste qui marchait sur un câble. Il était aussi capable de les amener devant le Seigneur pour qu'ils puissent goûter sa présence, qu'ils puissent faire cette expérience fondamentale de sa présence. Ainsi, nous voyons que les contemplatifs sont des actifs, que les actifs sont des contemplatifs. Cette fois, les cartes, je pense, sont totalement brouillées.

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1: Vous allez pouvoir me dire, eh bien, tout cela est intéressant, mais je ne vois pas en quoi cela me concerne. En quoi je suis personnellement impliqué dans ce débat actif, contemplatif. Êtes-vous sûr que vous n'êtes pas concerné? Imaginons que la dimension de la foi chrétienne, pour vous, n'est pas au premier plan, mais considérons alors simplement votre vie de tous les jours. Êtes-vous sûr de ne pas être peut-être trop actif? De ne pas avoir votre agenda qui explose? De ne pas vous démultiplier entre je ne sais combien d'activités en plus de votre travail? Êtes-vous sûr que vous savez vous arrêter? Êtes-vous sûr que vous savez consacrer du temps, aller pour rien, on va dire, à votre famille, à votre épouse, à vos amis? Êtes-vous capable de perdre du temps, de passer un moment uniquement pour le plaisir d'être là? Êtes-vous sûr, de temps à autre, de vous autoriser à être, disons, contemplatif? Pas à la manière religieuse, je ne l'entends pas dans ce sens-là, mais à prendre un livre, à être capable de regarder des photos, ou d'aller dans la nature, marcher, et vous laisser émerveiller par toute cette beauté. Et puis si la dimension religieuse est une chose importante pour vous, si vous avez à cœur de mettre en œuvre votre foi chrétienne, nous pouvons poser les mêmes questions. Êtes-vous sûr de ne pas en faire trop, y compris des œuvres pour le Seigneur? Êtes-vous sûr de ne pas en faire trop dans votre mouvement, dans votre engagement en paroisse, en étant à telle et telle et telle réunion qui finissent par vous manger toutes vos soirées? Vous savez, je connais des gens qui sont donnés au Seigneur, je ne remets pas cela en cause, qui sont même consacrés au Seigneur et qui pourtant ont des agendas qui explosent. Oui, mais vont-ils dire parce qu'il y a nécessité, parce qu'il faut faire tout ça, si on ne le fait pas, qui va le faire? Oui, mais on finit par devenir non pas seulement actif, mais activiste. Et ça ne peut pas être une bonne chose, même dans la perspective d'être témoin de Jésus, d'annoncer la bonne nouvelle du salut. Il faut conserver, protéger cette autre dimension qu'est la contemplation. Car à ne pas valoriser cette dimension dans votre existence, vous allez vous laisser manger, broyé par vos activités qui ne porteront plus le fruit qu'on pourrait attendre. J'ai insisté sur ces deux travers parce qu'il me semble qu'ils sont beaucoup plus fréquents que dans l'autre dimension. Il est rare de voir des gens qui soient trop contemplatifs. Encore que ça peut exister. Il y a des gens qui, effectivement, sont parfois trop passifs, qui ne s'engagent jamais, qui ne font jamais rien, ou qui, pour reprendre une expression chère à saint Paul, sont affairés sans rien faire. C'est vrai. Alors la clé, elle est importante, elle est dans l'équilibre. Quelle que soit votre condition, votre métier, votre situation de famille, vos engagements ou vos absences d'engagement, il y a un équilibre entre l'action et la contemplation. Et ne pas respecter cet équilibre mettrait en jeu votre santé physique, psychologique et spirituelle.
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1: Chers amis, après avoir parlé de la vie en définissant le christianisme comme religion de la vie, pour reprendre les termes de Michel Henry, grand phénoménologue de l'époque contemporaine, j'ai commencé à aborder la question du suressentiel qui caractérise la vie selon Denis l'Aréopagite. Je vais continuer aujourd'hui à explorer ce thème avant de recevoir mon invité du jour, Bernard Le Caron.
2: Denis l'Aréopagite. On appelle soudain ce qui arrive de manière inespérée en passant de l'obscur au clair. La théologie use de ce terme pour indiquer que le suressentiel renonce à son mystère pour revêtir une forme humaine. Au cœur de ce mystère, il n'en garde pas moins tout son mystère. Car le mystère du Christ demeure caché. Tel qu'il est en lui-même, aucune raison et aucune intelligence n'en sont venues à bout et n'en viennent à bout. Qui pense avoir compris le Christ n'a rien compris. Quoi que l'on dise de lui, il demeure indicible. Quoi que l'on comprenne de lui, il demeure incompréhensible. Quoi que l'on connaisse de lui, il demeure inconnaissable.
1: Le suressentiel renvoie, a priori, à ce qui est au-delà de toute parole. Vu de l'extérieur, il donne l'impression de caractériser objectivement les réalités divines. Et c'est le cas de toute une vision de la théologie négative qui explique que on ne peut pas dire ce qu'est Dieu, on peut dire simplement ce qu'il n'est pas. Cette vision est bien évidemment intéressante, mais elle est ambiguë. Pourquoi ? Parce que lorsque je dis que je peux dire ce que Dieu n'est pas, mais je ne peux pas dire ce qu'il est, bien, d'une certaine manière, je continue de dire ce qu'est Dieu. Je ne dis pas ce qu'il est, je dis ce qu'il n'est pas, mais en disant ce qu'il n'est pas, je dis ce qu'il est. C'est la raison pour laquelle cette approche de la théologie négative ne me paraît pas aller au fond des choses. Aller au fond des choses, c'est apercevoir que la théologie négative bien comprise n'est pas un discours objectif sur ce que Dieu est, mais un état intérieur d'extrême humilité, d'extrême délicatesse face aux choses divines. Attention quand nous parlons de Dieu. Maurice Sindel disait « Ne parlez pas trop de Dieu, vous risquez de l'abîmer ». Ne parlons pas à la légère de Dieu, ne prononçons pas le nom de Dieu en vain, car on risque de l'abîmer. Nous avons parfois beaucoup trop parlé de Dieu, et beaucoup trop vite, beaucoup trop hâtivement. C'est la raison pour laquelle il y a une crise à propos de Dieu. Il convient de changer d'attitude. Et d'apercevoir que ce qui parle vraiment de Dieu, ce n'est pas tellement ce que l'on dit que la manière dont on le dit. Et il est évident que si j'aborde les réalités divines dans la plus grande humilité, avec la plus grande délicatesse, je vais frapper mon entourage en communiquant le sens du mystère. Le mystère ne veut pas dire faire des mystères, c'est-à-dire cacher les choses. Mais il veut dire faire silence, mysterion, pour pouvoir entendre ce qui se dit véritablement et laisser parler ce qui se dit. Autrement dit, le mystère ne réside pas dans la destruction de tout langage, mais au contraire dans la glorification du langage véritable. Ainsi, avoir le sens du mystère, nous dit ce texte de Denis l'Aréopagite, c'est avoir le sens du fait que le Christ est caché. Attention, ne croyons pas le connaître. Qu'est-ce que cela veut dire, le Christ est caché ? Attention, ne croyons pas le connaître, ne nous imaginons pas que nous le connaissons. Quand on a affaire à une réalité infinie, ce qui révèle l'infini, c'est ce qui le cache. Si je dis, attention, derrière la réalité que vous croyez saisir, il y a quelque chose que vous ne soupçonnez pas. Et, d'un certain point de vue, ce que vous voyez cache ce que vous ne voyez pas et qui est l'essentiel. C'est cela que signifie, à mon avis, le sens du caché et le sens du mystère. Nous pouvons parler du Christ, nous pouvons parler de Dieu. Mais sachons une chose, c'est que Dieu va bien au-delà de tout ce que l'on peut dire de lui. Le Christ va bien au-delà de tout ce que l'on peut dire de lui. Et donc, si j'ai conscience que quand je parle de Dieu et du Christ, il y a derrière ce que je dis quelque chose que je ne vois pas, que je ne comprends pas, je commence enfin à m'approcher du Christ. C'est-à-dire que je m'apprête à rencontrer le Christ, je m'apprête à rencontrer Dieu. Et ceci fait beaucoup penser au rendez-vous d'amour. La caractéristique du rendez-vous d'amour est que le cœur bat avant même que l'on ait rencontré l'être aimé. On ne l'a pas rencontré, mais le fait de ne pas le rencontrer, simplement de l'attendre et de penser à lui dans la distance que donne l'attente, réalise, accomplit la rencontre. Notre rencontre avec Dieu et le Christ s'accomplit lorsque nous rentrons dans l'infini en apercevant que Dieu et le Christ vont infiniment plus loin que tout ce que nous pouvons dire d'eux. D'où le sens du suressentiel. S'il y a l'essentiel, il y a quelque chose de plus qu'essentiel, que l'essentiel cache en le révélant. C'est bien de découvrir ce qu'il y a d'essentiel, c'est-à-dire le noyau d'intelligence qu'il y a derrière toute chose et qui fait que les choses et les êtres sont ce qu'ils sont. Mais sachons que, en envisageant les choses sous un angle divin, ce que nous découvrons des choses et des êtres à la lumière de Dieu est peu de choses par rapport à ce qu'ils sont véritablement et ce qu'ils sont appelés à l'être. Beauté inouïe ici de la parole christique, ouvrant toute chose vers l'avenir et nous invitant à nous préparer à cet avenir.

0: C'était sous la direction de Serge Sauret, le chœur de la chorale Saint-Jean Damasène dans le Thiébé Poème. Chers amis, j'ai le grand plaisir, le grand honneur de recevoir M. Bernard Le Carreau, qui vient spécialement de Genève où il habite, pour nous parler de son travail passionnant d'éditeur. Mais je vais lui laisser les paroles afin qu'il nous explique d'où il vient.
1: Alors, écoutez, je consacre le temps qu'il me reste de vivre à l'édition et à la traduction des vies de saints et de leurs œuvres. C'est, disons, ce qui me guide dans mon activité actuelle. Alors, aujourd'hui, nous allons aborder l'office orthodoxe, c'est-à-dire comment il a été composé et ce qu'il nous donne. Pour ce faire, je citerai ici l'un des plus grands liturgistes du XXe siècle, saint Athanase Sakharov, évêque de Kovrov en Russie. Tout d'abord, quelques mots à son sujet. Saint Athanase est né en 1887 dans la province de Tambov. Il a effectué ses études théologiques au séminaire de Vladimir, puis à l'Académie ecclésiastique de Moscou. En 1912, il a prononcé ses vœux monastiques et a reçu le nom d'Athanase, puis a été ordonné au diaconat et à la prêtrise. En 1917-1918, il a été membre du concile local de l'Église orthodoxe russe et en 1921, il a été sacré évêque de Kovrov. Sa vie a été ensuite un long chemin de croix, puisque en 1954, sur 33 ans d'épiscopat, il n'avait passé que 33 ans au service de son diocèse. Tout le reste du temps, il l'a passé dans les camps, les prisons, les exils. Libéré ensuite, il s'est consacré à la rédaction d'offices liturgiques et surtout de son œuvre magistrale sur la commémoration des défunts dans l'Église orthodoxe. L'ouvrage le plus complet à ce sujet, qui est disponible maintenant en français, aux éditions Apostolia. Saint Athanase est décédé en 1962 et a été enterré dans la ville de Vladimir. Il a été canonisé en l'an 2000 par l'Église orthodoxe russe. Dès le départ, Saint Athanase pose pour axiome: les rites des offices et les règles des prières de l'Église orthodoxe ne se sont pas constituées par hasard et n'importe comment. En grande partie, les textes contenus dans les livres liturgiques sont les fruits, le plus souvent, d'exploits spirituels de prière de toute la vie des meilleurs fils de l'Église, des grands saints de Dieu. Ce sont des gens, ces saints, pour qui la prière constituait tout dans leur vie. Et ils étaient embrasés par l'amour suprême et ont préféré à tous les délices du monde l'âpre désert. Ils ont affermi l'univers par leur prière et quand ils chantaient leur sainte prière, ils avaient les anges pour qu'on célébrant, est-il dit dans les tropères de saint Antoine le Grand et de saint Spyridon. Ces hommes, pendant la prière, oubliaient la nourriture, le sommeil, les ennemis et les bourreaux autour d'eux. L'Église a reçu et conservé les paroles sacrées par lesquelles ces saints ont épanché leur âme devant Dieu, ainsi que l'ordonnance et la structure des prières et des offices divins confirmés par leur expérience. De la richesse ainsi accumulée, provenant de l'expérience de prière de ses meilleurs enfants, sous la conduite de l'Esprit-Saint, la Sainte Église a choisi ce qui était le meilleur et indispensable. Elle l'a systématisé, elle a corrigé ce qui n'était pas terminé, elle l'a ramené à une unité harmonieuse et elle l'a donné comme manuel à ses enfants. J'ajouterais à ce que dit saint Athanase que notre office contient d'innombrables citations de la Sainte Écriture, de telle façon que l'on pourrait dire que l'expression « sola scriptura » est nôtre. Un exemple parmi d'autres, les paroles du prêtre suivant les paroles de l'institution dans la liturgie « Nous t'offrons ce qui est à toi de ce qui est à toi » proviennent du livre des Chroniques. Pour saint Athanase, les règles de notre typikon, c'est-à-dire le livre qui contient les rubriques des offices, constituent pour ainsi dire des jalons sur la route de la prière, des chemins pratiqués qui mènent directement au but, des chemins qu'ont pratiqués et foulés de saints hommes de Dieu et nos pieux ancêtres. Pourquoi dévier sur d'autres chemins? Pourquoi en chercher de nouveaux? Quand, marchant sur ceux-là, déjà connus, nous pouvons moissonner ce qui était déjà semé par d'autres, sans danger, plus facilement, plus rapidement, avec moins de labeur, en rejoignant l'œuvre des générations précédentes. Dans l'office divin, dans le typikon de l'Église orthodoxe, il n'y a rien de fortuit. Tout y est mûrement et rigoureusement réfléchi. Et tous les détails, même les plus minimes, ont leur sens, souvent même très profond. Ils donnent aux différentes cérémonies et rites particuliers leur coloris, leur caractère particulier, attendrissant et émouvant. De même que dans un édifice de style bien proportionné, tout jusque dans les menus détails est à sa place, de même que dans une bonne composition musicale, tous les sons s'unissent dans un accord harmonieux, ainsi en est-il dans notre Office divin, sublime, admirable, magnifique. Notre Office divin est une œuvre d'art de haute qualité, un mécanisme compliqué et subtil, et un sol, Kyrie eleison, omis ou ajouté, est, pour les gens qui ont l'esprit de l'Église, la même chose que pour un artiste, un petit trait qui n'est pas à sa place. Pour s'initier à comprendre le sens des prescriptions des rubriques, il faut pénétrer attentivement l'ordo ecclésiastique, il faut lire et étudier le typicon avec application, il faut approfondir l'ordo dans la pratique, étudier l'histoire de l'Office divin. Mais même cela est trop peu, il faut apprendre à l'aimer. Alors se révélera le sens de beaucoup de choses incompréhensibles. De tout ce qui a été dit par l'évêque Athanase, il est évident à quel point l'obéissance à l'ordonnance ecclésiastique en matière de prière et d'office divin est importante pour les orthodoxes. Une belle définition de l'office nous est donnée par un autre saint contemporain, grec cette fois, le père Porphyre, décédé à Athènes en 1991. Les offices de l'Église sont les paroles dont nous usons pour converser avec Dieu, pour nous adresser à lui. Le saint russe Jean de Kronstadt, de son côté, nous enseigne à ne pas négliger les paroles du Saint-Esprit qui soufflent dans les textes de prière des sacrements et des offices. Maintenant, dans quelles conditions nous devons suivre les offices? Le père Porphyre le dit ainsi. Quand tous ensemble, nous suivons les offices sacrés, les paroles du Seigneur dans les évangiles, les canons et les tropères de l'octoèque, du triode des Ménées, nous parvenons à réaliser notre union avec le Christ. Saint Jean de Kronstadt disait en substance la même chose. Si l'on peut dire, j'ai été élevé dans la vie ecclésiale dans ces lectures. Aussi, je conseille aussi aux autres de porter une sérieuse attention à la lecture des canons de l'octoèque, des Ménées, du triode. Et le père Porphyre conclut. C'est dans ces dispositions que tu dois aller à l'église. Sans pression ni contrainte d'aucune sorte, mais parce que cela te fait plaisir. Pour obtenir un tel résultat, tu dois faire attention aux offices, aux tropères, aux lectures, aux prières et t'en délecter. Tu dois faire attention à chaque mot, suivre le sens de ces textes. Là est la source de l'allégresse. Les offices sont une grande chose, les offices sont tout. Il suffit que ces offices se déroulent toujours avec amour, avec intérêt, dans des dispositions authentiques d'adoration du Christ, non par obligation ni d'une manière machinale. Cela nécessite une passion amoureuse, un divin enthousiasme.
0: Merci infiniment. J'aurais juste une question avant de vous intéresser à toute cette tradition. Que faisiez-vous? Vous n'avez pas toujours été éditeur?
1: Non, je n'étais pas éditeur, j'étais dans les affaires.
0: D'accord.
1: Et disons que c'est la retraite qui m'a permis de me consacrer beaucoup plus à la vie d'église et aux écrits notamment.
0: Mais on a le sentiment, en vous étudiant, en vous écoutant, qu'il y a quand même une longue expérience qui vous a conduit là où vous êtes.
1: La question est que lorsque je suis devenu orthodoxe, j'ai fréquenté les monastères où justement les offices étaient bien célébrés correctement selon
0: les...
1: Alors d'abord en France et puis ensuite sur le mont Athos où je suis allé régulièrement et où je vais jusqu'à présent. Et là, c'est vraiment tout tourne autour de la prière. D'ailleurs, dans l'architecture des monastères athonites, vous avez au centre l'église, le catholicon, et autour les bâtiments conventuels.
0: Et au moment de votre retraite, tout d'un coup, vous avez décidé de consacrer toute votre énergie, tout votre temps à cet enseignement extrêmement édifiant.
1: Effectivement.
0: Merci infiniment. Et pour terminer cette émission, à nouveau, la chorale Saint-Jean d'Amasène sous la direction de Serge Sorey.

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Moi, j'ai dit, Seigneur, prends pitié de moi, guéris mon âme car j'ai péché contre toi. Bienheureux celui qui prend souci de l'indigent et du pauvre, au jour mauvais, le Seigneur le délivrera. Venons d'entendre le graduel Ego Dixi du septième dimanche ordinaire ou du premier dimanche après la Pentecôte. En fait, cette messe dans la forme extraordinaire n'est chantée quasiment que dans les monastères, puisque le dimanche après la Pentecôte, c'est la Trinité. Et dans les monastères, quand il y a des féries, des jours où on répète la messe du dimanche, eh bien, à ce moment-là, on ne prend pas la messe de la Trinité, on prend la messe du premier dimanche après la Pentecôte, mais n'est jamais chantée en paroisse. En tout cas, le texte de ce graduel, emprunté au psaume 40, 41 selon l'hébreu, contient deux parties bien distinctes. Une prière, humble, qui est même une demande explicite de pardon. Moi, j'ai dit, Seigneur, prends pitié de moi, guéris mon âme, car j'ai péché contre toi. Et une réflexion, sous forme de promesse, une sorte de béatitude anticipée, qui, même si elle ne vient pas directement de Jésus, résonne d'une façon vraiment évangélique. Bienheureux celui qui prend soin de l'indigent et du pauvre, au jour mauvais, le Seigneur le délivrera. Les deux versets du psaume ont été placés dans l'ordre inverse par le compositeur. La prière de demande, c'est le verset 5 du psaume, et la promesse, la béatitude, c'est le verset 2. Et cette inversion, elle veut dire quelque chose. La prière qui s'élève d'un cœur contrit reçoit d'autant plus sa rétribution que la vie de celui qui prie est sainte et sans tache aux yeux de Dieu. Or, le meilleur moyen de prouver qu'on est l'ami de Dieu, eh bien, c'est de prendre soin des pauvres de Dieu, qui sont comme la prunelle de ses yeux. La charité fraternelle est l'indice de notre amour pour Dieu, et donc aussi la garantie de la bienveillance divine à notre endroit. Et donc le fait que l'âme commence par demander pardon l'établit en vérité devant son Seigneur, et cette vérité, elle est renforcée par la proclamation de la béatitude des charitables. Et cette dernière constitue presque la réponse divine à la demande de pardon. Si l'on veut être pardonné, il est bon de se soucier des pauvres, et ce souci nous rendra même bienheureux, ce qui veut dire pardonner et plus que pardonner. Le texte de notre graduel invite à une haute sainteté, l'âme qui commence simplement par regretter ses fautes. Un peu comme quelqu'un qui irait se confesser, qui demande pardon pour ses péchés, et puis le prêtre, en guise d'exhortation, lui dit, eh bien, si vous voulez être vraiment pardonné, eh bien, au sortir du confessionnal, allez chercher des pauvres, occupez-vous d'eux. Là, c'est la meilleure façon de recevoir son pardon. Il y a donc un dynamisme dans ce texte qui peut être envisagé comme un dialogue entre l'âme et Dieu et qui laisse transparaître toute la pédagogie amoureuse de Dieu. C'est lui qui inspire le regret et l'humilité dans l'être aimé et puis il le tourne vers les sommets de la sainteté en lui montrant la route à suivre dans l'amour des plus pauvres. Et ce faisant, il la dégage d'une trop grande introspection, d'un retour sur soi qui est bon dans la mesure

mesure où il rend humble et dépendant de la grâce, mais qui ne doit pas nous enfermer sur nous-mêmes, au contraire, nous ouvrir vers les immenses perspectives de l'amour authentique. Le graduel commence par un mot qui pourrait laisser entendre que le psalmiste est vraiment centré sur lui-même. « Ego, moi, j'ai dit. » Eh bien, ce « ego » doit disparaître et se fondre dans la double dimension de l'amour, théologal et fraternel. Au fond, les protagonistes de ce texte sont Dieu, l'âme et le prochain. On peut dire qu'il y a tout l'évangile dans ce beau graduel. Vous savez bien que les béatitudes de Jésus, les béatitudes évangéliques, sont toutes constituées de deux parties. Une qualité reconnue, les pauvres, les doux, ceux qui ont le cœur pur, etc. Et une promesse en rapport avec cette qualité. Et bien ici, dans la deuxième partie du graduel, on relève cette même facture. Le bienheureux est celui qui comprend le pauvre, c'est-à-dire s'émeut de compassion pour lui, prend soin de lui. Et la promesse, bien c'est celle d'une protection divine spéciale aux jours mauvais. Et c'est là qu'apparemment on pourrait voir une différence avec les béatitudes de Jésus qui semblent davantage concerner l'au-delà, la vie future. Mais en fait non, bien sûr, ces béatitudes de Jésus, elles visent déjà une récompense spirituelle dans l'ici-bas de la vie terrestre, exactement comme la finale de notre graduel. Celle-ci évoque les jours mauvais. Il peut s'agir soit de périodes historiques douloureuses et dangereuses, on peut le comprendre aujourd'hui, comme on pouvait le comprendre au XXe siècle. Il s'agit peut-être aussi de la maladie ou de la mort, même individuelle, ou bien encore, bien sûr, de la fin des temps. Dans toutes ces situations, l'âme soucieuse du prochain est assurée de jouir de l'action libératrice de Dieu. Et c'est alors que la promesse débouche sur le ciel et l'éternité. Là, le petit moi du début, du graduel, se fondra dans l'union avec le Seigneur. Et c'est le premier et le dernier mot de ce graduel qui s'unissent « Ego » et « Dominus ». On réécoute ce graduel avant d'en faire le commentaire musical.

Le graduel Ego Dixie est un des nombreux graduels du cinquième mode, et on retrouve en lui beaucoup de formules types, dites formules sans ton. Cela commence dès l'intonation, qui est la même par exemple que celle du graduel Christus du Jeudi Saint, ou d'autres encore. Notre pièce est composée de 6 phrases mélodiques, bien équilibrées, 3 pour le corps du graduel et 3 pour le verset. Après l'intonation, qui est sobre et calme, le reste de cette première phrase demeure dans une atmosphère en demi-teinte, je dirais. À part la petite élévation sur la syllabe finale de Dixie et celle plus marquée qui conclut la phrase sur Mei, tout est contenu humblement à l'intérieur de la carte Ré-Sol. Cela annonce d'emblée le caractère pénitentiel de la prière, qui est une demande de pardon, demande qui commence à s'expliciter plus loin sur les mots miserere mei, mais que la mélodie, d'une certaine manière, anticipe déjà dès le début par son humilité sur les 3 premiers mots de la pièce. Le tempo général doit cependant être léger et le déroulement au grave de la mélodie doit s'accompagner d'un grand legato, notamment sur les formules mélodiques de la finale de Domine ou de Miserere, qui sont des belles petites fioritures. On peut notamment admirer le traitement mélodique de ce dernier mot, Miserere, qui est un mot vraiment important dans le graduel, la demande de pardon, de pitié, hein, qui traduit cette première demande de la pièce, un acte de contrition qui se restreint mélodiquement, là, encore plus que précédemment, à une tierce Ré-Fa, et évolue même vers le grave jusqu'à toucher le Do, avant de se poser en une sorte de cadence sur le Ré. Ce mot-là, très expressif, donc, doit être chanté avec beaucoup d'humilité, piano, mais aussi une certaine insistance, repérable mélodiquement grâce à la répétition du neum Fa, Ré, Fa, Porectus, hein, sur Miserere. Et il est non moins beau aussi de voir ensuite la mélodie se soulever sur Mei. Souviens-toi de moi, prends pitié de moi, dans un mouvement d'espérance destiné à attirer la bonté de Dieu envers l'âme ainsi prosternée. La vocalise de Mei doit s'accompagner d'un crescendo et d'un bel élan, malgré sa situation, à la fin de cette première phrase. La deuxième phrase paraît d'abord s'animer un peu, au moyen de son petit passage syllabique initial, qui est léger. Pourtant, après la montée jusqu'au Do aigu de la finale de Animam, la mélodie revient sagement sur Meam et jusqu'au bout de cette deuxième phrase à la sobriété qui caractérise le début de toute cette pièce. Il reste que cette seconde phrase est légère, plus légère que la première, laissant déjà présager de l'exaucement de la prière. Notons aussi la reprise sur la finale de Meam d'une formule mélodique déjà entendue sur la finale de Domine dans la première phrase. La troisième phrase du corps du graduel semble n'apporter aucune nouveauté. Quoniam se maintient au grave et ce n'est que sur Peccavi, mot important aussi, hein, j'ai péché, qu'on sent enfin un mouvement conforme au cinquième mode, qui est le mode de la joie, et qui va emporter la mélodie vers des hauteurs plus joyeuses et plus claires. Peccavi reste très humble encore, et on peut admirer ici en passant la nuance de tendresse si expressive, en général du si bémol, entendu une seule fois seulement depuis le début sur Dixie. Mais c'est sur Tibi que s'opère le changement d'atmosphère, et là encore c'est très bien signifié. Tibi, c'est le Seigneur, c'est le bien-aimé, invoqué depuis le début. Sur ce pronom, l'âme s'envole, elle laisse libre cours à son amour et à son espérance, et la mélodie, empruntant une des formules types du cinquième mode, se déploie avec une certaine timidité encore, avant la demi-barre, puis avec éclat sur la formule finale. C'est la fin du corps du graduel, et c'est une belle jonction avec le verset. On pourrait dire qu'il était temps que la mélodie s'envole. Mais c'est plein de sens, parce que l'âme qui a demandé pardon, hein, qui a reconnu son péché,
qui est sûr de son Dieu, sûr de son pardon, peut alors écouter la parole qui va la propulser vers les hauteurs de la vie d'union avec Dieu. Elle peut entendre la béatitude qui l'assurera pleinement de son amitié avec celui qu'elle aime et qui inclut le pauvre dans sa plénitude. Le changement de clé sur la pièce est déjà significatif, ça veut dire que la mélodie va s'élever allègrement, et cela se produit dès le premier mot du verset, « Beatus ». Un mot expressif là aussi, bien sûr, bien heureux, le mot de la promesse qui monte déjà jusqu'au mi aigu. Et là, on est dans une toute autre atmosphère, qui correspond d'ailleurs bien davantage au cinquième mode. Désormais, les formules sans ton vont se succéder, la légèreté de l'ensemble va s'accentuer, le tout premier mot imprimant sa marque spirituelle, ou trois phrases qui vont se dérouler avec beaucoup de vélocité. Le tout début, Beatus qui intelligit, a quelque chose d'un peu solennel, comme pour les béatitudes de Jésus, notamment sur la montée de la première syllabe de intelligit. On retrouve aussi cette impression, un peu solennelle, sur la montée typique, pour le coup, de super et genum. Là, c'est le pôle intensif de toute la pièce, et il faut souligner qu'il met bien en valeur l'indigent, qui est comme le signe visible de la présence de Dieu, de l'amour de Dieu. Je crois que c'est un graduel qui plairait au pape François et qui aurait plu à Mère Teresa. Une autre formule sans ton, plus puissante et donc insistante, enveloppe également d'importance le mot pauperem. Vous voyez que les pauvres et les indigents sont mis en pleine valeur au cœur de ce beau graduel. Et ensuite, curieusement, les deux dernières phrases vont emprunter leur formule plutôt au graduel du deuxième mode. Et la pièce va même se terminer en mode de ré, donc dans un autre mode que le cinquième. C'est donc un changement d'atmosphère, mais qui correspond bien pourtant à la deuxième partie de la béatitude, c'est-à-dire la promesse faite par le Seigneur d'une libération au jour mauvais, promesse de paix et de joie éternelle. Et là, les formules lumineuses et légères du deuxième mode s'adaptent parfaitement et complètent très bien le reste de la pièce. On peut voir ainsi que le mot « mala », les mots, les mauvais, les jours mauvais, apparaît comme enveloppé dans une formule pleine de paix. C'est déjà la promesse qui se réalise, mélodiquement. Pleine de paix, pleine de lumière, et elle annonce à elle seule la victoire. Le dernier mot, on l'a déjà souligné, c'est le Seigneur, Dominus, et il est également très bien rendu en deuxième mode. Les trois parties de ce graduel sont donc vraiment bien distinguées, la demande de pardon, humble et grave, l'action charitable qui correspond à la formulation de la béatitude, à la fois enlevée et solennelle, et enfin la promesse, tout imprégnée de la paix et de la lumière venue d'en haut, du Seigneur, Dominus, qui correspond, qui répond avec magnificence au petit ego du début.

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Bonjour à tous. Après le mystère de la Trinité, eh bien dimanche, là dans 2 jours, nous allons célébrer dans la joie et l'admiration le grand mystère du Saint-Sacrement, qu'on appelle aussi la fête Dieu. C'est le mode, l'Eucharistie, c'est le mode de présence du Christ au milieu de son Église. Il est là, présent au milieu de nous. Ça me rappelle personnellement le prologue de l'Apocalypse de Saint Jean, où on voit le Christ au milieu des 7 églises, c'est-à-dire de l'Église mue par l'Esprit Saint. Or, l'Esprit Saint est envoyé par Jésus. Alors, l'Esprit Saint est dans les églises, en quelque sorte, dans chacune de ces 7 églises qui symbolisent l'Église universelle, et le Christ est au milieu. C'est-à-dire dans la gloire. Il est retourné avec l'ascension auprès du Père. Et il envoie cet Esprit Saint, comme à la Pentecôte, pour animer l'Église. Et l'Esprit Saint, eh bien, descend sur chacune de ces églises, comme il est descendu sur chacun des apôtres au moment de la Pentecôte. Et nous célébrons donc la présence du Christ, là, pas celle de l'Esprit Saint, dans 2 jours, la présence du Christ dans l'Église sous cette forme je dirais glorieuse, même si elle est sacramentelle, de l'Eucharistie. Parce que, évidemment, l'Eucharistie, le pain et le vin, transformé par le prêtre pendant la messe, demeure tangible, et c'est fait pour ça d'ailleurs, il faut que nous autres hommes, nous puissions communier de façon tangible, matérielle, à cette réalité immatérielle qu'est l'Eucharistie, qu'est la présence du Christ au milieu de nous. S'il était purement immatériel, comme l'Esprit Saint, on aurait du mal, hein. C'est le moins qu'on puisse dire. Alors Jésus a inventé la dernière scène avant sa passion, hein, pour nous donner une forme tangible de sa présence au milieu de nous et par mode de communion. On rentre dans le cœur du Christ et le cœur du Christ entre dans nos cœurs. C'est cet échange-là qui est l'échange eucharistique de la communion. Oui, le Christ est présent au milieu de nous comme il figure présent au milieu des 7 églises. Il est sous forme glorieuse dans l'Apocalypse, hein, sous forme du ressuscité, une grande robe blanche, une ceinture d'or, et puis transfiguré, son visage brille comme le soleil, et comme dans l'épisode de la Transfiguration. C'est Dieu dans sa gloire qui est au milieu de nous. Nous vivons dans le quotidien. Mais nous avons, il faut imaginer l'Eucharistie, et dans chaque église où elle est tenue, dans le tabernacle, hein, ou célébrée dans la messe, eh bien c'est cette présence glorieuse du Christ au milieu d'une assemblée de gens qui souvent sont inattentifs, souvent sont loin du mystère divin qui se célèbre sous leurs yeux. Et pour cela, il faut vraiment rétablir une attention et une admiration envers le Saint-Sacrement. C'est le but de cette fête liturgique, pour que les fidèles se concentrent, hein, à nouveau sur la réalité grandiose de l'Eucharistie. L'Eucharistie, elle a un double aspect. C'est la présence réelle, hein, c'est ce que je viens de souligner à l'instant. C'est la présence réelle du Christ. Mais c'est aussi la réitération du sacrifice de la croix. On a donc les deux choses. Alors, ces deux choses sont les deux aspects de la présence merveilleuse du Christ au milieu de nous. On peut dire que l'Eucharistie, dans ces deux aspects, n'a jamais posé problème à l'Église. Il faut attendre, en Occident, le haut Moyen-Âge pour que... Par exemple, certains théologiens commencent à nier l'un ou l'autre des aspects de l'Eucharistie. Par exemple, au IXe siècle, Radbert va nier la notion de réitération du sacrifice de la croix lors de la célébration eucharistique. Au XIe siècle, donc 2 siècles plus tard, hein, quand même, Béranger va ajouter, va nier donc, en plus, eh bien, l'idée de la présence réelle, il la considère, cette présence, comme une simple figure.
Mais c'est une critique qui sera intensifiée au XVIe siècle par les protestants. On peut dire que, en dehors de la crise protestante, il n'y a quasiment pas eu de discussion sur l'Eucharistie, sur l'un ou l'autre de ses aspects. C'était vraiment un élément de foi qui coulait de source pour les croyants comme pour les théologiens. Mais avec les protestants, alors là, on va assister à une négation généralisée. Négation de l'un et de l'autre des aspects. La présence réelle, eh bien là, je veux dire, ils sont nombreux. C'est Luther et beaucoup d'autres et tous les autres, hormis Calvin, vont nier l'idée de présence réelle. C'est simple, les protestants ne croient pas en la présence réelle. Quant à Calvin, il y croit, mais sans aucune transformation du pain et du vin. Donc, il y croit. C'est comme si le Christ venait au moment où on fait mémoire de la mémoire eucharistique, comme ils disent. Et c'est comme si le Christ venait et se rendait présent, quoi. Il n'y a pas d'idée de sacrement. On l'appelle, il vient, quoi. Mais comme l'Esprit Saint, un petit peu. En fait, c'est détruire toute l'idée du sacrement. Quand on va dans une église, et même beaucoup de protestants ressentent ça, ou d'autres personnes, sans pouvoir l'expliquer vraiment, les églises sont comme habitées. C'est comme s'il y avait quelqu'un d'invisible là, c'est pas seulement un bâtiment, il y a d'autres temples religieux qu'on a pu visiter, mais ce sont des bâtiments, même s'ils sont impressionnants, qui sont vides. Tandis que quand on va dans une église et qu'on a une petite conscience spirituelle, une attention spirituelle, eh bien on ressent quelqu'un. Et ce quelqu'un, c'est le Christ présent dans son Eucharistie, dans le tabernacle des églises. C'est magnifique. C'est Jésus qui est réellement présent au milieu de nous. Et c'est bien le pain et le vin qui sont transformés sacramentellement et qui véritablement incarnent, réalisent de façon concrète la présence du Christ. Alors comment ça se passe? On appelle ça la transsubstantiation, le changement de substance, mais les accidents, c'est-à-dire l'apparence du pain et du vin, la matière du pain et du vin demeure intouché. On pourrait faire une analyse chimique, électronique du pain et du vin, ce serait bien du pain et du vin, matériellement. Mais la substance, qui est un concept philosophique, ce qui détermine l'identité d'une chose, eh bien, elle est modifiée. Ce n'est plus la substance du pain ou du vin, c'est la substance du corps et du sang du Christ. Voilà ce que le mot transsubstantiation signifie. Et c'est une alliance que le Christ a fait avec son Église. Un prêtre, et malgré, il pourrait être le plus abominable des hommes, s'il a reçu le sacrement de l'ordre, qui lui permet de célébrer la messe, eh bien, il peut rendre, par les paroles de la consécration, le Christ réellement présent. C'est un acte tout divin, quoi, ça dépend pas des hommes, c'est ce que ça veut dire. Et la participation de l'Église est une participation de second ordre, qu'on voit surtout dans le second aspect de l'Eucharistie, c'est-à-dire l'aspect sacrificiel, le sacrifice de la croix. C'est là que l'Église, pose sa collaboration. Elle pose sa collaboration matériellement au niveau de la présence, en venant elle-même dans une église pour célébrer l'Eucharistie, en fournissant un prêtre pour animer la messe. Mais c'est tout, quoi. C'est peu de choses. Donc, c'est un acte vraiment surnaturel. C'est Jésus qui est là, présent, qui se rend présent avec sa volonté d'être présent et sa puissance. Alors, cette puissance, c'est le sacrifice de la croix qui la manifeste. Par le sacrifice de la croix, en effet, nous savons que le Christ a racheté le monde.
Or, l'Eucharistie, c'est la mémoire efficace de la Passion. On réitère, pendant la messe, la Passion du Christ. Et on réitère les deux éléments, l'oblation d'abord, c'est-à-dire Jésus s'offre au Père, et l'immolation, c'est-à-dire le don de soi, la réalisation concrète de l'oblation, quoi, la mort pour le salut des hommes. Vraiment, ce sacrement de l'Eucharistie, eh bien, réitère. Et il le réitère parce qu'il est pas d'une manière sanglante. On n'assassine pas de nouveau le Christ devant l'assemblée eucharistique. Hein. C'est pas du tout ça, évidemment. C'est non sanglant, c'est clair, ça puise dans un sacrifice qui s'est fait une fois pour toutes et il y a 2000 ans. Mais il se par l'idée de mémorial, eh bien, il se réalise. Comment? C'est Jésus lui-même qui, lors de la dernière scène, a célébré la première messe de l'histoire. Et c'était avant la Passion, quelques heures avant la Passion. Et le Christ dit à ses disciples, ceci est mon corps, ceci est mon sang, vous ferez cela en mémoire de moi. Ouais, le mémorial, c'est ça. Vous ferez cela en mémoire de moi. Vous communierez au pain et au vin en mémoire de moi. Et il le fait avant la Passion. Parce que la Passion, est la partie essentielle de l'Eucharistie, elle est son efficacité. Bien sûr, le Christ étant présent pourrait, d'en haut, rendre les choses efficaces, mais il l'a fait d'une façon concrète. Il l'a fait par sa mort sur la croix. C'est comme ça que le Christ combat le péché, neutralise le péché qui est en chacun des croyants lors de la communion eucharistique. L'idée de la réitération du sacrifice de la croix, c'est que l'Eucharistie, eh bien, son efficacité, son fruit, dit le Concile de Trente, eh bien, ça consiste à continuer à racheter des péchés. Mais c'est le sacrifice du Christ, c'est pas le nôtre, c'est pas celui de l'Église, c'est pas celui du prêtre, c'est le sacrifice du Christ qui opère cette merveille. Mais il est réitéré à chaque Eucharistie. Alors pourquoi est-ce que le Christ a voulu ça? Il aurait pu, puisqu'il le sacrifice s'est fait une fois pour toutes il y a 2000 ans, il aurait pu en rester là. Et puis, non, le Christ sait ce que nous sommes. Et en plus, le but de son incarnation sur la terre, c'était de rendre Dieu plus proche qu'il ne l'était dans la première alliance des hommes. Et c'est la communion eucharistique. Or, le rachat des péchés, c'est une chose essentielle pour entrer en communion avec ce Dieu qui est pur et sans péché. Aucun pécheur ne peut entrer en communion avec Dieu. Il faut être débarrassé du péché. Et c'est le but de la réitération du sacrifice de la croix dans l'Eucharistie. Le Concile de Trente a de belles formules. J'en cite une. C'est une seule et même victime. C'est le même qui offre maintenant par le ministère des prêtres, qui s'est offert lui-même alors sur la croix. Seule la manière diffère. Les fruits de cette oblation, une oblation sanglante, sont recueillis en grande abondance par cette oblation non sanglante. Les fruits, c'est le rachat des péchés, bien sûr. Il n'y a rien d'autre dans l'Eucharistie. Et alors, cette présence du Christ devient accessible. Et alors, on peut dire que le sacrement de l'Eucharistie devient vraiment le sacrement de la résurrection. Le Christ demeure en chacun désormais par la communion eucharistique. Parce qu'il a, par son sacrifice sur la croix, rendu possible la communication entre le croyant qui communie et lui-même. Et ainsi, nous portons, nous autres croyants, en nos âmes, le Christ, comme Marie le porta en son corps. Les croyants demeurent dans le Christ glorifié, inversement, vous voyez. Là, il y a Jésus qui demeure en nous, mais nous demeurons dans ce Christ glorifié que nous accueillons en nous-mêmes, et nous sommes d'emblée en relation avec le ciel, avec l'éternité, par son intermédiaire.
il naît le grand prêtre qui nous permet d'accéder au Père. Et l'Eucharistie réalise ça à chaque fois que nous participons à la messe. C'est grandiose, mais tout simplement grandiose. Pour approfondir, et vraiment je vous le conseille, pour préparer cette fête, et être vraiment dans les dispositions spirituelles, eh bien il y a le catéchisme de l'Église catholique, et alors qui est une bonne synthèse hein, sur et la présence du Christ, présence réelle, et puis cette réitération du sacrifice de la croix que tellement contesté par les protestants qui veulent pas en entendre parler. Or, c'est vraiment un sacrifice, l'Eucharistie. Et qui a encore l'idée de ça? Bien, il faut se former, hein. Il faut donc retourner au catéchisme de l'Église catholique. C'est pas un catéchisme pour enfants, c'est un catéchisme pour adultes. Et il nous explique tout. J'en cite un, permettez-moi d'en faire une des citations. Parce qu'elle est, donc l'Eucharistie, le mémorial de la Pâque du Christ, l'Eucharistie est aussi un sacrifice. Le caractère sacrificiel de l'Eucharistie est manifesté dans les paroles mêmes de l'institution « Ceci est mon corps qui va être donné pour vous, et cette coupe est la nouvelle alliance en mon sang qui va être versée pour vous ». Dans l'Eucharistie, le Christ donne ce corps même, qu'il a livré pour nous sur la croix. Le sang même qu'il a répandu pour une multitude en rémission des péchés. Voilà. Un paragraphe d'une densité incroyable. Et ça explique comment la dernière scène est en relation avec la passion, parce qu'elle annonce la passion et elle s'y greffe par avance à cette passion que le Christ va vivre quelques heures plus tard. Et il explique ce qui va se passer dans la passion. Mais il ne se contente pas d'expliquer. Dans l'Eucharistie, eh bien, il permet à l'Église de réitérer, en d'autres termes, de faire ce que Pierre n'avait pas su faire, de nous tenir au pied de la croix. Quel don magnifique! Par l'Eucharistie, nous pouvons nous tenir au pied de la croix. Là où les 12, hormis Saint Jean, eh bien, avaient disparu, incapables de surmonter la tristesse et le scandale que représentait l'arrestation de Jésus et sa condamnation. Et il fallait avoir une foi qui dépasse les apparences. Et vraiment, là, eh bien, il nous est donné, à nous croyants, qui nous sommes pourtant tièdes, eh bien, une force qui vient vraiment d'en haut, c'est la force de l'Eucharistie, la force de celui qui est au milieu des sept églises. Alors, un autre passage du catéchisme qui suit le précédent. L'Eucharistie est donc un sacrifice parce qu'elle représente rend présent, le sacrifice de la croix, parce qu'elle en est le mémorial, et parce qu'elle en applique le fruit. Alors le fruit, c'est la rédemption. Cependant, comme sa mort, la mort du Christ, ne devait pas mettre fin à son sacerdoce, à la dernière scène, la nuit où il fut livré, il voulait laisser à son Église, son épouse bien-aimée, un sacrifice visible, comme le réclame la nature humaine, où serait représenté le sacrifice sanglant qui allait s'accomplir une unique fois sur la croix, dont la mémoire se perpétuerait jusqu'à la fin des siècles, et dont la vertu salutaire s'appliquerait à la rédemption des péchés que nous commettons chaque jour. Ça, c'est une citation du Concile de Trente à nouveau. Donc, voyez, c'est le sacrifice du Christ est bien un unique sacrifice. La messe n'entre pas en compétition avec ça. Ça multiplie pas les sacrifices du Christ. On ne remet pas le Christ sur la croix. Il a été mis sur une croix une fois pour toutes. Mais les Eucharisties que nous célébrons nous branchent sur cet unique sacrifice qui a eu lieu et le rend pas non plus un événement historique passé, mais un événement historique totalement accessible, sacramentellement accessible, dirais-je, jusqu'à la fin des temps. Alors vraiment, rendons gloire à Dieu pour cette merveille. Et souvenons-nous, présence réelle de Jésus, présence glorieuse de Jésus, et
avec réitération du sacrifice, présence aimante et merveilleuse du Christ.

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Heureux êtes-vous si l'on vous insulte, si l'on vous persécute et si l'on dit faussement toutes sortes de mal contre vous à cause de moi. Réjouissez-vous et soyez dans l'allégresse, car votre récompense est grande dans les cieux. Matthieu 5, 11, 12.

Ses péchés, ses nombreux péchés sont pardonnés, puisqu'elle a montré beaucoup d'amour. Luc 7, 47.

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0: Gloire au Père, au Fils et au Saint-Esprit, pour les siècles des siècles.
1: Nous sommes aujourd'hui le premier vendredi du mois dédié au Sacré-Cœur de Jésus. Nous allons maintenant suivre tout de suite la messe depuis la chapelle de la Visitation à Paray-le-Monial.

Chers frères et sœurs, chers pèlerins, soyez les bienvenus en cette chapelle où le Seigneur s'est révélé à Marguerite Marie comme une fournaise ardente de charité, montrant son cœur brûlant. C'est dans cette chapelle qu'elle a demandé que soit honoré particulièrement le premier vendredi du mois. C'est aussi à l'approche de la fête du Saint-Sacrement, puis la semaine prochaine de la fête du Sacré-Cœur, que ce lieu nous accueille de manière toute particulière. Soyez les bienvenus. Bienvenue au Père François-Régis de Villehem qui, avec les retraitants, pour la retraite qu'il prêche, participe à cette Eucharistie. Bienvenue à vous tous qui venez de près ou de plus loin boire aux sources du salut. L'intention de l'Eucharistie aujourd'hui est pour les vivants et les défunts de la garde d'honneur, ainsi que pour les vivants et les défunts de la famille d'Anita del Valle et de sa sœur, pour sa sœur qui est malade. Anita, sean bienvenida. Celebraremos la misa por su hermana, para usted y su familia. Approchons-nous de la source de la miséricorde en reconnaissant humblement que nous avons péché. Le bon pasteur, sans se lasser, vient à notre rencontre. Reconnaissons que nous sommes pécheurs.

0: de la lettre de Saint Paul, apôtre aux Romains. Frères, l'amour de Dieu a été répandu dans nos cœurs par l'Esprit Saint qui nous a été donné. Alors que nous n'étions encore capables de rien, le Christ, au temps fixé par Dieu, est mort pour les impies que nous étions. Accepter de mourir pour un homme juste, c'est déjà difficile. Peut-être quelqu'un s'exposerait-il à mourir pour un homme de bien. Or, la preuve que Dieu nous aime, c'est que le Christ est mort pour nous alors que nous étions encore pécheurs. À plus forte raison, maintenant que le sang du Christ nous a fait devenir des justes, serons-nous sauvés par lui de la colère de Dieu? En effet, si nous avons été réconciliés avec Dieu par la mort de son Fils, alors que nous étions ses ennemis, à plus forte raison, maintenant que nous sommes réconciliés, serons-nous sauvés en ayant part à sa vie? Bien plus, nous mettons notre fierté en Dieu par notre Seigneur Jésus-Christ, par qui maintenant nous avons reçu la réconciliation. Parole du Seigneur.
1: Nous rendons grâce à Dieu.

Seigneur soit avec vous. 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

En ce temps-là, s'adressant aux pharisiens et aux scribes, Jésus disait cette parabole. Si l'un de vous a 100 brebis et qu'il en perd une, n'abandonne-t-il pas les 99 autres dans le désert pour aller chercher celle qui est perdue jusqu'à ce qu'il la retrouve? Quand il l'a retrouvée, il la prend sur ses épaules tout joyeux et de retour chez lui, rassemble ses amis et ses voisins pour leur dire « Réjouissez-vous avec moi, car j'ai retrouvé ma brebis, celle qui était perdue. » Je vous le dis, c'est ainsi qu'il y aura de la joie dans le ciel pour un seul pécheur qui se convertit, plus que pour 99 justes qui n'ont pas besoin de conversion. Acclamons.

0: Nous connaissons par cœur cette parabole de la brebis perdue. Il est bon de voir que la liturgie, dans sa sagesse, son discernement, nous propose ce texte pour les fêtes du Sacré-Cœur de l'année C. C'est pour cela que nous l'avons entendu. Et ce texte n'évoque pas directement le cœur de Jésus, mais il nous parle du cœur du bon pasteur, qui est le Seigneur Jésus, et de la mise en œuvre de la bonté, de la patience, de la douceur, de la compassion de Jésus, tel que cela est révélé dans cette parabole. Il y a un détail qui m'a marqué en préparant cette homélie, que je n'avais peut-être jamais laissé résonner de cette manière-là. Je vous le partage bien simplement. Si l'un de vous a 100 brebis, c'est peut-être pas le cas de beaucoup d'entre nous d'ailleurs, parce que ça fait beaucoup, puis il n'y a pas beaucoup de bergers parmi nous. Enfin bref, mais s'il en perd une, n'abandonne-t-il pas les 99 autres dans le désert pour aller chercher celle qui est perdue jusqu'à ce qu'il la retrouve? Le Seigneur cherche jusqu'à retrouver la brebis. C'est-à-dire qu'il cherche longtemps et il cherche inlassablement. C'est pas juste de dire « Ouh, la brebis, où es-tu ?» Et puis je regarde à droite, je regarde à gauche et je me dis « Oh, bah dis-toi, elle nous a fait une sacrée blague, cette petite brebis. » Et puis, bah, puisqu'elle n'est pas là, je retourne à mon troupeau. Il va la chercher inlassablement. Il ne se lasse pas de chercher jusqu'à ce qu'il la retrouve. Cela entre en écho avec ce que disait, entre en écho pour moi avec ce que disait le pape François, Dieu ne se lasse pas de pardonner. C'est nous qui nous lassons de demander pardon. Cela dit quelque chose de cet amour inlassable. Et regardez dans notre vie comment Dieu est inlassable. Comment est-ce que Dieu ne se lasse pas de nous chercher jusqu'à nous trouver. Nous, parfois, nous nous lassons sur le chemin. Mais le Seigneur, lui, pendant toute notre vie, courte pour certains d'entre nous, plus longue pour d'autres, pendant toute notre vie, le Seigneur nous a cherchés et nous cherche inlassablement. Ce jusqu'à ce qu'il la retrouve, pour moi, entre aussi en écho avec ce que Marguerite Marie entend ici même dans cette chapelle, en juin 1675, et qui est la troisième grande apparition principale au cours de laquelle il va demander l'institution d'une fête en l'honneur du Sacré-Cœur. Alors je voudrais relire avec vous ce paragraphe, parce que dimanche qui vient, nous fêtons la fête du Saint-Sacrement, et en fait liturgiquement c'était hier. Vous savez que la fête du Saint-Sacrement, normalement, c'est le jeudi. Et Jésus va demander que soit instituée une fête le jour de l'octave, donc 8 jours plus tard, le vendredi. Sauf qu'en France, ce n'est pas un jour férié, et donc on a décalé la fête du Saint-Sacrement, ou la fête Dieu, à dimanche. Bon. Du coup, on perd un petit peu le lien entre le premier jour, la fête du Saint-Sacrement, et le 8e jour, la fête du Sacré-Cœur, tel que cela apparaît dans la demande que Jésus fait à Marguerite Marie. Une fois, devant le Saint-Sacrement, un jour de son octave, donc la fête du Saint-Sacrement, on ne sait pas exactement quel est ce jour d'ailleurs, donc il n'y a pas de date précise, je reçus de mon Dieu des grâces excessives de son amour et me sentis touché du désir de quelque de retour de lui rendre amour pour amour. Vous qui êtes des familiers du cœur de Jésus, vous reconnaissez le thème du jubilé des 350 ans, amour pour amour. Il me dit, tu ne peux pas rendre un plus grand retour d'amour qu'en faisant ce que je t'ai tant de fois demandé, l'institution d'une fête en l'honneur du Sacré-Cœur. Alors, me découvrant son divin cœur, il me dit, voilà ce cœur qui a tant aimé les hommes qu'il n'a rien épargné jusqu'à s'épuiser et se consommer pour leur témoigner son amour. Et nous retrouvons là, il partit à sa recherche jusqu'à ce qu'il la retrouve. Le Seigneur n'a rien épargné pour nous sauver. Le Seigneur s'est consommé jusqu'au bout pour nous trouver et pour nous témoigner son amour. Et pour reconnaissance, poursuit Jésus, je ne reçois de la plupart que des ingratitudes par leurs irrévérences et leurs sacrilèges, par leur froideur et les mépris qu'ils ont pour moi dans ce sacrement d'amour. Et là vient la plainte qu'il n'y a pas de retour d'amour. avec ces mots de ingratitude et indifférence qu'il avait déjà prononcés dans la deuxième apparition principale, mais qu'il précise ici, indifférence certes, mais aussi irrévérence, sacrilège, froideur et mépris. Je reviendrai sur le mot de sacrilège. Et le lieu de l'offense, c'est l'Eucharistie. Là où le Seigneur souffre de ne pas être aimé en retour, là où il se plaint de nos ingratitudes et de nos indifférences, c'est l'Eucharistie. À une époque, rappelons-le, où tous les Français sont catholiques et tous les catholiques vont à la messe le dimanche. Comme quoi, ceux qui ont une nostalgie de la chrétienté, si tant est qu'elle ait existé, eh bien, Jésus se plaint de ne pas être aimé, alors que tout le monde est pratiquant. Mais ce qui m'est encore le plus sensible est que ce sont des cœurs qui me sont consacrés qui en usent ainsi. Et nous entrons dans les ténèbres de cette plainte douloureuse. Jésus se plaint de nos ingratitudes et de nos froideurs envers l'Eucharistie, à nous qui sommes consacrés par le baptême. Comment t'es-tu préparé à la messe aujourd'hui ? Quel accueil de son amour et quelle réponse d'amour vas-tu avoir ? Et combien de fois venons-nous communier un peu comme ça ? Ou on rate la messe le dimanche un peu comme ça ? Ou nous passons notre messe à regarder les chaussures du prêtre ou la couleur de ses chaussettes ? Ce qui est aujourd'hui est particulièrement difficile puisque je suis pieds nus en sandales. Mais vous voyez, parfois, eh bien, le Seigneur il se plaint de cela, vous voyez, de ces manques d'amour qui est la froideur, la médiocrité, la tiédeur du peuple chrétien. Mais c'est aussi les sacrilèges envers l'Eucharistie de la part de ceux qui sont consacrés dans la vie consacrée, la vie religieuse et par le sacerdoce. Jésus se plaint aussi des sacrilèges commis par des prêtres envers l'Eucharistie. Et historiquement, cela correspond aux premières messes noires qui sont célébrées, malheureusement, en France, à la cour de Versailles, à cette époque, avec des prêtres dont les crimes vont être révélés et qui seront sévèrement condamnés dans le cadre de l'affaire des poisons. Je ne m'étends pas. Mais vous voyez, ça coïncide historiquement. Et aujourd'hui, cette plainte douloureuse de Jésus dont le corps est profané dans l'Eucharistie par des prêtres entre en écho avec la plainte douloureuse des petits-enfants dont le corps a été profané par des prêtres. Et Jésus s'identifie au plus petit d'entre les siens. Ce que vous avez commis à l'un de ces plus petits, c'est à moi que vous l'avez fait. Et donc ce n'est pas seulement en réparation pour les offenses envers l'Eucharistie, oui, bien sûr, mais aussi envers les profanations de la dignité humaine qui a été atteinte, bouleversée, touchée dans les actes qui ont été commis, dans les abus sexuels, envers des mineurs ou des majeurs, au sein de l'Église catholique ou dans nos familles ou dans la société plus largement. Et c'est pour cela que le week-end dernier, nous avons proposé de nouveau une marche silencieuse de prière et de mémoire. Et c'est aussi parce que nous expérimentons que le Seigneur, inlassablement, vient à la rencontre des plus baissés parmi nous. Et il est bien probable qu'il y ait plusieurs dizaines de personnes concernées dans cette chapelle par le drame des abus sexuels ou de conscience ou de pouvoir, quels que soient les lieux et les circonstances. Et le Seigneur entend ton cri, entend ta révolte, entend peut-être aussi ton incapacité à crier parce que c'est trop enfoui. Entend aussi toutes les conséquences dévastatrices dans ta vie. Et le Seigneur vient te chercher jusqu'à te trouver. Il y a quelque chose de la douceur, de l'humilité, de la compassion du cœur de Jésus. Et nous expérimentons aujourd'hui, qu'il s'agisse de la Visitation ou bien l'ensemble des parodiens, nous expérimentons, il y a tellement de témoignages de personnes qui disent « ce que j'ai vécu a été visité ». Cela n'empêche pas le cheminement psychologique. Cela n'empêche pas, au contraire, cela requiert la vérité et la justice. Parce que la justice est une miséricorde et que l'absence de justice est un abus dans l'abus. Et nous expérimentons comment est-ce que Dieu vient par sa délicatesse, visiter les lieux les plus ténébreux de nos vies. Passerai-je un ravin de ténèbres, je ne crains aucun mal, car ton bâton me guide et me rassure. Alors Jésus adresse une demande à Marguerite Marie. Ce que je te demande, que le premier vendredi d'après l'octave du Saint-Sacrement soit dédié à une fête particulière pour honorer mon cœur. La fête du Saint-Sacrement, qui est dans beaucoup de pays jeudi, je l'ai dit, ou dimanche, comme en France, est suivie par le vendredi du Sacré-Cœur, vendredi prochain. En communiant ce jour-là et en lui faisant réparation d'honneur par une amende honorable, pour réparer les indignités qu'il a reçues pendant le temps qu'il a été exposé sur les autels. Et donc la fête du Sacré-Cœur a été instituée dans l'Église à la demande de Jésus ici à Paray-le-Monial pour la même raison que la fête du Saint-Sacrement avait été instituée au XIIIe siècle suite aux apparitions de Sainte Julienne du Mont Cornillon en Belgique, en réparation pour les outrages commis envers le Seigneur dans l'Eucharistie. Je te promets aussi que mon cœur se dilatera. Et le cœur de Jésus ne cesse de se dilater afin que tu puisses y entrer. Pour répandre avec abondance les influences de son divin amour sur ceux qui lui rendront saint honneur, nous sommes au XVIIe siècle, et qui procureront qu'il lui soit rendu. Eh bien Seigneur, nous te bénissons pour cette fête du Sacré-Cœur à laquelle nous nous préparons en ce premier vendredi du mois, à l'approche de la fête du Saint-Sacrement. Nous te demandons pardon pour nos froideurs, nos ingratitudes, mépris envers l'Eucharistie, et nous voulons te rendre amour pour amour dans l'Eucharistie, accueillir cette déclaration d'amour, toi qui n'as rien épargné, toi qui t'es consommé jusqu'au bout, et l'Eucharistie en est le signe, pour nous témoigner cet amour. Nous voulons entrer dans ton cœur qui se dilate pour nous accueillir, te présenter aussi ceux et celles qui parmi nous souffrent du mal qui leur a été fait. Seigneur, par ta compassion, que l'onction de ta grâce vienne consoler, relever, redonner vie. Amen.
1: Le Père Étienne Kern, recteur du sanctuaire du Sacré-Cœur de Paray-le-Monial, préside cette messe et vient de prononcer l'homélie.

Priez, frères et sœurs, que mon sacrifice, qui est aussi le vôtre, soit agréable à Dieu le Père Tout-Puissant. Regarde, t'en prions, Seigneur, l'amour inexprimable du cœur de ton Fils bien-aimé, pour que le don que nous t'offrons te soit agréable et contribue à l'expiation de nos péchés.

Tu es vraiment saint, Dieu de l'univers, et il est juste que toute la création proclame ta louange. Car c'est toi qui donnes la vie, c'est toi qui sanctifies toutes choses par ton Fils Jésus-Christ, notre Seigneur, avec la puissance de l'Esprit-Saint. Et tu ne cesses de rassembler ton peuple afin que du levant au couchant du soleil, une offrande pure soit présentée à ton nom. C'est pourquoi nous te supplions, Seigneur, de consacrer toi-même les offrandes que nous apportons. Sanctifie-les par ton esprit pour qu'elles deviennent le corps et le sang de ton Fils Jésus-Christ, notre Seigneur, qui nous a dit de célébrer ce mystère. La nuit même où il fut livré, il prit le pain. En te rendant grâce, il dit la bénédiction, il rompit le pain et le donna à ses disciples en lui disant « Prenez et mangez-en tous, ceci est mon corps livré pour vous ».

De même, après le repas, il prit la coupe. En te rendant grâce, il dit la bénédiction et donna la coupe à ses disciples en disant « Prenez et buvez-en tous, car ceci est la coupe de mon sang, le sang de l'Alliance nouvelle et éternelle, qui sera versé pour vous et pour la multitude en rémission des péchés. Vous ferez cela en mémoire de moi. »

0: en faisant ainsi mémoire de ton Fils, de sa passion qui nous sauve, de sa glorieuse résurrection et de son ascension dans le ciel. Alors que nous attendons son dernier avènement, nous t'offrons, Seigneur, en action de grâce, ce sacrifice vivant et saint. Regarde, nous t'en prions, l'oblation de ton Église, et daigne reconnaître ton Fils qui, selon ta volonté, s'est offert en sacrifice pour nous réconcilier avec toi. Quand nous serons nourris de son corps et de son sang et remplis de l'Esprit Saint, accorde-nous d'être un seul corps et un seul esprit dans le Christ.
1: Que l'Esprit Saint fasse de nous une éternelle offrande à ta gloire, pour que nous obtenions un jour l'héritage promis avec tes élus, en premier lieu la bienheureuse Vierge Marie, Mère de Dieu, avec Saint Joseph, son époux, les bienheureux apôtres, Sainte Marguerite Marie, Saint Claude la Colombière, les glorieux martyrs et tous les saints qui ne cessent d'intercéder auprès de toi et nous assurent de ton secours.
0: Et maintenant, nous te supplions, Seigneur, par le sacrifice qui nous réconcilie avec toi, étends au monde entier le salut et la paix. Affermis ton Église en pèlerinage sur la terre, dans la foi et la charité, en union avec ton serviteur, notre pape Léon, et notre évêque Benoît, l'ensemble des évêques, les prêtres, les diacres et tout le peuple que tu as racheté. Écoute en ta bonté les prières de ta famille que tu as voulu rassembler devant toi. Dans ta miséricorde, ramène à toi, Père très aimant, tous tes enfants dispersés. Te prions de manière particulière pour les membres vivants et défunts de la garde d'honneur. Pour nos autres frères et sœurs défunts et pour tous ceux qui ont quitté ce monde et trouvent grâce devant toi, nous te prions. En ta bienveillance, accueille-les dans ton royaume où nous espérons être comblés de ta gloire, tous ensemble et pour l'éternité, par le Christ notre Seigneur, par qui tu donnes au monde toute grâce et tout bien. Amen.

0: Unis dans le même esprit, nous pouvons dire avec confiance la prière que nous avons reçue du Sauveur. Notre Père, qui es aux cieux, que ton nom soit sanctifié, que ton règne vienne, que ta volonté soit faite sur la terre comme au ciel. Donne-nous aujourd'hui notre pain de ce jour. Pardonne-nous nos offenses, comme nous pardonnons aussi à ceux qui nous ont offensés. Et ne nous laisse pas entrer en tentation, mais délivre-nous du mal. Délivre-nous de tout mal, Seigneur, et donne la paix à notre temps. Soutenus par ta miséricorde, nous serons libérés de tout péché, à l'abri de toute épreuve. Nous qui attendons que se réalise cette bienheureuse espérance, l'avènement de Jésus-Christ, notre Sauveur. C'est à toi qu'appartiennent le règne, la puissance et la gloire pour les siècles des siècles. Seigneur Jésus-Christ, tu as dit à tes apôtres, « Je vous laisse la paix et je vous donne ma paix. » Ne regarde pas nos péchés, mais la foi de ton Église. Pour que ta volonté s'accomplisse, donne-lui toujours cette paix et conduis-la vers l'unité parfaite, toi qui vis et règnes pour les siècles des siècles.
1: Amen.
0: Que la paix du Seigneur soit toujours avec vous. Chères sœurs, chers frères et sœurs, dans la charité du Christ, donnez-vous la paix.
2: Amis auditeurs de Radio Espérance, que la paix du Christ soit avec vous.

0: Pour la communion, il y aura 2 puis 3 points de communion pour l'assemblée. Vous pourrez venir par le couloir central, repartir par les bas-côtés. Pour vous qui êtes du côté gauche, je vous inviterai à bien vous répartir sur les 2 points de communion lorsqu'il y en aura. Voici l'agneau de Dieu, voici celui qui enlève les péchés du monde. Heureux les invités au repas des noces de l'agneau.
1: Seigneur, je ne suis pas digne d'être sous toi, mais dis seulement une parole.

chers pèlerins, voici les prochains rendez-vous pour bien vivre votre journée de pèlerinage en ce premier vendredi du mois dans la ville du cœur de Jésus. Tout d'abord, l'accueil du sanctuaire sera ouvert cet après-midi de 15h à 17h. Il est de l'autre côté de la rue, en traversant la rue, en sortant de la chapelle. Vous pouvez y visionner le film présentant les événements de Paray-le-Monial. Il dure 18 minutes. Un bénévole vous attend. Vous pourrez lui demander un ensemble d'informations et de documents pour guider votre pèlerinage. Le Saint-Sacrement va être exposé maintenant jusqu'au Vêpres de 17h30, ici même dans cette chapelle, ainsi que nuit et jour à la chapelle Saint-Jean, laquelle se trouve à l'arrière de la basilique. Pour la nuit, un code d'accès est nécessaire que vous pouvez trouver à l'accueil du sanctuaire. À l'issue de l'Eucharistie, à 12h15, le chemin de croix vous est proposé au parc des Chapelains. Donc quand vous sortez de la chapelle sur votre gauche, il dure à peu près 3/4 d'heure, ce qui vous permet de dîner, de déjeuner vers 1h. Les confessions ont lieu cet après-midi de 15h à 17h à l'espace Miséricorde, immédiatement à gauche en sortant de la chapelle sur le parvis. Et ce soir, vous pouvez vous confesser de 20h à 22h à la chapelle Saint-Jean et également ou participer au groupe de prière animé par la communauté de l'Emmanuel à 20h30 à l'accueil du sanctuaire. La semaine prochaine ont lieu les fêtes du Sacré-Cœur, ce qui bouleverse un petit peu les horaires et le sanctuaire se met au rythme de la vie de ces fêtes du Sacré-Cœur. Je vous invite à vous reporter au programme qui doit être affiché un peu partout sur le site internet, vous inscrire éventuellement le cas échéant pour les repas. Les messes à la Visitation vendredi, samedi et dimanche prochain auront lieu à 9h du matin, mais évidemment il s'agit pour nous de pouvoir aller à l'ensemble des fêtes du Sacré-Cœur qui se dérouleront au parc des Chapelains. Cette année, nous aurons la joie d'accueillir le pasteur de l'Église catholique latine en Terre Sainte, le patriarche latin de Jérusalem, en la personne du cardinal Pier Battista Pizzaballa, donc une personnalité non seulement dont le rôle est important et qui vient nous parler de Jérusalem comme première ville du Sacré-Cœur, mais aussi une personnalité particulièrement marquante dans l'Église aujourd'hui. Je vous propose que nous nous levions pour prier ensemble la prière pour la France. Prière pour la France. Nous te présentons, ô Vierge très sainte, tes fils et tes filles de France. Garde l'Église sur cette terre dans la fidélité à l'Évangile de ton Fils, dans l'unité de la foi et le dynamisme de l'espérance. Fais des baptisés de ce peuple des témoins courageux de la vérité et des bâtisseurs de paix. Mère admirable, étends ton manteau de tendresse sur les familles de cette terre, afin qu'elles connaissent le bonheur d'aimer et de transmettre la vie. Vierge fidèle, aide les jeunes à avancer dans la vie, car ils sont l'espérance et la joie de l'Église et de leur pays, la France. Aide les fils et les filles de l'Église en France à faire face aux difficultés de cette époque dans une loyale collaboration avec leurs compatriotes qui appartiennent à d'autres traditions religieuses ou à d'autres familles d'esprit. Toi qui as donné au monde le Christ Sauveur, ouvre les yeux à toute détresse, inspire à chacun les gestes de la solidarité et de l'accueil à l'égard des frères de nations plus démunies. Ô Notre-Dame, patronne de France, toi qui as célébré les merveilles du Seigneur, toi qui as chanté la fidélité de Dieu aux promesses faites à nos pères, nous te bénissons, car tu es celle qui a cru en l'accomplissement de la parole de Dieu et en son amour qui s'étend d'âge en âge. Amen.
Le Seigneur soit avec vous. Par ce sacrement de ton amour,

0: Amis auditeurs de Radio Espérance, comme chaque premier vendredi du mois, nous venons de vivre la messe à la chapelle de la Visitation. Cette messe du premier vendredi du mois est célébrée en l'honneur du Sacré-Cœur de Jésus. Elle était présidée par le Père Étienne Kern, qui est le recteur du sanctuaire du Sacré-Cœur de Paray-le-Monial. Et il y avait un prêtre aussi qui prêche une retraite en ce moment à Paray, qu'on célébrait avec lui, mais je n'ai pas retenu son nom. Donc nous allons maintenant retourner vers Saint-Étienne pour la suite des programmes. Bon appétit, bonne journée, à bientôt sur les ondes de Radio Espérance. À vous, Saint-Étienne.
1: Et merci beaucoup Didier de nous avoir permis de suivre donc la messe de ce premier vendredi du mois depuis Paray-le-Monial. Et nous nous retrouvons à 12h05 sur les ondes de Radio Espérance. Je vous propose de prier ensemble l'Angélus. Tournons-nous vers Marie.

L'ange du Seigneur apporta l'annonce à Marie et elle conçut du Saint-Esprit. Je vous salue, Marie, pleine de grâce, le Seigneur est avec vous. Vous êtes bénie entre toutes les femmes et Jésus, le fruit de vos entrailles, est béni. Sainte Marie, Mère de Dieu, priez pour nous, pauvres pécheurs, maintenant et à l'heure de notre mort. Amen. Voici la servante du Seigneur, qu'il me soit fait selon votre parole. Je vous salue, Marie, pleine de grâce, le Seigneur est avec vous. Vous êtes bénie entre toutes les femmes, et Jésus, le fruit de vos entrailles, est béni. Sainte Marie, Mère de Dieu, priez pour nous, pauvres pécheurs, maintenant et à l'heure de notre mort. Amen. Et le Verbe s'est fait chair et il a habité parmi nous. Je vous salue, Marie, pleine de grâce, le Seigneur est avec vous. Vous êtes bénie entre toutes les femmes et Jésus, le fruit de vos entrailles, est béni. Sainte Marie, Mère de Dieu, priez pour nous, pauvres pécheurs, maintenant et à l'heure de notre mort. Amen. Priez pour nous, Sainte Mère de Dieu, afin que nous soyons rendus dignes des promesses du Christ. Prions. Que ta grâce, Seigneur notre Père, se répande en nos cœurs. Par le message de l'ange, tu nous as fait connaître l'incarnation de ton Fils bien-aimé. Conduis-nous par sa passion et par sa croix, avec le secours de la Vierge Marie, jusqu'à la gloire de la résurrection, par Jésus le Christ, notre Seigneur. Amen.

Voilà, je vous rappelle brièvement notre programme pour cet après-midi. Bien sûr, à 14h30, le chapelet sera à vos intentions, suivi de l'heure de la miséricorde. Je vous rappelle notre neuvaine au Sacré-Cœur de Jésus, que nous poursuivons juste après l'heure de la miséricorde, jusqu'au jeudi 12 juin, pardon, où nous allons célébrer le Sacré-Cœur de Jésus. Puisque nous sommes vendredi, nous aurons la méditation du chemin de croix depuis l'oratoire de la radio à Saint-Étienne à partir de 15h30. Et enfin ce soir, je vous rappelle aussi, à 17h, en ce premier vendredi du mois, la messe sera célébrée et radiodiffusée en direct depuis le sanctuaire de la Miséricorde divine à Vilnius, à 17h. Pour l'instant, après le chant du Benedicite, une toute petite pause musicale, nous retrouverons notre page d'évangile, l'évangile selon saint Matthieu, que nous poursuivons au chapitre 19e. Puis ce seront à partir de 12h30 les chroniques de ce vendredi. Tout d'abord le coucou du jour présenté par le père Pierre Trevet, suivi de la chronique de l'église en détresse qui nous parle de la situation catastrophique au nord du Mozambique. La chronique de Clotilde Bourselet suivra avec « Je dis ça, je dis rien ». Et enfin, nous conclurons juste avant 13h avec l'écho du Saint-Siège.

L'actualité de l'Église universelle pour ce vendredi. Il est midi passé déjà de plus de 9 minutes, presque 10. Je vous souhaite donc un bon appétit, une bonne et très belle journée radiophonique en notre compagnie sur les ondes de Radio Espérance.

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0: Alors des petits-enfants lui furent présentés, pour qu'il leur imposât les mains en priant. Mais les disciples les rabrouèrent. Jésus dit alors,
1: « Laissez les petits-enfants, ne les empêchez pas de venir à moi, car c'est à leur pareil qu'appartient le royaume des cieux. »
0: Puis il leur imposa les mains et poursuivit sa route.

0: Et voici qu'un jeune homme s'approcha et lui dit
1: « Maître, que dois-je faire de bon pour obtenir la vie éternelle ?»
0: Il lui dit
2: « Qu'as-tu à m'interroger sur ce qui est bon ? Un seul est le bon, que si tu veux entrer dans la vie, observe les commandements. »
1: « Lesquels ?» lui dit-il.
0: Jésus reprit
2: « Tu ne tueras pas, tu ne commettras pas d'adultère, tu ne voleras pas, tu ne porteras pas de faux témoignages. Honore ton père et ta mère, et tu aimeras ton prochain comme toi-même. »
1: Tout cela, lui dit le jeune homme, je l'ai observé. Que me manque-t-il encore ?
0: Jésus lui déclara.
2: Si tu veux être parfait, va, vends ce que tu possèdes et donne-le aux pauvres, et tu auras un trésor dans les cieux. Puis viens et suis-moi.
0: Entendant cette parole, le jeune homme s'en alla contristé, car il avait de grands biens.

0: Jésus dit alors à ses disciples :
1: En vérité, je vous le dis, il sera difficile à un riche d'entrer dans le royaume des cieux. Oui, je vous le répète, il est plus facile à un chameau de passer par un trou d'aiguille qu'à un riche d'entrer dans le royaume des cieux. »
0: Entendant cela, les disciples restèrent tout interdits.
2: « Qui donc peut être sauvé ? »
0: disait-il. Fixant son regard, Jésus leur dit :
1: « Pour les hommes, c'est impossible, mais pour Dieu, tout est possible. »
0: Alors, prenant la parole, Pierre lui dit :
2: « Voici que nous avons tout laissé et nous t'avons suivi. Quelle sera donc notre part ? »
0: Jésus leur dit :
1: « En vérité, je vous le dis, à vous qui m'avez suivi, dans la régénération, quand le Fils de l'homme siégera sur son trône de gloire, vous siégerez vous aussi sur 12 trônes pour juger les 12 tribus d'Israël. Et quiconque aura laissé maison, frère, sœur, père, mère, enfant ou champ à cause de mon nom, recevra bien davantage et aura en héritage la vie éternelle. Beaucoup de premiers seront derniers, et de derniers seront premiers. »

car il en va du royaume des cieux comme d'un propriétaire qui sortit au point du jour afin d'embaucher des ouvriers pour sa vigne. Il convint avec les ouvriers d'un denier pour la journée et les envoya à sa vigne. Sorti vers la troisième heure, il en vit d'autres qui se tenaient désœuvrés sur la place, et à cela il dit « Allez vous aussi à ma vigne, et je vous donnerai un salaire équitable. » Et ils y allèrent. Sorti de nouveau vers la sixième heure, puis vers la neuvième heure, il fit de même. Vers la onzième heure, il sortit encore, en trouva d'autres qui se tenaient là, et leur dit « Pourquoi restez-vous ici tout le jour sans travailler ?» C'est que, lui disent-ils, personne ne nous a embauchés. Il leur dit « Allez, vous aussi, à la vigne. » Le soir venu, le maître de la vigne dit à son intendant « Appelle les ouvriers et remets à chacun son salaire, en remontant des derniers aux premiers. » Ceux de la onzième heure vinrent donc et touchèrent un denier chacun. Les premiers, venant à leur tour, pensèrent qu'ils allaient toucher davantage, mais c'est un denier chacun qu'ils touchèrent, eux aussi. Tout en le recevant, ils murmuraient contre le propriétaire. « Ces derniers venus n'ont fait qu'une heure, et tu les as traités comme nous, qui avons porté le fardeau de la journée avec sa chaleur. » Alors il répliqua en disant à l'un d'eux « Mon ami, je ne te lèse en rien. N'est-ce pas d'un denier que nous nous sommes convenus ? Prends ce qui te revient et va-t'en. Il me plaît de donner à ce dernier venu autant qu'à toi. N'ai-je pas le droit de disposer de mes biens comme il me plaît ? Ou faut-il que tu sois jaloux parce que je suis bon ? Voilà comment les derniers seront premiers. Et les premiers seront derniers.

0: Jésus dit alors,
1: « Laissez les petits enfants, ne les empêchez pas de venir à moi, car c'est à leur pareil qu'appartient le royaume des cieux. »
0: Puis il leur imposa les mains et poursuivit sa route.

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3: Bonjour, de l'évangile de Jésus-Christ selon saint Marc. En ce temps-là, quand Jésus enseignait dans le temple, il déclarait « Comment les scribes peuvent-ils dire que le Messie est le fils de David ?» David lui-même a dit, inspiré par l'Esprit-Saint, « Le Seigneur a dit à mon Seigneur, siège à ma droite, jusqu'à ce que j'aie placé tes ennemis sous tes pieds. » David lui-même le nomme Seigneur. D'où vient alors qu'il est son fils ? Et la foule nombreuse l'écoutait avec plaisir. On se rappelle l'épisode du recouvrement au temple. Jésus a 12 ans, avec ses parents il fait le pèlerinage à Jérusalem. Au retour, ses parents, ne le trouvant pas parmi les pèlerins, repartent à Jérusalem. Ils le cherchent pendant 3 jours et finissent par le retrouver assis au milieu des docteurs de la loi. Dans cette scène du recouvrement de Jésus au temple, il y a plein d'humanité et beaucoup de transcendance. Le terme que la Vierge Marie utilise spontanément quand elle retrouve enfin son fils signifie « bébé ». Dire « bébé » à un garçon qui a 12 ans et qui vient de faire sa bar mitzvah, le constituant adulte dans sa foi juive, c'est manquer beaucoup de psychologie. Mais la Vierge Marie parle avec ses entrailles de maman qui a eu très peur. Et Jésus lui répond, à la fois avec l'insouciance d'un adolescent, « Pourquoi me cherchiez-vous ? » et avec sa conscience de fils de Dieu, « Ne savez-vous pas que je dois être dans la maison de mon Père ?» Saint Luc, qui raconte le fait, écrit, « Il les écoutait et leur posait des questions. » Et tous ceux qui l'entendaient s'extasiaient sur son intelligence et sur ses réponses. Alors nous aimerions bien savoir quelles questions Jésus, qui n'a alors que 12 ans, rappelons-le, posait. Il est probable que nous en avons une dans l'évangile de ce vendredi. En ce temps-là, quand Jésus enseignait dans le temple, il déclarait « Comment les scribes peuvent-ils dire que le Messie est le fils de David ?» David lui-même a dit, inspiré par l'Esprit-Saint, « Le Seigneur a dit à mon Seigneur, siège à ma droite jusqu'à ce que j'aie placé tes ennemis sous tes pieds. » David lui-même le nomme Seigneur, Dieu. D'où vient alors qu'il est son fils ? Comment se fait-il en effet que David puisse appeler son arrière-arrière-arrière-arrière-arrière-arrière-arrière-arrière-arrière-petit-fils mon Seigneur, c'est-à-dire Dieu ? Devant les théologiens du temple, Jésus ne faisait que soulever cette question que pose ce verset de la Bible. Il ne leur répondait pas. C'est dans sa conscience d'adolescent de 12 ans qu'il répondait « Parce que c'est moi, parce que je suis, parce que je suis à la fois le descendant de David et son Seigneur. » Nous avons peut-être une autre question au chapitre 10, verset 33-34 de l'Évangile selon saint Jean. N'est-il pas écrit dans la loi, « J'ai dit, vous êtes des dieux ». Il les appelle donc des dieux, ceux à qui la parole de Dieu s'adressait. Et l'Écriture ne peut pas être abolie. Et la réponse, encore une fois, dans sa conscience d'enfant de 12 ans, était la même. « Parce que c'est moi. Parce que je suis Dieu. » Ces traces, entre guillemets, des questions et réponses de l'enfant Jésus à 12 ans se retrouvent très certainement un peu partout dans l'Évangile, quand Jésus interroge les pharisiens, les sadducéens et autres gens du temple, tels que nous les rapportent en particulier les évangiles synoptiques, Marc, Matthieu et Luc. À ce moment-là, Jésus, en les titillant avec ses questions, espère encore les amener à s'ouvrir à lui. En Luc chapitre 11, verset 19, « Si c'est par Béelzéboul que je chasse les démons, vos fils, par qui les chassent-ils ? » En Luc chapitre 20, verset 4, « Le baptême de Jean était-il de Dieu ou des hommes ?» En Luc chapitre 20, verset 24, « De qui est cette effigie ?» Et même en ricochet des gens du temple à Pierre, en Matthieu chapitre 17, verset 25, « Sur qui les rois prennent-ils les taxes ? Sur les fils ou sur les étrangers ?» En Matthieu chapitre 11, verset 7, « Qu'êtes-vous allé voir au désert ? Un roseau agité par le vent ?» Et plus crucial, en Matthieu chapitre 21, verset 40, « Que fera-t-il à ces vignerons homicides ?» En Matthieu chapitre 16, verset 3, vous savez reconnaître la météo et ce temps, pourquoi ne le reconnaissez-vous pas ? En Matthieu chapitre 21, verset 31, lequel des deux a fait la volonté du Père ? Et puis aussi, pourquoi m'appelles-tu bon ? En Marc chapitre 2, verset 9, qu'est-ce qui est le plus facile ? De dire « tes péchés sont pardonnés » ou de dire « lève-toi et marche ». En Luc chapitre 13, verset 15, « Vous emmenez le bœuf boire le jour du sabbat. » Et cette femme, ne fallait-il pas la délivrer le jour du sabbat ? Etc., etc. À toutes ces questions, Jésus, dès son enfance, répond en lui-même « parce que c'est moi, parce que je suis le Verbe incarné ». L'Emmanuel, Jésus, c'est-à-dire Dieu sauve, parce que je suis le nom même qui a été révélé à Moïse dans l'épisode du buisson ardent. Je suis qui je suis celui qui est, je suis qui je serai.

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1: Chers amis, aujourd'hui, je voudrais attirer votre attention au sujet des événements dramatiques qui se déroulent au nord du Mozambique, dans la province de Cabo Delgado. Depuis 2017, cette région est en effet frappée par une insurrection djihadiste d'une immense violence. Les chiffres sont alarmants. Plus de 6300 personnes ont été tuées et plus d'un million d'habitants ont dû fuir leur maison. Monseigneur Julias, l'évêque de cette région, a récemment alerté l'AED sur l'extrême gravité de la situation, affirmant que les groupes djihadistes qui terrorisent la population cherchent à instaurer un véritable califat sur ce territoire. Au début, les attaques qui visaient principalement l'État et l'armée ont progressivement pris une dimension ouvertement antichrétienne. Ainsi, ce sont plus de 300 fidèles qui ont été assassinés, souvent par décapitation, et plus d'une centaine d'églises et de chapelles détruites. Dans ce contexte, c'est le tissu même de la société qui est aujourd'hui menacé au Mozambique. Pendant longtemps, les chrétiens et musulmans vivaient ensemble dans une confiance pacifique, mais aujourd'hui, cette confiance est fragilisée et Monseigneur Julias le déplore en ces termes. « Ce qui m'inquiète, nous dit-il, ce sont les discours de haine qui accompagnent toute cette violence. La religion qui facilitait autrefois la coexistence est devenue facteur de division. » Et il ajoute, pour être bien compris, « Et ceci n'est pas à cause des chrétiens. » Face à cette menace djihadiste, l'évêque de Pemba refuse pourtant le découragement et la soumission. Il dénonce notamment le silence des autorités. Se taire devant la souffrance est en effet perçu par la population comme un manque d'intérêt à leur détresse et augmente le sentiment d'abandon. Monseigneur Julias rappelle également qu'une unique réponse militaire ne serait pas suffisante, ajoutant de la violence à la violence. L'évêque ose alors le principe du dialogue en ces termes. Pour que cette guerre puisse prendre fin, nous devons utiliser différentes voies, et notamment une avec laquelle le Mozambique est déjà familier, la voie du dialogue. Telle est donc la très grave situation au nord du Mozambique où les prêtres et les religieuses ne ménagent pas leurs efforts pour rester présents et prendre soin de tous ceux qui souffrent. Et grâce à ces bienfaiteurs, l'aide à l'église en détresse peut soutenir financièrement l'église locale pour lui permettre de répondre aux nombreux défis de la région. Alors, je vous encourage, chers auditeurs, à prier avec ferveur pour la paix au Mozambique et à apporter votre soutien matériel aux communautés chrétiennes martyrisées au nom de leur foi.

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2: Un an après, une seconde étoile vient orner le maillot des joueurs du PSG qui a remporté à nouveau la Ligue des Champions. Un an après, cette victoire a comme un goût de déjà-vu. Encore une fois, la fête a été émaillée de scènes d'une grande violence. Vitrines brisées, mobilier urbain détruit, commerce pillé, voitures incendiées. 219 blessés, dont 57 du côté des forces de l'ordre, et même un mort. Si de nombreux rassemblements festifs se sont déroulés sans heurts, sur le territoire français, on parle tout de même d'une centaine de communes où des débordements ont eu lieu. Débordements. Le terme a été largement employé au point de croire qu'il serait devenu synonyme de guérilla urbaine. Dimanche matin, le ministre de l'Intérieur se voulait rassurant en annonçant, je le cite, que la situation avait été globalement sous contrôle. Là encore, une étude de l'usage de l'adverbe « globalement » indiquerait qu'il est devenu synonyme de « pas du tout ». On parle donc de plus de 980 interpellations, soit une hausse, toujours selon Noron Nunez, de 45% par rapport à l'année dernière. Un tel chiffre pourrait s'expliquer par une efficacité accrue des forces de l'ordre et le ministère de l'Intérieur se félicite de, je cite encore, « la robustesse du dispositif policier ». Confirmé par une baisse de 30% des faits. Mais il ne faudrait tout de même pas faire preuve de cécité. Un tel chiffre signifie la prégnance dans notre société de ce phénomène de violence, même si une partie des médias a cherché à minimiser les faits, parlant d'incidents, de débordements. France Info a même mené son enquête dans les autres pays européens pour répondre à Marine Le Pen et prouver qu'il ne fallait pas résumer la situation à un problème franco-français. Heureusement que le ridicule ne tue pas, car un des exemples donnés par la chaîne de radio avait de quoi faire rougir la France. France Info citait la parade organisée dans Londres à l'occasion du titre de champion d'Angleterre d'Arsenal, qui aurait été aussi émaillé de faits de violence. Les chiffres sont toutefois légèrement différents. Entre 750 000 et 1 million de personnes dans la rue, seulement 500 policiers déployés pour 24 arrestations. Osons le dire, en matière de violence urbaine, le Royaume-Uni est un petit joueur. Sur France Info, au nom peut-être de la parité, on s'est aussi interrogé sur le fait que les fauteurs de troubles n'étaient que des garçons et que le discours devait peut-être changer sur l'éducation de la masculinité. Certains ont même suggéré de réduire la médiatisation de la fête et d'éviter ainsi de porter trop d'attention à la violence, car trop parler de la violence ferait le lit du Rassemblement national. Encore une fois, une belle occasion de ne pas s'attaquer aux causes profondes du problème. Jérôme Fourquet dans le Figaro a été un des seuls à tenter une analyse en faisant l'historique de ce phénomène de violence. On peut en retenir deux éléments. Le premier, la date du 13 mai 2013, qu'il cite comme le passage de l'affrontement entre hooligans aux violences urbaines en marge des matchs. Deuxième élément à retenir, l'instauration et l'enracinement d'une tradition émeutière avec des violences urbaines qui ont institué un nouveau rituel. La conclusion du politologue a de quoi faire frémir. Je le cite, « Certains y verront une soupape nécessaire à l'expression d'une énergie juvénile qu'il a toujours été difficile de canaliser, d'autres une extension progressive du domaine de l'émeute et de la loi, des bandes, face à un État qui peine, voire rechigne, à exercer son monopole de la violence physique légitime. » Jérôme Fourquet consigne en quelques mots notre défaite. Mais s'il faut aussi peut-être s'interroger sur l'objet de la ferveur qui animait les fans de la métropole parisienne. Il ne s'agissait pas de l'équipe de France, mais bien de l'équipe d'un club de foot, qui certes joue à Paris, mais appartient désormais au Qatar. Cet engouement est le fruit du glissement, opéré par la logique ultra-libérale, où l'attachement à la nation a cédé la place à l'attachement à une entreprise, dont le but est, par des victoires sportives, avant tout de s'enrichir. Il n'est plus de commun, mais l'extension infinie du domaine du marché nous offre dorénavant de nous mobiliser, de faire corps pour des agents économiques. Le PSG n'est pas une simple entreprise, il appartient à une filiale du fonds souverain d'un émirat, le Qatar, un pays avec lequel nous faisons des affaires, mais un pays dont les femmes subissent un système de tutelle masculine, un pays dont nous connaissons ses manquements au respect des droits de l'homme, et plus particulièrement de ses ouvriers depuis l'organisation de la Coupe du Monde de foot en 2022. Un pays à qui les Frères musulmans et le Hamas doivent un très grand soutien. Un pays donc auquel les jeunes, qui ont déferlé sur les Champs-Élysées, émeutiers ou non, s'identifient. Preuve là encore de notre défaite. Enfin, je dis ça, je dis rien.

Bienvenue sur les ondes de Radio Espérance, chers amis auditeurs, pour ce point d'actualité de l'Église universelle, ce vendredi 5 juin. Débutons ce point d'actualité avec la visite pastorale du cardinal Gugerotti en Éthiopie. Le préfet du dicastère pour les églises orientales effectue en ce moment une visite pastorale en Éthiopie. Son objectif est d'encourager les communautés catholiques de rite alexandrin présentes dans ce pays d'Afrique de l'Est. Au cours de son séjour, le cardinal a rencontré le patriarche orthodoxe Abun Mathias. Il a également visité une mosquée dans le nord du pays. Ses gestes témoignent d'un véritable esprit de dialogue, tant sur le plan œcuménique qu'interreligieux. Cette visite illustre l'engagement de l'Église catholique en faveur de la fraternité entre chrétiens et croyants d'autres traditions. Poursuivons avec l'appel au dialogue lancé par les évêques de Bolivie. La Conférence épiscopale de Bolivie a publié un communiqué commun avec le bureau du médiateur du pays. Les deux institutions demandent aux syndicats, aux manifestants et aux dirigeants politiques d'abandonner ce qu'ils appellent les positions rigides. L'usage de la force a également été condamné avec fermeté. Depuis un mois, la Bolivie est secouée par de vives manifestations contre le président Paz et son gouvernement de centre-droit. Des barrages routiers ont provoqué une pénurie prolongée de biens essentiels et de denrées alimentaires, plongeant de nombreuses familles dans une situation difficile. Les évêques appellent à un dialogue sincère pour sortir le pays de cette crise. Le dernier point d'actualité concerne les catholiques du Manipur, en Inde, qui prient pour la paix et la réconciliation. Dans cet état du nord-est de l'Inde, la communauté catholique s'est réunie ces derniers jours pour réaffirmer son engagement en faveur de la paix. Cette région est dévastée depuis plusieurs années par des violences ethniques et des enlèvements. Les fidèles ont tenu à rappeler l'importance de redoubler d'efforts pour instaurer une paix durable. Leur rassemblement est un signe fort d'espérance dans un contexte marqué par la souffrance. L'Église locale continue d'accompagner les populations touchées et de plaider pour la réconciliation entre les communautés divisées. Merci d'avoir suivi l'écho de l'Église universelle de ce vendredi. Notre prochain rendez-vous avec l'actualité du Saint-Siège, c'est lundi, à la même heure, sur les ondes de Radio Espérance. Bon week-end à tous.

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1: Chers amis, après avoir parlé de la vie en définissant le christianisme comme religion de la vie, pour reprendre les termes de Michel Henry, grand phénoménologue de l'époque contemporaine, j'ai commencé à aborder la question du suressentiel qui caractérise la vie selon Denis l'Aréopagite. Je vais continuer aujourd'hui à explorer ce thème avant de recevoir mon invité du jour, Bernard Le Caron.
2: Denis l'Aréopagite. On appelle soudain ce qui arrive de manière inespérée en passant de l'obscur au clair. La théologie use de ce terme pour indiquer que le suressentiel renonce à son mystère pour revêtir une forme humaine. Au cœur de ce mystère, il n'en garde pas moins tout son mystère. Car le mystère du Christ demeure caché. Tel qu'il est en lui-même, aucune raison et aucune intelligence n'en sont venues à bout et n'en viennent à bout. Qui pense avoir compris le Christ n'a rien compris. Quoi que l'on dise de lui, il demeure indicible. Quoi que l'on comprenne de lui, il demeure incompréhensible. Quoi que l'on connaisse de lui, il demeure inconnaissable.
1: Le suressentiel renvoie, a priori, à ce qui est au-delà de toute parole. Vu de l'extérieur, il donne l'impression de caractériser objectivement les réalités divines. Et c'est le cas de toute une vision de la théologie négative qui explique que on ne peut pas dire ce qu'est Dieu, on peut dire simplement ce qu'il n'est pas. Cette vision est bien évidemment intéressante, mais elle est ambiguë. Pourquoi ? Parce que lorsque je dis que je peux dire ce que Dieu n'est pas, mais je ne peux pas dire ce qu'il est, bien, d'une certaine manière, je continue de dire ce qu'est Dieu. Je ne dis pas ce qu'il est, je dis ce qu'il n'est pas, mais en disant ce qu'il n'est pas, je dis ce qu'il est. C'est la raison pour laquelle cette approche de la théologie négative ne me paraît pas aller au fond des choses. Aller au fond des choses, c'est apercevoir

la légère de Dieu. Ne prononçons pas le nom de Dieu en vain, car on risque de l'abîmer. Nous avons parfois beaucoup trop parlé de Dieu, et beaucoup trop vite, beaucoup trop hâtivement. C'est la raison pour laquelle il y a une crise à propos de Dieu. Il convient de changer d'attitude et d'apercevoir que ce qui parle vraiment de Dieu, ce n'est pas tellement ce que l'on dit que la manière dont on le dit. Et il est évident que si j'aborde les réalités divines dans la plus grande humilité, avec la plus grande délicatesse, je vais frapper mon entourage en communiquant le sens du mystère. Le mystère ne veut pas dire faire des mystères, c'est-à-dire cacher les choses, mais il veut dire faire silence, mysterion, pour pouvoir entendre ce qui se dit véritablement et laisser parler ce qui se dit. Autrement dit, le mystère ne réside pas dans la destruction de tout langage, mais au contraire dans la glorification du langage véritable. Ainsi, avoir le sens du mystère, nous dit ce texte de Denis l'Aréopagite, c'est avoir le sens du fait que le Christ est caché. Attention, ne croyons pas le connaître. Qu'est-ce que cela veut dire, le Christ est caché? Attention, ne croyons pas le connaître, ne nous imaginons pas que nous le connaissons. Quand on a affaire à une réalité infinie, ce qui révèle l'infini, c'est ce qui le cache. Si je dis, attention, derrière la réalité que vous croyez saisir, il y a quelque chose que vous ne soupçonnez pas. Et, d'un certain point de vue, ce que vous voyez cache ce que vous ne voyez pas et qui est l'essentiel. C'est cela que signifie, à mon avis, le sens du caché et le sens du mystère. Nous pouvons parler du Christ, nous pouvons parler de Dieu. Mais sachons une chose, c'est que Dieu va bien au-delà de tout ce que l'on peut dire de lui. Le Christ va bien au-delà de tout ce que l'on peut dire de lui. Et donc, si j'ai conscience que quand je parle de Dieu et du Christ, il y a derrière ce que je dis quelque chose que je ne vois pas, que je ne comprends pas, je commence enfin à m'approcher du Christ. C'est-à-dire que je m'apprête à rencontrer le Christ, je m'apprête à rencontrer Dieu. Et ceci fait beaucoup penser au rendez-vous d'amour. La caractéristique du rendez-vous d'amour est que le cœur bat avant même que l'on ait rencontré l'être aimé. On ne l'a pas rencontré, mais le fait de ne pas le rencontrer, simplement de l'attendre et de penser à lui dans la distance que donne l'attente, réalise, accomplit la rencontre. Notre rencontre avec Dieu et le Christ s'accomplit lorsque nous rentrons dans l'infini en apercevant que Dieu et le Christ vont infiniment plus loin que tout ce que nous pouvons dire d'eux. D'où le sens du suressentiel. S'il y a l'essentiel, il y a quelque chose de plus qu'essentiel, que l'essentiel cache en le révélant. C'est bien de découvrir ce qu'il y a d'essentiel, c'est-à-dire le noyau d'intelligence qu'il y a derrière toute chose et qui fait que les choses et les êtres sont ce qu'ils sont. Mais sachons que, en envisageant les choses sous un angle divin, ce que nous découvrons des choses et des êtres à la lumière de Dieu est peu de choses par rapport à ce qu'ils sont véritablement et ce qu'ils sont appelés à l'être. Beauté inouïe ici de la parole christique

0: C'était sous la direction de Serge Sauret, le chœur de la chorale Saint-Jean d'Amasène dans le Thiébé Poème. Chers amis, j'ai le grand plaisir, le grand honneur de recevoir M. Bernard Le Carreau, qui vient spécialement de Genève où il habite, pour nous parler de son travail passionnant d'éditeur. Mais je vais lui laisser les paroles afin qu'il nous explique d'où il vient.
1: Alors, écoutez, je consacre le temps qu'il me reste de vivre à l'édition et à la traduction des vies de saints et de leurs œuvres. C'est, disons, ce qui me guide dans mon activité actuelle. Alors, aujourd'hui, nous allons aborder l'office orthodoxe, c'est-à-dire comment il a été composé et ce qu'il nous donne. Pour ce faire, je citerai ici l'un des plus grands liturgistes du XXe siècle, saint Athanase Sakharov, évêque de Kovrov en Russie. Tout d'abord, quelques mots à son sujet. Saint Athanase est né en 1887 dans la province de Tambov. Il a effectué ses études théologiques au séminaire de Vladimir, puis à l'Académie ecclésiastique de Moscou. En 1912, il a prononcé ses vœux monastiques et a reçu le nom d'Athanase, puis a été ordonné au diaconat et à la prêtrise. En 1917-1918, il a été membre du concile local de l'Église orthodoxe russe et en 1921, il a été sacré évêque de Kovrov. Sa vie a été ensuite un long chemin de croix, puisque en 1954, sur 33 ans d'épiscopat, il n'avait passé que 33 ans au service de son diocèse. Tout le reste du temps, il l'a passé dans les camps, les prisons, les exils. Libéré ensuite, il s'est consacré à la rédaction d'offices liturgiques et surtout de son œuvre magistrale sur la commémoration des défunts dans l'Église orthodoxe. L'ouvrage le plus complet à ce sujet, qui est disponible maintenant en français, aux éditions Apostolia. Saint Athanase est décédé en 1962 et a été enterré dans la ville de Vladimir. Il a été canonisé en l'an 2000 par l'Église orthodoxe russe. Dès le départ, Saint Athanase pose pour axiome les rites des offices et les règles des prières de l'Église orthodoxe ne se sont pas constituées par hasard et n'importe comment. En grande partie, les textes contenus dans les livres liturgiques sont les fruits, le plus souvent, d'exploits spirituels de prière de toute la vie des meilleurs fils de l'Église, des grands saints de Dieu. Ce sont des gens, ces saints, pour qui la prière constituait tout dans leur vie. Et ils étaient embrasés par l'amour suprême et ont préféré à tous les délices du monde l'âpre désert. Ils ont affermi l'univers par leur prière et quand ils chantaient leur sainte prière, ils avaient les anges pour qu'on célébrant, est-il dit dans les tropères de saint Antoine le Grand et de saint Spyridon. Ces hommes, pendant la prière, oubliaient la nourriture, le sommeil, les ennemis et les bourreaux autour d'eux. L'Église a reçu et conservé les paroles sacrées par lesquelles ces saints ont épanché leur âme devant Dieu, ainsi que l'ordonnance et la structure des prières et des offices divins confirmés par leur expérience. De la richesse ainsi accumulée, provenant de l'expérience de prière de ses meilleurs enfants, sous la conduite de l'Esprit-Saint, la Sainte Église a choisi ce qui était le meilleur et indispensable. Elle l'a systématisé, elle a corrigé ce qui n'était pas terminé, elle l'a ramené à une unité harmonieuse et elle l'a donné comme manuel à ses enfants. J'ajouterai à ce que dit saint Athanase que notre office contient d'innombrables citations de la Sainte Écriture, de telle façon que l'on pourrait dire que l'expression « sola scriptura » est nôtre. Un exemple parmi d'autres, les paroles du prêtre suivant les paroles de l'institution dans la liturgie « Nous t'offrons ce qui est à toi de ce qui est à toi » proviennent du livre des Chroniques. Pour saint Athanase, les règles de notre typikon, c'est-à-dire le livre qui contient les rubriques des offices, constituent pour ainsi dire des jalons sur la route de la prière, des chemins pratiqués qui mènent directement au but, des chemins qu'ont pratiqués et foulés de saints hommes de Dieu et nos pieux ancêtres. Pourquoi dévier sur d'autres chemins? Pourquoi en chercher de nouveaux? Quand, marchant sur ceux-là, déjà connus, nous pouvons moissonner ce qui était déjà semé par d'autres, sans danger, plus facilement, plus rapidement, avec moins de labeur, en rejoignant l'œuvre des générations précédentes. Dans le Fils divin, dans le typicon de l'Église orthodoxe, il n'y a rien de fortuit. Tout y est mûrement et rigoureusement réfléchi. Et tous les détails, même les plus minimes, ont leur sens, souvent même très profond. Ils donnent aux différentes cérémonies et rites particuliers leur coloris, leur caractère particulier, attendrissant et émouvant. De même que dans un édifice de style bien proportionné, tout jusque dans les menus détails est à sa place, de même que dans une bonne composition musicale, tous les sons s'unissent dans un accord harmonieux, ainsi en est-il dans notre Fils divin, sublime, admirable, magnifique. Notre Fils divin est une œuvre d'art de haute qualité, un mécanisme compliqué et subtil, et un sol kyrie eleison omis ou ajouté est, pour les gens qui ont l'esprit de l'Église, la même chose que pour un artiste, un petit trait qui n'est pas à sa place. Pour s'initier à comprendre le sens des prescriptions des rubriques, il faut pénétrer attentivement l'ordo ecclésiastique, il faut lire et étudier le typicon avec application, il faut approfondir l'ordo dans la pratique, étudier l'histoire de l'office divin. Mais même cela est trop peu, il faut apprendre à l'aimer. Alors se révélera le sens de beaucoup de choses incompréhensibles. De tout ce qui a été dit par l'évêque Athanase, il est évident à quel point l'obéissance à l'ordonnance ecclésiastique en matière de prière et d'office divin est importante pour les orthodoxes. Une belle définition de l'office nous est donnée par un autre saint contemporain, grec cette fois, le père Porphyre, décédé à Athènes en 1991. Les offices de l'Église sont les paroles dont nous usons pour converser avec Dieu, pour nous adresser à lui. Le saint russe Jean de Kronstadt, de son côté, nous enseigne à ne pas négliger les paroles du Saint-Esprit qui soufflent dans les textes de prière des sacrements et des offices. Maintenant, dans quelles conditions nous devons suivre les offices? Le père Porphyre le dit ainsi. Quand tous ensemble, nous suivons les offices sacrés, les paroles du Seigneur dans les évangiles, les canons et les tropères de l'octoèque, du triode des Ménées, nous parvenons à réaliser notre union avec le Christ. Saint Jean de Kronstadt disait en substance la même chose. Si l'on peut dire, j'ai été élevé dans la vie ecclésiale dans ces lectures. Aussi, je conseille aussi aux autres de porter une sérieuse attention à la lecture des canons de l'octoèque, des Ménées, du triode. Et le père Porphyre conclut. C'est dans ces dispositions que tu dois aller à l'Église, sans pression ni contrainte d'aucune sorte, mais parce que cela te fait plaisir. Pour obtenir un tel résultat, tu dois faire attention aux offices, aux tropères, aux lectures, aux prières, et t'en délecter. Tu dois faire attention à chaque mot, suivre le sens de ces textes. Là est la source de l'allégresse. Les offices sont une grande chose, les offices sont tout. Il suffit que ces offices se déroulent toujours avec amour, avec intérêt, dans des dispositions authentiques d'adoration du Christ. Non par obligation, ni d'une manière machinale. Cela nécessite une passion amoureuse, un divin enthousiasme.
0: Merci infiniment. J'aurais juste une question avant de vous intéresser à toute cette tradition. Que faisiez-vous? Vous n'avez pas toujours été éditeur?
1: Non, je n'étais pas éditeur, j'étais dans les affaires.
0: D'accord.
1: Et disons que c'est la retraite qui m'a permis de me consacrer beaucoup plus à la vie d'église et aux écrits notamment.
0: Mais on a le sentiment en vous étudiant, en vous écoutant, qu'il y a quand même une longue expérience qui vous a conduit là où vous êtes.
1: La question est que lorsque je suis devenu orthodoxe, j'ai fréquenté les monastères où justement les offices étaient bien célébrés correctement.
0: Au
1: selon
0: Mont-Athos,
1: alors d'abord en France et puis ensuite sur le Mont Athos où je suis allé régulièrement et où je vais jusqu'à présent. Et là, c'est vraiment disons. Tout tourne autour de la prière. D'ailleurs, dans l'architecture des monastères athonites, vous avez au centre l'église, le catholicon, et autour les bâtiments conventuels.
0: Et au moment de votre retraite, tout d'un coup, vous avez décidé de consacrer toute votre énergie, tout votre temps à cet enseignement extrêmement édifiant.
1: Effectivement.
0: Merci infiniment. Et pour terminer cette émission, à nouveau, la chorale Saint-Jean d'Amasène sous la direction de Serge Sorey.

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1: De l'Office des lectures. En ce vendredi de la 9e semaine du temps ordinaire, la première lecture est tirée du livre de Job au chapitre 40. Job se soumet à Dieu. Le Seigneur apostropha Job et dit « Celui qui dispute avec le puissant a-t-il à critiquer? Celui qui ergote avec Dieu voudrait-il répondre ?» Job répondit alors au Seigneur et dit « Je ne fais pas le poids, que te répliquerai-je? Je mets la main sur ma bouche. J'ai parlé une fois, je ne répondrai plus. Deux fois, je n'ajouterai rien. » Le Seigneur répondit alors à Job, du sein de l'ouragan, et dit « Ceins donc tes reins, comme un brave. Je vais t'interroger, et tu m'instruiras. Veux-tu vraiment casser mon jugement, me condamner, pour te justifier? As-tu donc un bras comme celui de Dieu? Ta voix est-elle un tonnerre comme le sien? Allons, pare-toi de majesté et de grandeur, revêt-toi de splendeur et d'éclat. Épanche les flots de ta colère, et d'un regard, abaisse tous les hautains. D'un regard fais plier tous les hautains, écrase sur place les méchants. Enfouis-les pêle-mêle dans la poussière, bâillonne-les dans les oubliettes. Alors moi-même, je te rendrai hommage, car ta droite t'aura valu la victoire. » Job répondit alors au Seigneur et dit « Je sais que tu peux tout et qu'aucun projet n'échappe à tes prises. Qui est celui qui dénigre la providence sans y rien connaître? Eh oui, j'ai abordé sans le savoir des mystères qui me confondent. Écoute-moi, disais-je, à moi la parole, je vais t'interroger et tu m'instruiras. Je ne te connaissais que par oui-dire. Maintenant mes yeux t'ont vu. Aussi j'ai horreur de moi. Et je me désavoue sur la poussière et sur la cendre.

0: Aujourd'hui, 5 juin, l'Église fait mémoire de Saint Boniface, évêque et martyr. Le moine anglais Wigfrid, auquel Grégoire II donna le nom de Boniface, est l'apôtre de la Germanie et le réorganisateur de l'Église franque. Ordonné évêque par le pape 722, il parcourut la Germanie en tous sens, établissant des diocèses et fondant des monastères, dont celui de Fulda. Il fut massacré à Dokkum, Hollande, avec 52 compagnons en 754.
1: La deuxième lecture est tirée d'une lettre de Saint Boniface. L'Église, qui navigue comme un grand vaisseau sur la mer de ce monde, qui en cette vie est battue par les flots d'épreuves de toutes sortes, l'Église ne doit pas être abandonnée, mais gouvernée. Nous en savons l'exemple chez les premiers pères, Clément, Corneille et beaucoup d'autres à Rome, Cyprien à Carthage, Anastase à Alexandrie, qui sous les empereurs païens gouvernaient le navire du Christ, ou plutôt son épouse très chère, l'Église, en enseignant, en défendant la vérité, en peinant et en souffrant jusqu'à répandre leur sang. En considérant ces hommes et ceux qui leur ressemblent, je suis plein d'effroi. Crainte et tremblement me pénètrent, et je suis comme enveloppé par les ténèbres de mes péchés. Je voudrais bien abandonner entièrement le gouvernail de l'Église qui m'a été confié, si je pouvais trouver une approbation dans les exemples des pères ou dans la Sainte Écriture. Aussi, puisqu'il en est ainsi, et que la vérité ne peut se fatiguer, se laisser vaincre ni se tromper, que notre âme, fatiguée, se réfugie auprès de celui qui dit par la bouche de Salomon « Mets ta confiance dans le Seigneur de tout ton cœur et ne t'appuie pas sur ta propre sagesse. Dans toutes tes démarches, pense à lui et il dirigera tes pas. » Et ailleurs, le nom du Seigneur est une tour fortifiée. Le juste qui s'y réfugie sera sauvé. Restons fermes dans la justice et préparons nos âmes à l'épreuve pour attendre que le Seigneur nous soutienne et disons-lui « D'âge en âge, Seigneur, tu es resté notre refuge. » Mettons en lui notre confiance car c'est lui qui nous a imposé ce fardeau. Ce que nous ne pouvons porter par nous-mêmes, portons-le par lui qui est tout puissant et qui dit « Mon joug est facile à porter. » Et mon fardeau léger. Restons fermes dans le combat au jour du Seigneur, car des jours d'angoisse et d'oppression sont venus pour nous. Si Dieu le veut, mourons pour les saintes lois de nos pères, afin d'obtenir avec eux l'héritage éternel. Ne soyons pas des chiens muets, ne soyons pas des guetteurs silencieux, ne soyons pas des mercenaires qui fuient devant le loup, mais des pasteurs attentifs, veillant sur le troupeau du Christ, prêchant aux grands et aux petits, aux pauvres et aux riches, le dessein de Dieu, aux hommes de toutes conditions et de tout âge. Autant que Dieu nous en donnera le pouvoir, à temps et à contre-temps, ainsi que Saint Grégoire nous l'a prescrit dans son livre sur la charge pastorale.

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Évangile de notre Seigneur Jésus-Christ selon saint Matthieu, chapitre 5, du verset 21 à 30.

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Chers auditeurs et auditrices de Radio Espérance, bonjour. Il est 14h. Nous sommes en direct de nos studios qui sont situés 9 avenue Benoît Charvet à Saint-Étienne. Numéro de téléphone 04 77 49 59 69. Marie-Laure et Chantal sont heureuses de passer ce début d'après-midi en votre compagnie. Voici notre programme. Dans quelques instants, à 14h05, nous vous lirons un extrait de la vie du saint que nous fêtons aujourd'hui. Ensuite, à 14h15, vous pourrez suivre un enseignement donné par le père Roland Varin, prêtre de la société Saint-Jean-Marie Vianney, enseignement qui porte sur l'Eucharistie. À 14h30, nous prierons le deuxième chapelet de notre rosaire quotidien, chapelet aux intentions des auditeurs, et nous méditerons ensemble les mystères lumineux. Ensuite, à 15h, nous nous rendrons à l'oratoire de la radio, où en présence du Saint-Sacrement, nous prierons le chapelet à la miséricorde divine, chapelet qui a été enseigné à Sainte Faustine par Jésus-Christ, notre Seigneur. À la suite du chapelet à la miséricorde, nous continuerons à prier la neuvaine au Sacré-Cœur de Jésus, et nous terminerons à 15h30 par un temps de... terminerons à 15h30 avec la méditation du chemin de croix.

Aujourd'hui, 5 juin, l'Église fait mémoire de Saint Boniface de Mayence. Boniface, évêque de Mayence et apôtre de la Germanie, était un anglo-saxon. Il naquit vers 673 dans le Wessex et reçut le nom de Winfried. Élevé par des religieux, il consacra sa vie à Dieu dans l'ordre bénédictin. Homme d'action, il n'était pas fait pour rester enfermé dans un monastère. Il sentait en lui un appel, celui de devenir missionnaire. À sa demande, le pape Grégoire II lui confia l'évangélisation de la Germanie et lui donna un nouveau nom, celui d'un martyr romain, Bonifacius. Ce nouveau nom fut une annonce prophétique du sort réservé à l'apôtre de la Germanie. Boniface évangélisa la Hesse, la Thuringe et la Bavière. Il sut, en ces provinces, organiser l'Église naissante en créant de nombreux évêchés et des monastères. Pour mener à bien sa mission, il avait besoin de l'appui des seigneurs, tout en gardant son indépendance. Il demanda et obtint du pape l'immunité pour son abbaye de Fulda, premier monastère dans toute la chrétienté à recevoir un tel privilège. Boniface fut un pasteur conscient de ses responsabilités et de sa faiblesse. Dans une lettre, il confia ses craintes. « L'Église qui navigue comme un grand vaisseau sur la mer de ce monde, battue par les flots de l'épreuve, ne doit pas être abandonnée, mais gouvernée. En considérant l'exemple des pères de l'Église, je perds courage et voudrais abandonner le gouvernail de l'Église. Mettant ma confiance en celui qui m'a imposé ce fardeau, je me dis, ce que nous ne pouvons pas porter par nous-mêmes, portons-le par lui, qui est tout-puissant et qui dit « Mon joug est facile et mon fardeau léger ». Restons fermes dans le combat, car des jours d'angoisse et d'oppression sont venus pour nous. Si Dieu le veut, mourons pour les saintes lois de nos pères, afin d'obtenir avec eux l'héritage éternel. » Ce souhait allait se réaliser. Boniface, à l'âge de 80 ans, repartit en mission dans la Frise du Nord. À la Pentecôte 754, il fut massacré avec 52 compagnons par une horde de païens. Les évêques d'Allemagne ont choisi Fulda comme lieu de leur réunion annuelle en souvenir du saint apôtre de leur pays.

Nous avons vu que l'Eucharistie est un sacrifice au sens où elle est le sacrement qui rend présent le sacrifice que le Christ a offert dans le mystère pascal de sa mort et de sa résurrection. Mais le catéchisme de l'Église catholique appelle l'Eucharistie sacrifice sacramentel. Et c'est sur cet aspect de sacrement qu'il faut maintenant nous pencher. Le catéchisme au numéro 1382 dit « La messe est à la fois et inséparablement le mémorial sacrificiel dans lequel se perpétue le sacrifice de la croix et le banquet sacré de la communion au corps et au sang du Seigneur. Mais la célébration du sacrifice eucharistique est toute orientée vers l'union intime des fidèles au Christ par la communion. Communier, c'est recevoir le Christ lui-même qui s'est offert pour nous. » Cela signifie que les deux aspects de sacrifice et de repas sont intimement liés entre eux. Le sacrifice du Christ à la croix, rendu présent dans l'Eucharistie, mène à leur perfection tous les sacrifices de l'Ancien Testament, comme nous l'avons dit. Il est le parfait sacrifice d'holocauste et d'expiation, mais aussi de communion. Le sacrifice est aussi un repas, ou le repas de l'Eucharistie est aussi un sacrifice. Il convient de ne pas séparer la glorification de Dieu de la sanctification des fidèles, qui sont deux aspects de la même réalité, vus sous deux angles différents. Comme le dit l'une des formules proposées dans le Missel romain pour introduire la prière sur les offrandes, nous offrons le sacrifice de toute l'Église pour la gloire de Dieu et le salut du monde. La gloire de Dieu, c'est que le monde soit sauvé, c'est-à-dire que les hommes puissent être associés à la vie divine et ainsi rendre gloire à Dieu. Ce qui glorifie le Père, comme le dit Jésus le soir du Jeudi Saint, c'est que nous soyons sanctifiés, réconciliés avec lui et que nous portions du fruit en son Fils. Le Christ est mort inséparablement pour rendre gloire à son Père et pour sauver les hommes. Le Christ accomplit parfaitement le double commandement de l'amour de Dieu et du prochain. Le catéchisme continue au numéro 1383. L'autel, autour duquel l'Église est rassemblée dans la célébration de l'Eucharistie, représente les deux aspects d'un même mystère, l'autel du sacrifice et la table du Seigneur. Et ceci d'autant plus que l'autel chrétien est le symbole du Christ lui-même, présent au milieu de l'assemblée de ses fidèles, à la fois comme la victime offerte pour notre réconciliation et comme aliment céleste qui se donne à nous. Qu'est-ce en effet que l'autel du Christ, sinon l'image du corps du Christ, dit saint Ambroise ? Et ailleurs, l'autel représente le corps du Christ et le corps du Christ est sur l'autel. La liturgie exprime cette unité du sacrifice et de la communion dans de nombreuses prières. Dans le sacrifice de l'Eucharistie, la victime offerte, qu'est le Christ, est offerte pour être mangée. L'Eucharistie n'atteint sa fin, sa finalité, son but que dans la communion. La communion n'est pas accessoire. Le Christ s'est donné en nourriture pour nous nourrir. L'adoration dans cette perspective est seconde. Attention, elle n'est pas secondaire, mais seconde. Elle vient dans un second temps. Elle est tout à fait légitime et elle naît de l'émerveillement de l'Église devant la présence du Seigneur qui se donne en nourriture et pour se donner en nourriture qui se rend réellement présent sous les espèces du pain et du vin. Il est d'ailleurs très important que l'adoration eucharistique soit toujours reliée d'une manière ou d'une autre à la célébration. Ainsi, la procession de la fête Dieu suit normalement immédiatement la célébration de l'Eucharistie. L'adoration de l'Eucharistie, la procession du Saint-Sacrement, c'est comme un prolongement de la célébration eucharistique où l'on reste plus longtemps en présence du Seigneur, où on se réjouit davantage de cette présence du Seigneur au milieu des siens. Le catéchisme poursuit au numéro 1384. Le Seigneur nous adresse une invitation pressante à le recevoir dans le sacrement de l'Eucharistie. En vérité, je vous le dis, si vous ne mangez la chair du Fils de l'homme et ne buvez son sang, vous n'aurez pas la vie en vous. La première disposition pour recevoir l'Eucharistie est avant tout d'avoir foi en la parole du Seigneur, en son initiative, prendre conscience du désir que le Seigneur a de se communiquer, de se donner à nous en nourriture. Le catéchisme poursuit,
Pour répondre à cette invitation, nous devons nous préparer à ce moment si grand et si saint. Saint Paul exhorte un examen de conscience. Quiconque mange ce pain et boit cette coupe du Seigneur indignement aura à répondre du corps et du sang du Seigneur. Que chacun donc s'éprouve soi-même et qu'il mange alors de ce pain et boive de cette coupe. Car celui qui mange et boit sa propre condamnation s'il n'y discerne le corps. Celui qui est conscient d'un péché grave doit recevoir le sacrement de la réconciliation avant d'accéder à la communion. Oui, il est nécessaire de se préparer, de préparer sa conscience par la confession, l'enjeu étant la fructuosité du sacrement de l'Eucharistie. Que cette Eucharistie porte du fruit dans notre vie. Pour terminer, citons saint Jean-Marie Vianney, qui disait « Si notre Seigneur avait eu en vue notre dignité, il n'aurait jamais institué son beau sacrement d'amour, car personne au monde n'en est digne, mais il a eu en vue nos besoins et nous en avons tous besoin. »

Dans ce chemin de contemplation qu'est le rosaire, au nom du Père et du Fils et du Saint-Esprit, je crois en Dieu le Père Tout-Puissant, Créateur du ciel et de la terre, et en Jésus-Christ, son Fils unique, notre Seigneur, qui a été conçu du Saint-Esprit, est né de la Vierge Marie, a souffert sous Ponce Pilate, a été crucifié et mort, a été enseveli et descendu aux enfers. Le troisième jour,

0: Au nom du Père et du Fils et du Saint-Esprit.
1: Amen.
0: Je crois en Dieu, le Père Tout-Puissant, Créateur du ciel et de la terre, et en Jésus-Christ, son Fils unique, notre Seigneur, qui a été conçu du Saint-Esprit, est né de la Vierge Marie, a souffert sous Ponce Pilate, a été crucifié, est mort et a été enseveli, est descendu aux enfers. Le troisième jour est ressuscité des morts, est monté aux cieux, est assis à la droite de Dieu, le Père Tout-Puissant, d'où il viendra juger les vivants et les morts.
1: Je crois en l'Esprit Saint, à la Sainte Église catholique, à la communion des saints, à la rémission des péchés, à la résurrection de la chair, à la vie éternelle. Amen.
0: Avec tous les auditeurs de Radio Espérance qui vont se joindre à nous pour prier, en méditant les mystères de lumière de la vie publique de Jésus, nous nous laisserons introduire par Marie dans la contemplation de la beauté du visage du Christ. Nous prierons pour toutes les intentions des auditeurs et particulièrement pour celles qui nous ont été confiées et qui sont déposées dans une corbeille au pied de l'autel devant le Saint-Sacrement dans l'oratoire de la radio. Premier mystère lumineux, le baptême du Seigneur au Jourdain. De l'Évangile selon saint Luc. Comme tout le peuple se faisait baptiser et qu'après avoir été baptisé lui aussi, Jésus priait, le ciel s'ouvrit. L'Esprit Saint, sous une apparence corporelle, comme une colombe, descendit sur Jésus et il y eut une voix venant du ciel. « Toi, tu es mon Fils bien-aimé, en toi je trouve ma joie. » Notre Père qui es aux cieux, que ton nom soit sanctifié, que ton règne vienne, que ta volonté soit faite sur la terre comme au ciel.
1: Donne-nous aujourd'hui notre pain de ce jour. Pardonne-nous nos offenses, comme nous pardonnons aussi à ceux qui nous ont offensés. Et ne nous laisse pas entrer en tentation, mais délivre-nous du mal. Amen.
0: Je vous salue Marie, pleine de grâce, le Seigneur est avec vous. Vous êtes bénie entre toutes les femmes, et Jésus, le fruit de vos entrailles, est béni.
1: Sainte Marie, Mère de Dieu, priez pour nous pauvres pécheurs, maintenant et à l'heure de notre mort. Amen.
0: Je vous salue, Marie, pleine de grâce, le Seigneur est avec vous. Vous êtes bénie entre toutes les femmes, et Jésus, le fruit de vos entrailles, est béni.
1: Sainte Marie, Mère de Dieu, priez pour nous pauvres pécheurs, maintenant et à l'heure de notre mort. Amen.
0: Je vous salue, Marie, pleine de grâce, le Seigneur est avec vous. Vous êtes bénie entre toutes les femmes, et Jésus, le fruit de vos entrailles, est béni.
1: Sainte Marie, Mère de Dieu, priez pour nous, pauvres pécheurs, maintenant et à l'heure de notre mort. Amen.
0: Je vous salue, Marie, pleine de grâce, le Seigneur est avec vous. Vous êtes bénie entre toutes les femmes, et Jésus, le fruit de vos entrailles, est béni.
1: Sainte Marie, Mère de Dieu, priez pour nous pauvres pécheurs, maintenant et à l'heure de notre mort. Amen.
0: Je vous salue, Marie, pleine de grâce, le Seigneur est avec vous. Vous êtes bénie entre toutes les femmes, et Jésus, le fruit de vos entrailles, est béni.
1: Sainte Marie, Mère de Dieu, priez pour nous pauvres pécheurs, maintenant et à l'heure de notre mort. Amen.
0: Je vous salue, Marie, pleine de grâce, le Seigneur est avec vous. Vous êtes bénie entre toutes les femmes, et Jésus, le fruit de vos entrailles, est béni.
1: Sainte Marie, Mère de Dieu, priez pour nous pauvres pécheurs, maintenant et à l'heure de notre mort. Amen.
0: Je vous salue, Marie, pleine de grâce, le Seigneur est avec vous. Vous êtes bénie entre toutes les femmes, et Jésus, le fruit de vos entrailles, est béni.
1: Sainte Marie, Mère de Dieu, priez pour nous pauvres pécheurs, maintenant et à l'heure de notre mort. Amen.
0: Je vous salue Marie, pleine de grâce, le Seigneur est avec vous. Vous êtes bénie entre toutes les femmes et Jésus, le fruit de vos entrailles, est béni.
1: Sainte Marie, Mère de Dieu, priez pour nous pauvres pécheurs, maintenant et à l'heure de notre mort. Amen.
0: Je vous salue Marie, pleine de grâce, le Seigneur est avec vous. Vous êtes bénie entre toutes les femmes, et Jésus, le fruit de vos entrailles, est béni.
1: Sainte Marie, Mère de Dieu, priez pour nous pauvres pécheurs, maintenant et à l'heure de notre mort. Amen.
0: Je vous salue Marie, pleine de grâce, le Seigneur est avec vous. Vous êtes bénie entre toutes les femmes, et Jésus, le fruit de vos entrailles, est béni.
1: Sainte Marie, Mère de Dieu, priez pour nous pauvres pécheurs, maintenant et à l'heure de notre mort. Amen.
0: Gloire au Père, et au Fils, et au Saint-Esprit,
1: comme il était au commencement, maintenant et toujours, et dans les siècles des siècles. Amen.
0: Jésus, engendré par le Père, nous te bénissons de nous faire renaître par le bain du baptême. Deuxième mystère lumineux, les noces de Cana. De l'Évangile selon saint Jean. Le maître du repas goûta l'eau changée en vin. Il ne savait pas d'où venait ce vin, mais ceux qui servaient le savaient bien, eux qui avaient puisé l'eau. Alors le maître du repas appelle le marié et lui dit « Tout le monde sert le bon vin en premier, et lorsque les gens ont bien bu, on apporte le moins bon. Mais toi, tu as gardé le bon vin jusqu'à maintenant. » Notre Père, qui es aux cieux, que ton nom soit sanctifié, que ton règne vienne, que ta volonté soit faite sur la terre comme au ciel.
1: Donne-nous aujourd'hui notre pain de ce jour. Pardonne-nous nos offenses, comme nous pardonnons aussi à ceux qui nous ont offensés. Et ne nous laisse pas entrer en tentation, mais délivre-nous du mal. Amen.
0: Je vous salue, Marie, pleine de grâce. Le Seigneur est avec vous. Vous êtes bénie entre toutes les femmes, et Jésus, le fruit de vos entrailles, est béni.
1: Sainte Marie, Mère de Dieu, priez pour nous pauvres pécheurs, maintenant et à l'heure de notre mort. Amen.
0: Je vous salue, Marie, pleine de grâce, le Seigneur est avec vous. Vous êtes bénie entre toutes les femmes, et Jésus, le fruit de vos entrailles, est béni.
1: Sainte Marie, Mère de Dieu, priez pour nous pauvres pécheurs, maintenant et à l'heure de notre mort. Amen.
0: Je vous salue, Marie, pleine de grâce. Le Seigneur est avec vous. Vous êtes bénie entre toutes les femmes, et Jésus, le fruit de vos entrailles, est béni.
1: Sainte Marie, Mère de Dieu, priez pour nous pauvres pécheurs, maintenant et à l'heure de notre mort. Amen.
0: Je vous salue, Marie, pleine de grâce. Le Seigneur est avec vous. Vous êtes bénie entre toutes les femmes, et Jésus, le fruit de vos entrailles, est béni.
1: Sainte Marie, Mère de Dieu, priez pour nous pauvres pécheurs, maintenant et à l'heure de notre mort. Amen.
0: Je vous salue, Marie, pleine de grâce, le Seigneur est avec vous. Vous êtes bénie entre toutes les femmes, et Jésus, le fruit de vos entrailles, est béni.
1: Sainte Marie, Mère de Dieu, priez pour nous pauvres pécheurs, maintenant et à l'heure de notre mort. Amen.
0: Je vous salue, Marie, pleine de grâce. Le Seigneur est avec vous. Vous êtes bénie entre toutes les femmes, et Jésus, le fruit de vos entrailles, est béni.
1: Sainte Marie, Mère de Dieu, priez pour nous pauvres pécheurs, maintenant et à l'heure de notre mort. Amen.
0: Je vous salue, Marie, pleine de grâce. Le Seigneur est avec vous. Vous êtes bénie entre toutes les femmes, et Jésus, le fruit de vos entrailles, est béni.
1: Sainte Marie, Mère de Dieu, priez pour nous, pauvres pécheurs, maintenant et à l'heure de notre mort. Amen.
0: Je vous salue, Marie, pleine de grâce, le Seigneur est avec vous. Vous êtes bénie entre toutes les femmes, et Jésus, le fruit de vos entrailles, est béni.
1: Sainte Marie, Mère de Dieu, priez pour nous, pauvres pécheurs, maintenant et à l'heure de notre mort. Amen.
0: Je vous salue, Marie, pleine de grâce. Le Seigneur est avec vous. Vous êtes bénie entre toutes les femmes, et Jésus, le fruit de vos entrailles, est béni.
1: Sainte Marie, Mère de Dieu, priez pour nous pauvres pécheurs, maintenant et à l'heure de notre mort. Amen.
0: Je vous salue, Marie, pleine de grâce. Le Seigneur est avec vous. Vous êtes bénie entre toutes les femmes, et Jésus, le fruit de vos entrailles, est béni.
1: Sainte Marie, Mère de Dieu, priez pour nous pauvres pécheurs, maintenant et à l'heure de notre mort. Amen.
0: Gloire au Père, et au Fils, et au Saint-Esprit,
1: comme il était au commencement, maintenant et toujours, et dans les siècles des siècles. Amen.
0: Avec toi, Jésus, c'est toujours le meilleur que tu nous donnes. Sois-en béni. Nous continuons à prier pour toutes les intentions des auditeurs de Radio Espérance et plus spécialement pour les intentions déposées devant le Saint-Sacrement dans notre oratoire. Troisième mystère lumineux, l'annonce du royaume de Dieu avec l'appel à la conversion. De l'Évangile selon saint Matthieu. Sur votre route, proclamez que le royaume des cieux est tout proche. Ne vous procurez ni or, ni argent, ni monnaie de cuivre à mettre dans vos ceintures, ni sac pour la route, ni tunique de rechange, ni sandales, ni bâtons. L'ouvrier, en effet, mérite sa nourriture. Notre Père qui es aux cieux, que ton nom soit sanctifié, que ton règne vienne, que ta volonté soit faite sur la terre comme au ciel.
1: Donne-nous aujourd'hui notre pain de ce jour. Pardonne-nous nos offenses, comme nous pardonnons aussi à ceux qui nous ont offensés. Et ne nous laisse pas entrer en tentation, mais délivre-nous du mal. Amen.
0: Je vous salue Marie, pleine de grâce, le Seigneur est avec vous. Vous êtes bénie entre toutes les femmes, et Jésus, le fruit de vos entrailles, est béni.
1: Sainte Marie, Mère de Dieu, priez pour nous pauvres pécheurs, maintenant et à l'heure de notre mort. Amen.
0: Je vous salue Marie, pleine de grâce, le Seigneur est avec vous. Vous êtes bénie entre toutes les femmes, et Jésus, le fruit de vos entrailles, est béni.
1: Sainte Marie, Mère de Dieu, priez pour nous pauvres pécheurs, maintenant et à l'heure de notre mort. Amen.
0: Je vous salue, Marie, pleine de grâce, le Seigneur est avec vous. Vous êtes bénie entre toutes les femmes, et Jésus, le fruit de vos entrailles, est béni.
1: Sainte Marie, Mère de Dieu, priez pour nous pauvres pécheurs, maintenant et à l'heure de notre mort. Amen.
0: Je vous salue, Marie, pleine de grâce, le Seigneur est avec vous. Vous êtes bénie entre toutes les femmes, et Jésus, le fruit de vos entrailles, est béni.
1: Sainte Marie, Mère de Dieu, priez pour nous pauvres pécheurs, maintenant et à l'heure de notre mort. Amen.
0: Je vous salue, Marie, pleine de grâce, le Seigneur est avec vous. Vous êtes bénie entre toutes les femmes, et Jésus, le fruit de vos entrailles, est béni.
1: Sainte Marie, Mère de Dieu, priez pour nous pauvres pécheurs, maintenant et à l'heure de notre mort. Amen.
0: Je vous salue, Marie, pleine de grâce, le Seigneur est avec vous. Vous êtes bénie entre toutes les femmes, et Jésus, le fruit de vos entrailles, est béni.
1: Sainte Marie, Mère de Dieu, priez pour nous pauvres pécheurs, maintenant et à l'heure de notre mort. Amen.
0: Je vous salue, Marie, pleine de grâce, le Seigneur est avec vous. Vous êtes bénie entre toutes les femmes, et Jésus, le fruit de vos entrailles, est béni.
1: Sainte Marie, Mère de Dieu, priez pour nous pauvres pécheurs, maintenant et à l'heure de notre mort. Amen.
0: Je vous salue, Marie, pleine de grâce. Le Seigneur est avec vous. Vous êtes bénie entre toutes les femmes, et Jésus, le fruit de vos entrailles, est béni.
1: Sainte Marie, Mère de Dieu, priez pour nous pauvres pécheurs, maintenant et à l'heure de notre mort. Amen.
0: Je vous salue, Marie, pleine de grâce. Le Seigneur est avec vous. Vous êtes bénie entre toutes les femmes, et Jésus, le fruit de vos entrailles, est béni.
1: Sainte Marie, Mère de Dieu, priez pour nous pauvres pécheurs, maintenant et à l'heure de notre mort. Amen.
0: Je vous salue, Marie, pleine de grâce. Le Seigneur est avec vous. Vous êtes bénie entre toutes les femmes, et Jésus, le fruit de vos entrailles, est béni.
1: Sainte Marie, Mère de Dieu, priez pour nous pauvres pécheurs, maintenant et à l'heure de notre mort. Amen.
0: Gloire au Père, et au Fils, et au Saint-Esprit,
1: comme il était au commencement, maintenant et toujours, et dans les siècles des siècles. Amen.
0: Seigneur Jésus, dépouille-nous de tout ce qui nous encombre, pour l'annonce du royaume. Quatrième mystère lumineux, la transfiguration du Seigneur. De l'Évangile selon saint Marc. 6 jours après, Jésus prend avec lui Pierre, Jacques et Jean et les emmène eux seuls à l'écart sur une haute montagne. Et il fut transfiguré devant eux. Ses vêtements devinrent resplendissants, d'une blancheur telle que personne sur terre ne peut obtenir une blancheur pareille. Élie leur apparut avec Moïse, et tous deux s'entretenaient avec Jésus. Notre Père, qui es aux cieux, que ton nom soit sanctifié, que ton règne vienne, que ta volonté soit faite sur la terre comme au ciel.
1: Donne-nous aujourd'hui notre pain de ce jour. Pardonne-nous nos offenses, comme nous pardonnons aussi à ceux qui nous ont offensés, et ne nous laisse pas entrer en tentation, mais délivre-nous du mal. Amen.
0: Je vous salue, Marie, pleine de grâce, le Seigneur est avec vous. Vous êtes bénie entre toutes les femmes, et Jésus, le fruit de vos entrailles, est béni.
1: Sainte Marie, Mère de Dieu, priez pour nous pauvres pécheurs, maintenant et à l'heure de notre mort. Amen.
0: Je vous salue, Marie, pleine de grâce, le Seigneur est avec vous. Vous êtes bénie entre toutes les femmes, et Jésus, le fruit de vos entrailles, est béni.
1: Sainte Marie, Mère de Dieu, priez pour nous pauvres pécheurs, maintenant et à l'heure de notre mort. Amen.
0: Je vous salue, Marie, pleine de grâce, le Seigneur est avec vous. Vous êtes bénie entre toutes les femmes, et Jésus, le fruit de vos entrailles, est béni.
1: Sainte Marie, Mère de Dieu, priez pour nous pauvres pécheurs, maintenant et à l'heure de notre mort. Amen.
0: Je vous salue, Marie, pleine de grâce, le Seigneur est avec vous. Vous êtes bénie entre toutes les femmes, et Jésus, le fruit de vos entrailles, est béni.
1: Sainte Marie, Mère de Dieu, priez pour nous pauvres pécheurs, maintenant et à l'heure de notre mort. Amen.
0: Je vous salue, Marie, pleine de grâce, le Seigneur est avec vous. Vous êtes bénie entre toutes les femmes, et Jésus, le fruit de vos entrailles, est béni.
1: Sainte Marie, Mère de Dieu, priez pour nous pauvres pécheurs, maintenant et à l'heure de notre mort. Amen.
0: Je vous salue, Marie, pleine de grâce, le Seigneur est avec vous. Vous êtes bénie entre toutes les femmes, et Jésus, le fruit de vos entrailles, est béni.
1: Sainte Marie, Mère de Dieu, priez pour nous pauvres pécheurs, maintenant et à l'heure de notre mort. Amen.
0: Je vous salue, Marie, pleine de grâce, le Seigneur est avec vous. Vous êtes bénie entre toutes les femmes, et Jésus, le fruit de vos entrailles, est béni.
1: Sainte Marie, Mère de Dieu, priez pour nous pauvres pécheurs, maintenant et à l'heure de notre mort. Amen.
0: Je vous salue, Marie, pleine de grâce, le Seigneur est avec vous. Vous êtes bénie entre toutes les femmes, et Jésus, le fruit de vos entrailles, est béni.
1: Sainte Marie, Mère de Dieu, priez pour nous pauvres pécheurs, maintenant et à l'heure de notre mort. Amen.
0: Je vous salue, Marie, pleine de grâce, le Seigneur est avec vous. Vous êtes bénie entre toutes les femmes, et Jésus, le fruit de vos entrailles, est béni.
1: Sainte Marie, Mère de Dieu, priez pour nous pauvres pécheurs, maintenant et à l'heure de notre mort. Amen.
0: Je vous salue, Marie, pleine de grâce, le Seigneur est avec vous. Vous êtes bénie entre toutes les femmes, et Jésus, le fruit de vos entrailles, est béni.
1: Sainte Marie, Mère de Dieu, priez pour nous pauvres pécheurs, maintenant et à l'heure de notre mort. Amen.
0: Gloire au Père, et au Fils, et au Saint-Esprit,
1: comme il était au commencement, maintenant et toujours, et dans les siècles des siècles. Amen.
0: Jésus, nous t'adorons. Fais resplendir sur nous ton éblouissante clarté, pour que nous soyons des vrais fils de la lumière. Cinquième mystère lumineux, l'institution de l'Eucharistie. De l'Évangile selon saint Jean. Ils lui dirent alors, « Seigneur, donne-nous toujours de ce pain-là. » Jésus leur répondit, « Moi, je suis le pain de la vie. Celui qui vient à moi n'aura jamais faim. Celui qui croit en moi n'aura jamais soif. » Notre Père, qui es aux cieux, que ton nom soit sanctifié, que ton règne vienne, que ta volonté soit faite sur la terre comme au ciel.
1: Donne-nous aujourd'hui notre pain de ce jour. Pardonne-nous nos offenses, comme nous pardonnons aussi à ceux qui nous ont offensés. Et ne nous laisse pas entrer en tentation, mais délivre-nous du mal. Amen.
0: Je vous salue, Marie, pleine de grâce. Le Seigneur est avec vous. Vous êtes bénie entre toutes les femmes, et Jésus, le fruit de vos entrailles, est béni.
1: Sainte Marie, Mère de Dieu, priez pour nous pauvres pécheurs, maintenant et à l'heure de notre mort. Amen.
0: Je vous salue, Marie, pleine de grâce. Le Seigneur est avec vous. Vous êtes bénie entre toutes les femmes, et Jésus, le fruit de vos entrailles, est béni.
1: Sainte Marie, Mère de Dieu, priez pour nous pauvres pécheurs, maintenant et à l'heure de notre mort. Amen.
0: Je vous salue, Marie, pleine de grâce. Le Seigneur est avec vous. Vous êtes bénie entre toutes les femmes, et Jésus, le fruit de vos entrailles, est béni.
1: Sainte Marie, Mère de Dieu, priez pour nous, pauvres pécheurs, maintenant et à l'heure de notre mort. Amen.
0: Je vous salue, Marie, pleine de grâce. Le Seigneur est avec vous. Vous êtes bénie entre toutes les femmes, et Jésus, le fruit de vos entrailles, est béni.
1: Sainte Marie, Mère de Dieu, priez pour nous, pauvres pécheurs, maintenant et à l'heure de notre mort. Amen.
0: Je vous salue, Marie, pleine de grâce. Le Seigneur est avec vous. Vous êtes bénie entre toutes les femmes, et Jésus, le fruit de vos entrailles, est béni.
1: Sainte Marie, Mère de Dieu, priez pour nous, pauvres pécheurs, maintenant et à l'heure de notre mort. Amen.
0: Je vous salue, Marie, pleine de grâce. Le Seigneur est avec vous. Vous êtes bénie entre toutes les femmes, et Jésus, le fruit de vos entrailles, est béni.
1: Sainte Marie, Mère de Dieu, priez pour nous, pauvres pécheurs, maintenant et à l'heure de notre mort. Amen.
0: Je vous salue, Marie, pleine de grâce. Le Seigneur est avec vous. Vous êtes bénie entre toutes les femmes, et Jésus, le fruit de vos entrailles, est béni.
1: Sainte Marie, Mère de Dieu, priez pour nous, pauvres pécheurs, maintenant et à l'heure de notre mort. Amen.
0: Je vous salue, Marie, pleine de grâce. Le Seigneur est avec vous. Vous êtes bénie entre toutes les femmes, et Jésus, le fruit de vos entrailles, est béni.
1: Sainte Marie, Mère de Dieu, priez pour nous, pauvres pécheurs, maintenant et à l'heure de notre mort. Amen.
0: Je vous salue, Marie, pleine de grâce. Le Seigneur est avec vous. Vous êtes bénie entre toutes les femmes, et Jésus, le fruit de vos entrailles, est béni.
1: Sainte Marie, Mère de Dieu, priez pour nous, pauvres pécheurs, maintenant et à l'heure de notre mort. Amen.
0: Je vous salue, Marie, pleine de grâce. Le Seigneur est avec vous. Vous êtes bénie entre toutes les femmes, et Jésus, le fruit de vos entrailles, est béni.
1: Sainte Marie, Mère de Dieu, priez pour nous, pauvres pécheurs, maintenant et à l'heure de notre mort. Amen.
0: Je vous salue, Marie, pleine de grâce. Le Seigneur est avec vous. Vous êtes bénie entre toutes les femmes, et Jésus, le fruit de vos entrailles, est béni.
1: Sainte Marie, Mère de Dieu, priez pour nous, pauvres pécheurs, maintenant et à l'heure de notre mort. Amen.
0: Gloire au Père, et au Fils, et au Saint-Esprit,
1: comme il était au commencement, maintenant et toujours, et dans les siècles des siècles. Amen.
0: Ô mon Jésus, pardonnez-nous, préservez-nous du feu de l'enfer, conduisez au ciel à toutes les âmes, secourant surtout celles qui en ont le plus besoin. Marie, Reine de la Paix,
1: priez pour nous.
0: Ô Marie conçue sans péché,
1: priez pour nous qui avons recours à vous.
0: Notre-Dame, refuge des pécheurs,
1: priez pour nous.
0: Sacré-Cœur de Jésus,
1: j'ai confiance en vous.
0: Prions le Seigneur. Dieu fidèle, guide et pasteur de tous les hommes, soutiens avec bonté ton serviteur, le pape Léon XIV, pasteur de ton Église. C'est de toi qu'il tient la charge de conduire et de guider ton peuple, qu'il soit toujours empli de ton esprit de lumière et d'amour, pour que l'Église puisse accomplir la mission universelle qui est la sienne, par Jésus le Christ, notre Seigneur.
1: Amen.

0: Gloire au Père et au Fils et au Saint-Esprit, pour les siècles des siècles.
1: Radio Espérance, il est 15h, l'heure de la miséricorde. Jésus disait à sœur Faustine, choisie par lui pour être apôtre de sa miséricorde, « À 3h, immerge-toi tout entière en ma miséricorde, en l'adorant et en la glorifiant. Fais appel à sa toute-puissance pour le monde entier, et particulièrement pour les pauvres pécheurs. Entre au moins pour un moment à la chapelle et adore mon cœur qui est plein de miséricorde dans le très saint sacrement. Et si tu ne peux pas entrer à la chapelle, plonge-toi dans la prière là où tu te trouves, ne serait-ce que pour un tout petit moment. En cette heure, je ne saurais rien refuser à l'âme qui me prie par ma passion. Par ces paroles, Jésus nous invite nous aussi, là où nous nous trouvons, à nous plonger dans sa passion. C'est depuis l'oratoire de la radio, en présence du Saint-Sacrement, que nous sommes en union avec vous, auditeurs de Radio Espérance. Glorifions la miséricorde de Dieu et adorons le cœur de Jésus dans le Saint-Sacrement.

0: Dans un esprit de foi, de confiance et d'humilité, de contrition et de repentir pour les péchés commis, nous allons maintenant réciter pour le monde entier le chapelet à la miséricorde divine enseigné par Jésus à Sainte Faustine. Au nom du Père et du Fils et du Saint-Esprit.
1: Amen.
0: Notre Père qui es aux cieux, que ton nom soit sanctifié, que ton règne vienne, que ta volonté soit faite sur la terre comme au ciel.
1: Donne-nous aujourd'hui notre pain de ce jour. Pardonne-nous nos offenses, comme nous pardonnons aussi à ceux qui nous ont offensés. Et ne nous laisse pas entrer en tentation, mais délivre-nous du mal. Amen.
0: Je vous salue Marie, pleine de grâce, le Seigneur est avec vous. Vous êtes bénie entre toutes les femmes, et Jésus, le fruit de vos entrailles, est béni.
1: Sainte Marie, Mère de Dieu, priez pour nous pauvres pécheurs, maintenant et à l'heure de notre mort. Amen.
0: Je crois en Dieu, le Père Tout-Puissant, Créateur du ciel et de la terre, et en Jésus-Christ, son Fils unique, notre Seigneur, qui a été conçu du Saint-Esprit, est né de la Vierge Marie, a souffert sous Ponce Pilate, a été crucifié, est mort et a été enseveli, est descendu aux enfers. Le troisième jour est ressuscité des morts, est monté aux cieux, est assis à la droite de Dieu, le Père Tout-Puissant, d'où il viendra juger les vivants et les morts.
1: Je crois en l'Esprit Saint, à la Sainte Église catholique, à la communion des saints, à la rémission des péchés, à la résurrection de la chair, à la vie éternelle. Amen.
0: Père éternel, je t'offre le corps et le sang, l'âme et la divinité de ton Fils bien-aimé, notre

0: par sa douloureuse passion.
1: Sois miséricordieux pour nous et pour le monde entier.
0: Par sa douloureuse passion.
1: Sois miséricordieux pour nous et pour le monde entier.
0: Par sa douloureuse passion.
1: Sois miséricordieux pour nous et pour le monde entier.
0: Père éternel, je t'offre le corps et le sang, l'âme et la divinité de ton Fils bien-aimé, notre Seigneur Jésus-Christ.
1: En réparation de nos péchés et de ceux du monde entier.
0: Par sa douloureuse passion.
1: Sois miséricordieux pour nous et pour le monde entier.
0: Par sa douloureuse passion.
1: Sois miséricordieux pour nous et pour le monde entier.
0: Par sa douloureuse passion.
1: Sois miséricordieux pour nous et pour le monde entier.
0: Par sa douloureuse passion.
1: Sois miséricordieux pour nous et pour le monde entier.
0: Par sa douloureuse passion.
1: Sois miséricordieux pour nous et pour le monde entier.
0: Par sa douloureuse passion.
1: Sois miséricordieux pour nous et pour le monde entier.
0: Par sa douloureuse passion.
1: Sois miséricordieux pour nous et pour le monde entier.
0: Par sa douloureuse passion.
1: Sois miséricordieux pour nous et pour le monde entier.
0: Par sa douloureuse passion.
1: Sois miséricordieux pour nous et pour le monde entier.
0: Par sa douloureuse passion.
1: Sois miséricordieux pour nous et pour le monde entier.
0: Père éternel, je t'offre le corps et le sang, l'âme et la divinité de ton Fils bien-aimé, notre Seigneur Jésus-Christ.
1: En réparation de nos péchés et de ceux du monde entier.
0: Par sa douloureuse passion.
1: Sois miséricordieux pour nous et pour le monde entier.
0: Par sa douloureuse passion.
1: Sois miséricordieux pour nous et pour le monde entier.
0: Par sa douloureuse passion.
1: Sois miséricordieux pour nous et pour le monde entier.
0: Par sa douloureuse passion.
1: Sois miséricordieux pour nous et pour le monde entier.
0: Par sa douloureuse passion.
1: Sois miséricordieux pour nous et pour le monde entier.
0: Par sa douloureuse passion.
1: Sois miséricordieux pour nous et pour le monde entier.
0: Par sa douloureuse passion.
1: Sois miséricordieux pour nous et pour le monde entier.
0: Par sa douloureuse passion.
1: Sois miséricordieux pour nous et pour le monde entier.
0: Par sa douloureuse passion.
1: Sois miséricordieux pour nous et pour le monde entier.
0: Par sa douloureuse passion.
1: Sois miséricordieux pour nous et pour le monde entier.
0: Père éternel, je t'offre le corps et le sang, l'âme et la divinité de ton Fils bien-aimé, notre Seigneur Jésus-Christ.
1: En réparation de nos péchés et de ceux du monde entier.
0: Par sa douloureuse passion.
1: Sois miséricordieux pour nous et pour le monde entier.
0: Par sa douloureuse passion.
1: Sois miséricordieux pour nous et pour le monde entier.
0: Par sa douloureuse passion.
1: Sois miséricordieux pour nous et pour le monde entier.
0: Par sa douloureuse passion.
1: Sois miséricordieux pour nous et pour le monde entier.
0: Par sa douloureuse passion.
1: Sois miséricordieux pour nous et pour le monde entier.
0: Par sa douloureuse passion.
1: Sois miséricordieux pour nous et pour le monde entier.
0: Par sa douloureuse passion.
1: Sois miséricordieux pour nous et pour le monde entier.
0: Par sa douloureuse passion.
1: Sois miséricordieux pour nous et pour le monde entier.
0: Par sa douloureuse passion.
1: Sois miséricordieux pour nous et pour le monde entier.
0: Par sa douloureuse passion.
1: Sois miséricordieux pour nous et pour le monde entier.
0: Père éternel, je t'offre le corps et le sang, l'âme et la divinité de ton Fils bien-aimé, notre Seigneur Jésus-Christ.
1: En réparation de nos péchés et de ceux du monde entier.
0: Par sa douloureuse passion.
1: Sois miséricordieux pour nous et pour le monde entier.
0: Par sa douloureuse passion.
1: Sois miséricordieux pour nous et pour le monde entier.
0: Par sa douloureuse passion.
1: Sois miséricordieux pour nous et pour le monde entier.
0: Par sa douloureuse passion.
1: Sois miséricordieux pour nous et pour le monde entier.
0: Par sa douloureuse passion.
1: Sois miséricordieux pour nous et pour le monde entier.
0: Par sa douloureuse passion.
1: Sois miséricordieux pour nous et pour le monde entier.
0: Par sa douloureuse passion.
1: Sois miséricordieux pour nous et pour le monde entier.
0: Par sa douloureuse passion.
1: Sois miséricordieux pour nous et pour le monde entier.
0: Par sa douloureuse passion.
1: Sois miséricordieux pour nous et pour le monde entier.
0: Par sa douloureuse passion.
1: Sois miséricordieux pour nous et pour le monde entier.
0: Dieu saint, Dieu fort, Dieu éternel.
1: Prends pitié de nous et du monde entier.
0: Dieu saint, Dieu fort, Dieu éternel.
1: Prends pitié de nous et du monde entier.
0: Dieu saint, Dieu fort, Dieu éternel.
1: Prends pitié de nous et du monde entier.

0: Chers auditeurs, nous continuons la neuvaine au Sacré-Cœur de Jésus.
1: Aujourd'hui, vendredi 5 juin, en ce troisième jour de la neuvaine, nous prions pour aimer en retour le Sacré-Cœur de Jésus. Jésus-Christ est roi des cœurs. Nous savons que pendant son activité messianique, le peuple, voyant les signes qu'il accomplissait, voulait le proclamer roi. Nous savons aussi qu'à la question « Tu es roi ?», en présence du tribunal de Pilate, Jésus de Nazareth répondit « Mon royaume n'est pas de ce monde, c'est pour cela que je suis né et pour cela que je suis venu dans le monde, pour rendre témoignage à la vérité. Quiconque est de la vérité, écoute ma voix. »
0: Jésus n'a jamais voulu être un souverain temporel. Il a désiré uniquement ce royaume qui n'est pas de ce monde et qui, en même temps, s'enracine dans ce monde à travers la vérité dans les cœurs humains, dans l'homme intérieur. Pour ce royaume, le royaume des fils et des filles adoptives de Dieu, il a donné sa vie sur la croix et il a reconfirmé ce royaume par sa résurrection, donnant l'Esprit Saint aux apôtres et aux hommes dans l'Église. De cette façon, Jésus-Christ est le roi et le centre de tous les cœurs.

0: Prions. Seigneur Jésus, toi qui es venu allumer un feu sur la terre, je m'abandonne aujourd'hui à la volonté du Père et au souffle de l'Esprit. Purifie mon cœur, embrase-le d'amour et de charité. Fais grandir en moi le désir de la sainteté. Par le cœur immaculé de Marie, je me consacre tout entier à ton cœur pour t'aimer et te servir.
1: Amen.
0: Prions les litanies du Sacré-Cœur de Jésus. Seigneur,
1: ayez pitié de nous.
0: Ô Christ,
1: ayez pitié de nous.
0: Seigneur,
1: ayez pitié de nous.
0: Jésus-Christ,
1: écoutez-nous.
0: Jésus-Christ,
1: exaucez-nous.
0: Père céleste qui êtes Dieu,
1: ayez pitié de nous.
0: Dieu le Fils, Rédempteur du monde,
1: ayez pitié de nous.
0: Cœur de Jésus, Fils du Père éternel,
1: ayez pitié de nous.
0: Cœur de Jésus, formé par le Saint-Esprit dans le sein de la Vierge Marie,
1: ayez pitié de nous.
0: Cœur de Jésus, uni substantiellement au Verbe de Dieu,
1: ayez pitié de nous.
0: Cœur de Jésus, souveraine majesté,
1: ayez pitié de nous.
0: Cœur de Jésus, temple saint du Seigneur,
1: ayez pitié de nous.
0: Cœur de Jésus, tabernacle du Très-Haut,
1: ayez pitié de nous.
0: Cœur de Jésus, maison de Dieu et porte du ciel,
1: ayez pitié de nous.
0: Cœur de Jésus, fournaise ardente de charité,
1: ayez pitié de nous.
0: Cœur de Jésus, sanctuaire de la justice et de l'amour,
1: ayez pitié de nous.
0: Cœur de Jésus, abîme de toutes les vertus,
1: ayez pitié de nous.
0: Cœur de Jésus, très digne de toute louange,
1: ayez pitié de nous.
0: Cœur de Jésus, roi et centre de tous les cœurs,
1: ayez pitié de nous.
0: Cœur de Jésus, dans lequel sont tous les trésors de la sagesse et de la science,
1: ayez pitié de nous.
0: Cœur de Jésus, dans lequel réside toute la plénitude de la divinité,
1: ayez pitié de nous.
0: Cœur de Jésus, objet de complaisance du Père céleste,
1: ayez pitié de nous.
0: Cœur de Jésus, le désiré des collines éternelles,
1: ayez pitié de nous.
0: Cœur de Jésus, patient et très miséricordieux,
1: ayez pitié de nous.
0: Cœur de Jésus, libéral pour tous ceux qui vous invoquent,
1: ayez pitié de nous.
0: Cœur de Jésus, source de vie et de sainteté,
1: ayez pitié de nous.
0: Cœur de Jésus, propitiation pour nos péchés,
1: ayez pitié de nous.
0: Cœur de Jésus, rassasié d'opprobre,
1: ayez pitié de nous.
0: Cœur de Jésus, broyé à cause de nos péchés,
1: ayez pitié de nous.
0: Cœur de Jésus, obéissant jusqu'à la mort,
1: ayez pitié de nous.
0: Cœur de Jésus, percé de la lance,
1: ayez pitié de nous.
0: Cœur de Jésus, source de toute consolation,
1: ayez pitié de nous.
0: Cœur de Jésus, notre vie et notre résurrection,
1: ayez pitié de nous.
0: Cœur de Jésus, notre paix et notre réconciliation,
1: ayez pitié de nous.
0: Cœur de Jésus, victime des pécheurs,
1: ayez pitié de nous.
0: Cœur de Jésus, salut de ceux qui espèrent en vous,
1: ayez pitié de nous.
0: Cœur de Jésus, espérance de ceux qui meurent dans votre amour,
1: ayez pitié de nous.
0: Cœur de Jésus, délice de tous les saints,
1: ayez pitié de nous.
0: Agneau de Dieu qui effaçait les péchés du monde,
1: pardonnez-nous Seigneur.
0: Agneau de Dieu qui effaçait les péchés du monde,
1: exaucez-nous Seigneur.
0: Agneau de Dieu qui effaçait les péchés du monde,
1: ayez pitié de nous.
0: Jésus, doux et humble de cœur,
1: rendez-nous un cœur semblable au vôtre.
0: Chers amis auditeurs de Radio Espérance, nous nous retrouverons demain pour la suite de la neuvaine.

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1: Nous avons vu que pour parvenir à la prière continuelle que Jésus désire plus que nous, il est très important de se ménager les pauses dans notre vie pour ne pas nous laisser absorber par les détails, les futilités du monde. Le conseil est d'autant plus important aujourd'hui que beaucoup de personnes passent trop de temps sur leur smartphone à chercher à être au courant de tout ce qui se passe à l'autre bout du monde, à tout ce qui se passe chez ceux qu'ils connaissent. Ce sont des choses absolument inutiles qui encombrent notre mémoire et surtout qui nous empêchent d'être essentiellement attentifs à Jésus qui est là dans notre cœur et qui attend notre prière, notre rencontre. Gabriel Baucis avait appris très jeune à se recueillir pour causer avec le Seigneur dans le fond de son cœur. Et plus tard, lorsque sur la terrasse du Frêne, elle regardait les eaux de la Loire couler vers l'océan, elle laissait son âme se perdre en Dieu. Et elle invitait ses neveux et nièces à en faire autant. Il lui arrivait d'interrompre soudain leur goûter ou leur jeu pour leur dire « Chut, écoutez le silence ». Elle avait compris que ce cœur à cœur avec le Seigneur était la première chose que le Seigneur attendait d'elle. Et elle savait qu'elle avait le droit de consacrer de longs moments à demeurer avec lui, à la façon de Marie de Béthanie. C'est en appelant chacune des étoiles par leur nom que Dieu les crée, nous dit la Bible. Il les appelle et elles disent « Nous voici ». C'est également par une parole d'amour prononcée dans le fond de notre cœur que Dieu ne cesse de nous créer à chaque instant. Nous devrions y penser dès que nous nous réveillons. Nous ne l'entendons pas, mais notre Créateur est là, tout proche, en train de nous créer corps et âme, en prononçant avec un immense amour notre surnom d'éternité. N'est-il pas juste que nous lui répondions, en prononçant à notre tour, du fond de notre cœur, une parole, un mot tendre, une parole d'amour, capable de lui faire infiniment plaisir? Voilà, puisqu'il ne cesse d'être présent dans son cœur avec les deux autres personnes de la Sainte Trinité, Jésus invite sans cesse Gabriel à l'y rejoindre souvent. Dès le matin, puis durant la journée et toutes ses insomnies, il attend sa visite. Jésus reproche à Gabriel de se laisser encore trop souvent distraire par la bagatelle du monde. Un jour que dans le tram, elle disait machinalement ses prières, tout en regardant promeneurs et magasins, Jésus lui dit doucement, « Si j'étais simplement un homme, je te demanderais, est-ce que tu ne te moques pas de moi ?» Arrivée à Lyon, dans la primatiale Saint-Jean, elle ne pensait qu'à trouver une place qui lui permettrait de bien voir les cardinaux Fumazioni et Gerlier qui devaient participer à cette prière. Alors Jésus lui dit, « M'as-tu dit seulement bonjour, Gabriel ?» Quand tu entres chez tes amis, que fais-tu? Eh bien, Jésus reproche plus d'une fois à Gabriel de regarder les autres venir du banc de communion au lieu d'être tout attentive à sa présence dans le fond de son cœur. Mais ces reproches, Jésus les lui adresse gentiment. Et non pas sur le ton de l'époux, qui, furieux du nouveau retard de son épouse, lui dit avec colère, « Voilà encore une heure que je t'attends. » C'est tout autrement, d'une voix très douce, que Jésus nous accueille lorsque nous avons pris du retard. « Comme je suis content de te voir arriver, je t'attendais. » C'est ce qu'elle dit à Gabriel. « Si ta pensée ne se fixe pas en moi, reviens-moi dès que tu t'en aperçois, doucement, sans aigreur contre toi-même. » Voilà le conseil que je vous donne une fois de plus pour parvenir à la prière continuelle que le Seigneur désire plus que vous-même. Prendre souvent le temps de penser qu'il est là, en train de nous créer et de prononcer notre nom, et qu'il attend notre prière, notre sourire. Vous savez combien Jésus insiste sur le fait que nous devons lui offrir beaucoup de sourires, qui manifestent à la fois notre joie profonde et spécialement notre joie de causer avec lui.

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0: Salut.
1: Sur Radio Espérance, nous allons suivre en pensée le Christ sur le chemin de la croix pour ouvrir plus largement nos âmes à son amour sans mesure et mieux comprendre la gravité de nos péchés. Que la contemplation des souffrances de Jésus éveille en nous une contrition sincère.
2: Seigneur Dieu, Père très bon, par amour pour nous, tu as envoyé ton Fils sur la terre, qui s'est fait obéissant jusqu'à la mort, et la mort sur la croix, pour nous sauver tous. Ô Marie, Mère des douleurs, obtiens-nous de Jésus le repentir sincère de nos fautes. Par tes saintes blessures, nous t'en prions. Seigneur Jésus, prends pitié de nous.

0: Première station, Jésus est condamné à mort.
1: Nous t'adorons, ô Christ, et nous te bénissons.
0: Par ta sainte croix, tu as racheté le monde.
1: Jésus, innocent de toutes les accusations portées contre lui, est debout devant le tribunal, et Pilate, par faiblesse et lâcheté, prononce contre lui la sentence inique.
0: N'avons-nous pas, nous aussi, condamné parfois notre prochain, et avec une inconscience coupable, blessé sa réputation par médisance ou calomnie? Pourtant Jésus a dit « Ne jugez pas, et vous ne serez pas jugés ».
1: Mon Sauveur, si j'ai fait du tort à quelqu'un de cette façon, je le regrette sincèrement. Inspire-moi, je t'en prie, le respect de la réputation de mon prochain.
0: Notre
1: Père qui es aux cieux, que ton nom soit sanctifié, que ton règne vienne, que ta volonté soit faite sur la terre comme au ciel.
0: Donne-nous aujourd'hui notre pain de ce jour. Pardonne-nous nos offenses, comme nous pardonnons aussi à ceux qui nous ont offensés. Et ne nous laisse pas entrer en tentation, mais délivre-nous du mal. Amen.
1: Par tes saintes blessures, nous t'en prions, Seigneur Jésus.
0: Prends pitié de nous. Deuxième station. Jésus est chargé de la croix. Nous t'adorons, ô Christ, et nous te bénissons.
1: Par ta sainte croix, tu as racheté le monde. Le Christ, injustement condamné, prend la croix sur ses épaules. Il la porte vers le calvaire, car c'est par elle qu'il veut nous sauver. Si quelqu'un veut être mon disciple, qu'il prenne sa croix et qu'il me suive, a dit le Christ.
0: Nos croix, ce sont nos échecs, nos afflictions, nos soucis, nos maladies.
1: Seigneur Jésus, aide-moi à porter ma croix derrière toi sans me plaindre ni récriminer, et que je parvienne au salut éternel. Je vous salue, Marie pleine de grâce. Le Seigneur est avec vous. Vous êtes bénie entre toutes les femmes, et Jésus, le fruit de vos entrailles, est béni.
0: Sainte Marie, Mère de Dieu, priez pour nous, pauvres pécheurs, maintenant et à l'heure de notre mort. Amen.
1: Par tes saintes blessures, nous t'en prions, Seigneur Jésus.
0: Prends pitié de nous. Troisième station. Jésus tombe pour la première fois sous le poids de la croix. Nous t'adorons, ô Christ, et nous te bénissons.
1: Par ta sainte croix, tu as racheté le monde. Jésus tombe à genoux sous le poids de la croix, mais il ne la rejette pas. Il se relève et la reprend pour la porter plus loin.
0: Il est lourd le fardeau des croix qui parfois pèse sur nous. Nous tomberons peut-être sous l'assaut des tentations et des adversités. Parfois, nous nous laisserons abattre par le découragement et le désespoir.
1: Seigneur Jésus, épargne-moi les chutes et si je tombe, aide-moi à me relever. Gloire au Père et au Fils et au Saint-Esprit.
0: Comme il était au commencement, maintenant et toujours, et dans les siècles des siècles. Amen.
1: Par tes saintes blessures, nous t'en prions.
0: Seigneur Jésus, prends pitié de nous.

0: Quatrième station. Jésus rencontre sa très sainte mère. Nous t'adorons, ô Christ, et nous te bénissons.
1: Par ta sainte croix, tu as racheté le monde. Presque tous ont abandonné le Christ, mais sa mère est demeurée fidèle. Elle a suivi son fils, portant avec lui sa souffrance et l'offrant pour le salut du monde.
0: Ô perfection inégalée de l'amour maternel.
1: Mère très sainte, fais que toutes les mères prennent à cœur le salut de leurs enfants et que les enfants sachent reconnaître et respecter cet amour. Notre Père qui es aux cieux, que ton nom soit sanctifié, que ton règne vienne, que ta volonté soit faite sur la terre comme au ciel.
0: Donne-nous aujourd'hui notre pain de ce jour. Pardonne-nous nos offenses comme nous pardonnons aussi à ceux qui nous ont offensés. Et ne nous laisse pas entrer en tentation, mais délivre-nous du mal. Amen.
1: Par tes saintes blessures, nous t'en prions.
0: Seigneur Jésus, prends pitié de nous. Cinquième station, Simon de Cyrène aide Jésus à porter sa croix. Nous t'adorons, ô Christ, et nous te bénissons.
1: Par ta sainte croix, tu as racheté le monde. Associé par ce service à la passion de Jésus, Simon de Cyrène a reçu la grâce de la foi et du salut éternel.
0: Nous aussi, nous devons savoir porter mutuellement la croix les uns des autres, manifester bienveillance et compassion, consoler, encourager, secourir nos frères dans la peine ou le dénuement. Le Christ a dit « Tout ce que vous avez fait à l'un de ces petits qui sont mes frères, c'est à moi que vous l'avez fait. »
1: Seigneur Jésus, fais qu'en chacun de mes frères, je reconnaisse ta présence. Je vous salue, Marie, pleine de grâce. Le Seigneur est avec vous. Vous êtes bénie entre toutes les femmes. Et Jésus, le fruit de vos entrailles, est béni.
0: Sainte Marie, Mère de Dieu, priez pour nous, pauvres pécheurs, maintenant et à l'heure de notre mort. Amen.
1: Par tes saintes blessures, nous t'en prions, Seigneur Jésus.
0: Prends pitié de nous. Sixième station. Véronique essuie le visage de Jésus. Nous t'adorons, ô Christ, et nous te bénissons.
1: Par ta sainte croix, tu as racheté le monde. La foule se moque de Jésus, le frappe et se bouscule. Mais Véronique, femme au cœur droit, sait qu'il est innocent. Bravant la meute déchaînée, elle se précipite et essuie le visage de Jésus. Forte de sa foi, elle ne craint personne.
0: Seigneur Jésus, que ta grâce affermisse ma foi, pour que jamais de toi je ne rougisse, et que toujours et partout, sans hésitation, je te rende témoignage.
1: Gloire au Père et au Fils et au Saint-Esprit.
0: Comme il était au commencement, maintenant et toujours, et dans les siècles des siècles. Amen.
1: Par tes saintes blessures, nous t'en prions, Seigneur Jésus.
0: Prends pitié de nous.

0: Huitième station. Jésus réconforte les femmes de Jérusalem.
1: Nous t'adorons, ô Christ, et nous te bénissons.
0: Par ta sainte croix, tu as racheté le monde.
1: Jésus, tout endolori, ne pense pas à lui au plus fort de la souffrance. Il console et réconforte. Ne pleurez pas sur moi, mais sur vous et sur vos enfants.
0: Nous autres, bien souvent, n'avons de préoccupations que de nous-mêmes et d'exigences qu'à l'égard du prochain.
1: Seigneur Jésus, délivre-moi de l'égoïsme et ouvre mon cœur à la miséricorde et la compassion. Je vous salue, Marie pleine de grâce. Le Seigneur est avec vous. Vous êtes bénie entre toutes les femmes et Jésus, le fruit de vos entrailles, est béni.
0: Sainte Marie, Mère de Dieu, priez pour nous pauvres pécheurs, maintenant et à l'heure de notre mort. Amen.
1: Par tes saintes blessures, nous t'en prions, Seigneur Jésus.
0: Prends pitié de nous. Neuvième station. Jésus tombe pour la troisième fois. Nous t'adorons, ô Christ, et nous te bénissons.
1: Par ta sainte croix, tu as racheté le monde. Jésus vacille encore et s'écroule, mais le cœur est inébranlable. Il ira jusqu'au bout, portant avec la croix le poids des péchés du monde.
0: Épuisante et rude peut être aussi la route de l'abnégation, du sacrifice, du dévouement, de l'honnêteté. Mais que ne ferait-on pas, comme les saints, pour le Christ et son royaume ?
1: Seigneur Jésus, donne-moi la force de persévérer dans ton amour et dans le bien. Gloire au Père et au Fils et au Saint-Esprit.
0: Comme il était au commencement, maintenant et toujours, et dans les siècles des siècles. Amen.
1: Par tes saintes blessures, nous t'en prions, Seigneur Jésus.
0: Prends pitié de nous.

0: Dixième station. Jésus est dépouillé de ses vêtements. Nous t'adorons, ô Christ, et nous te bénissons.
1: Par ta sainte croix, tu as racheté le monde. Le chemin de croix de Jésus s'achève. Le sommet du calvaire est atteint, et aussi l'humiliation ultime infligée à Jésus. Le voici exposé, nu, à la risée du public.
0: La souffrance de Jésus expie nos péchés d'impudeur et de sensualité.
1: Seigneur Jésus, crée en moi un cœur pur, garde-moi dans la chasteté requise par mon état. Notre Père qui es aux cieux, que ton nom soit sanctifié, que ton règne vienne, que ta volonté soit faite sur la terre comme au ciel.
0: Donne-nous aujourd'hui notre pain de ce jour, pardonne-nous nos offenses, comme nous pardonnons aussi à ceux qui nous ont offensés. Et ne nous laisse pas entrer en tentation, mais délivre-nous du mal. Amen.
1: Par tes saintes blessures, nous t'en prions, Seigneur Jésus.
0: Prends pitié de nous. Onzième station. Jésus est crucifié. Nous t'adorons, ô Christ, et nous te bénissons.
1: Par ta sainte croix, tu as racheté le monde. On cloue Jésus sur la croix. Tandis qu'il prie pour ceux qui l'ont livré à la mort, Père, pardonne-leur, car ils ne savent pas ce qu'ils font.
0: Qui d'entre nous n'a jamais subi d'injustice, d'outrage ou d'humiliation?
1: Seigneur Jésus, je t'en supplie, apprends-moi à pardonner, même à mes plus grands ennemis, pour obtenir aussi la grâce de la miséricorde. Je vous salue, Marie, pleine de grâce. Le Seigneur est avec vous. Vous êtes bénie entre toutes les femmes. Et Jésus, le fruit de vos entrailles, est béni.
0: Sainte Marie, Mère de Dieu, priez pour nous pauvres pécheurs, maintenant et à l'heure de notre mort. Amen.
1: Par tes saintes blessures, nous t'en prions, Seigneur Jésus.
0: Prends pitié de nous. Douzième station. Jésus meurt sur la croix. Nous t'adorons, ô Christ, et nous te bénissons.
1: Par ta sainte croix, tu as racheté le monde. L'œuvre de la rédemption est accomplie. Père, en tes mains je remets mon esprit. Tels furent les derniers mots de Jésus, notre Sauveur.
0: Le Christ a donné sa vie pour nos péchés, et nous a obtenu la vie éternelle, le mont bienheureuse dans le ciel.
1: Seigneur Jésus, que ton sacrifice pour moi ne soit pas vain. Des liens du mal, délivre-moi et conduis-moi sur ta route de lumière pour que je puisse, quand viendra l'heure, remettre en paix mon âme entre tes mains. Gloire au Père et au Fils et au Saint-Esprit.
0: Comme il était au commencement, maintenant et toujours, et dans les siècles des siècles. Amen.
1: Par tes saintes blessures, nous t'en prions, Seigneur Jésus.
0: Prends pitié de nous.

0: 13e station. Jésus est déposé de la croix. Nous t'adorons, ô Christ, et nous te bénissons.
1: Par ta sainte croix, tu as racheté le monde. On descend de la croix le corps inerte de Jésus, et Marie, sa mère, le reçoit sur ses genoux. Un glaive de douleur transperce son cœur, et ses larmes coulent sur la chair meurtrie de son divin Fils.
0: Insondable est la compassion de Marie avec Jésus pour la rédemption de nos péchés.
1: Mère très sainte, tu nous fus donnée pour mère par ton Fils Jésus mourant sur la croix. Je t'en supplie, intercède pour moi, Mère très bonne, conduis-moi à Jésus. Notre Père qui es aux cieux, que ton nom soit sanctifié, que ton règne vienne, que ta volonté soit faite sur la terre comme au ciel.
0: Donne-nous aujourd'hui notre pain de ce jour. Pardonne-nous nos offenses comme nous pardonnons aussi à ceux qui nous ont offensés. Et ne nous laisse pas entrer en tentation, mais délivre-nous du mal. Amen.
1: Par tes saintes blessures, nous t'en prions, Seigneur Jésus.
0: Prends pitié de nous. 14e station. Jésus est déposé dans le tombeau. Nous t'adorons, ô Christ, et nous te bénissons.
1: Par ta sainte croix, tu as racheté le monde. Bien modestes sont les funérailles de Jésus. Nicodème, Joseph d'Arimathie, Saint Jean, Marie et quelques femmes. On descend le corps sacré dans le tombeau. Pas pour longtemps. Le jour de résurrection est proche.
0: Chacun de nous devra mourir. Quand ? Nul ne le sait. Peu importe le faste de nos funérailles, une seule chose compte, c'est d'être prêt à paraître devant le Seigneur.
1: Seigneur Jésus, garde-moi de la mort soudaine. Accorde-moi le temps de la pénitence. Que ton corps sacré, reçu dans la sainte communion, me donne la force de bien accomplir le grand passage et accueille-moi dans ton royaume. Gloire au Père et au Fils et au Saint-Esprit.
0: Comme il était au commencement, maintenant et toujours, et dans les siècles des siècles. Amen.
1: Par tes saintes blessures, nous t'en prions, Seigneur Jésus.
0: Prends pitié de nous.
1: Prions. Seigneur Dieu, la passion de Jésus nous ouvre les yeux sur l'amour que tu nous portes. Ta miséricorde est allée jusque-là. Que la méditation de son chemin de croix nous garde du péché et éveille en nous le goût du bien pour nous conduire à la vraie vie. Par le Christ, par Jésus le Christ, notre Seigneur.
0: Amen.
1: Amen. Au nom du Père et du Fils et du Saint-Esprit.
0: Amen.

Chères auditrices, chers auditeurs, il va être 16h. Marie-Laure et Chantal vous disent au revoir et nous vous laissons à l'écoute de la suite de notre programmation. Soyez bénis et bonne fin d'après-midi.

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Chers amis, nous sommes heureux de vous retrouver dans cette émission autour du Sacré-Cœur. Nous aborderons la confiance et l'abandon au Sacré-Cœur. Confiance, abandon total. Qu'en ce temps de Pentecôte, nous nous laissions guider dans l'Esprit, dans la joie de l'Esprit-Saint. Lors de notre précédente émission, l'Eucharistie et le Sacré-Cœur, nous avons évoqué le fiat de Marie. Ce oui de Marie exprime de la façon la plus parfaite l'abandon et la confiance totale à la volonté de Dieu. Le oui de Marie nous plonge dans la hauteur, la profondeur, la largeur, la longueur de la force d'une promesse, d'une alliance à jamais scellée entre Dieu et sa créature. Abandon et confiance. Il en fut ainsi pour Abraham, Moïse, David, Jésus à Gethsémani. Il en fut pour les saintes et les saints de Dieu. Abandon et confiance. Aussi, nous découvrirons tout au long de cette émission combien abandon et confiance ont façonné les frères et sœurs en Christ, les saints et saintes de Dieu. Dans les épreuves, les échecs, les joies, les combats, comment, moi, suis-je appelé à la confiance et à l'abandon à l'image de ma sainte patronne ou de mon saint patron? Qu'a dit ma sainte patronne ou saint patron de l'abandon et de la confiance en Jésus-Christ, Fils de Dieu? En prenant ce beau chemin de l'abandon et de la confiance, à quel chemin de liberté intérieure sommes-nous appelés? Les fruits de l'abandon et de la confiance, joie, paix, patience, douceur. Avec le psalmiste, je peux chanter. Le Seigneur est ma lumière et mon salut. De qui aurais-je crainte? Le Seigneur est le rempart de ma vie, devant qui tremblerai-je? Psaume 26. Écoutons la parole de Dieu. Celui qui fait confiance à son bien-aimé grandira comme un arbre au bord de la rivière. Écoutons le bruit de l'eau qui s'abandonne et qui fait confiance à la source de vie.

dans l'Écriture sainte, la compréhension de notre thème d'aujourd'hui, de la confiance et l'abandon au Sacré-Cœur de Jésus, débute et reprend les hauts faits du Créateur dans le peuple de l'Ancien Testament. La foi en action au cours de sa longue marche qui est notre marche à tous. Dans Genèse 12:1, Yahvé dit à Abraham, « Va-t'en résolument de ton pays, de ta patrie, de la maison de ton père, vers le pays que je te montrerai. En toi sera bénie toute la famille humaine. » Abraham s'en alla donc, comme le lui avait dit Yahvé. C'est la foi d'Abraham devant l'appel divin. Dieu conclut alliance avec Abraham. Et s'installe alors une médiation continue entre Dieu et les hommes afin d'instaurer l'espérance au cœur de l'homme, dont voici quelques citations. Confie-toi en Yahvé de tout ton cœur et ne t'appuie pas sur ton intelligence. En toutes tes démarches, reconnais-le et lui retracera tes sentiers. Dans Proverbes 3, 5, 6. L'Éternel ne vous rejettera certes pas à cause de son grand nom, puisqu'il lui a plu de faire de vous son peuple. Craignez et servez-le fidèlement de tout votre cœur. Dans Samuel 1, 12, 22. En d'autres termes, n'ayez pas peur, abandonnez pour accueillir, laissez les choses vaines. Les saintes et les saints à la dévotion du Sacré-Cœur de Jésus ne s'y tromperont pas sur leur chemin de détachement et de dépouillement vers la liberté, l'abandon à l'amour du Sacré-Cœur de Jésus qui guide toute vie. Hébreux 13, 5, 6 nous enseigne « Contentez-vous de ce que vous avez, car Dieu lui-même a dit « Jamais je ne te lâcherai, jamais je ne

et dans Matthieu 6, 25-26, de nous rappeler « Ne vous faites pas tant de soucis pour votre vie au niveau de la nourriture, ni pour votre corps au sujet des vêtements. La vie ne vaut-elle pas plus que la nourriture et le corps plus que les vêtements ? Regardez les oiseaux du ciel, ils ne font ni semailles ni moissons, ils ne font pas de réserve dans les greniers, et votre Père céleste les nourrit. Ne valez-vous pas beaucoup plus qu'eux ?

Nés de cette espérance, nous retrouvons dans les psalmodies du peuple juif les actes de confiance. Dans la paix, moi aussi, je me couche et je dors, car tu me donnes d'habiter, Seigneur, seul dans la confiance. Psaume 4. Mon cœur exulte, mon âme est en fête, ma chair elle-même repose en confiance. Tu ne peux m'abandonner à la mort, ni laisser ton ami voir la corruption. Psaume 15. Fais confiance au Seigneur, agis bien, habite la terre et reste fidèle. Il comblera les désirs de ton cœur. Dirige ton chemin vers le Seigneur, fais-lui confiance, et lui, il agira. Psaume 36. Oui, Dieu agit en nous donnant Marie, jeune fille juive, qui sera la passerelle entre l'Ancien et le Nouveau Testament. Elle est la première en chemin de la Nouvelle Alliance dans son fiat d'abandon, confiant, total. Et nous invitera à prendre son Fils Jésus-Christ comme seul berger. Le Seigneur est mon berger, je ne manque de rien. Il me mène par les eaux tranquilles et me fait revivre. Je ne crains aucun mal, ton bâton me guide et me rassure. Psaume 22. Jésus est la porte qui permet à chacun d'entrer et de faire l'expérience dans son cœur sacré ouvert et la Sainte Eucharistie de sa présence amie, forte et douce à la fois, qui conduit, protège, console, soigne et sauve. Terminons ce temps sur la parole de Dieu par le verset en Jean 16, 33. Je vous ai dit tout cela pour que vous trouviez en moi la paix. Dans le monde, vous trouverez la détresse, mais ayez confiance. Moi, je suis vainqueur du monde. N'est-ce pas l'abandon que nous renouvelons quotidiennement dans la prière du Notre Père? Le cœur sacré du Christ est l'entraîneur du cœur humain en pèlerinage vers le royaume céleste animé par l'Esprit Saint, le défenseur, que Dieu le Père nous envoie. Car qui voit le Fils, voit le Père. C'est là toute la dévotion au Sacré-Cœur de Jésus.

Mon Dieu, je suis si persuadée que vous veillez sur ceux qui espèrent en vous, et qu'on ne peut manquer de rien, quand on attend de vous toute chose, que j'ai résolu de vivre à l'avenir sans aucun souci, et de me décharger sur vous de toutes mes inquiétudes. Cet acte de

Confiance de Saint-Claude-la-Colombière nous évoque non seulement la confiance, mais également l'abandon à Dieu. Saint Ignace de Loyola également, dans ses exercices spirituels, s'abandonne totalement à Dieu. Tout ce que j'ai et tout ce que je possède, c'est toi qui m'as tout donné. À toi, Seigneur, je le rends. Tout est à toi. Dispose-en selon ton entière volonté. Ta grâce me suffit. Nous remarquons par ces prières combien l'abandon et la confiance sont liés. Notons qu'au XIIe siècle, le mot « abandon » signifiait « mettre au pouvoir, à disposition ». C'était donc l'idée de déposer, de délaisser son pouvoir à quelqu'un d'autre avec confiance. Par conséquent, le mot « abandon » n'avait pas le sens de passivité et de résignation que nous connaissons aujourd'hui. Il représente davantage le don de la confiance, comme l'exprime Saint Charles de Foucault dans sa prière que voici. « Mon Père, je m'abandonne à toi. Fais de moi ce qui te plaira. Quoi que tu fasses, je te remercie. Je suis prêt à tout. J'accepte tout. » Ainsi, la confiance en Dieu nous amènerait à l'abandon. Par ailleurs, nous savons que de nombreux saints et mystiques ont remis leur vie à Dieu ou au Sacré-Cœur de Jésus, comme, par exemple, sainte Gertrude et sainte Mechtilde de Hefta, fondatrices du culte du Sacré-Cœur au XIIIe siècle en Allemagne, dont voici une prière. « Au cœur de Jésus, cœur si digne d'être aimé, je veux ensevelir dans les profondeurs de votre miséricorde le lourd fardeau de mes négligences et de mes iniquités. Je veux offrir mes travaux, mes angoisses et mes misères. Je vous recommande ma vie et la fin de mes jours. » Sainte Marguerite Marie, ici à Paray-le-Monial, a fait preuve d'abandon total. Toute sa vie est abandon à Dieu et au Sacré-Cœur, qu'elle nous révèle dans ses apparitions. Voici ce qu'elle écrivit. « Tout de Dieu et rien de moi. Tout à Dieu et rien à moi. Tout pour Dieu et rien pour moi. » Sainte Thérèse de Lisieux nous dit aussi « L'abandon, ce fruit délicieux de l'amour. » Et Saint François Xavier « Je m'abandonne à vous, ô mon Seigneur et mon Père, avec la confiance la plus entière. » Alors que l'on pourrait croire que l'abandon est un signe de faiblesse, paradoxalement, ces prières signent bien une force donnée dans le don et la confiance en Dieu. Cependant, nous pouvons nous interroger sur le sens réel de l'abandon à Dieu ou au Sacré-Cœur de Jésus. Pour quelles raisons tous ces saints se sont-ils abandonnés à Dieu? Et comment, malgré leur faiblesse, ont-ils trouvé leur force? Dans son ouvrage « L'éloge spirituel de l'abandon », Cécilia Duterre, romancière et essayiste, nous relate cette idée de plus grand que soi afin de nous décentrer pour laisser Dieu agir en nous. À la page 23, elle nous dit ceci. « Affranchi de soi, par un plus grand que soi, l'homme touche à la vraie liberté. Se décentrer de soi pour s'abandonner à la réalité supérieure. Ôter nos résistances, serait-ce la voie pour entrer en Dieu et lui confier nos vies? L'humilité serait-elle l'ouverture pour donner nos vies à plus grand que soi? Ce qui abolirait notre position de toute puissance. Si nous évoquons les circonstances pendant lesquelles les saints ont ressenti ce besoin de laisser Dieu agir, nous constatons que ce sont des périodes d'épreuves et de souffrances où les solutions humaines n'étaient plus envisageables. Leur seul et unique secours étant la confiance en Dieu, au Sacré-Cœur de Jésus. Grâce à leur humilité, ils ont cédé la place à plus grand. C'est là qu'ils ont puisé leur force et ont retrouvé la paix et la joie. Ils ont dépassé leurs épreuves, ils se sont donc libérés. Comme exemple, durant sa maladie, Marthe Robin écrivit ceci. « Ô divin Rédempteur, en victime d'amour pour l'Église et les âmes, à vous je me livre et je m'abandonne. Daignez, je vous prie, agréer favorablement mon offrande et je serai heureuse et confiante. » Dans sa faiblesse, Marthe Robin s'abandonne à Dieu.
Durant sa captivité à Auschwitz, Edith Stein écrivit ce poème. Enfin au but après un long chemin, qui peut comprendre? Je suis à toi pour toujours et à jamais. Tu daignes te pencher sur la moindre de tes créatures. Tu me tends la main. Je ne veux jamais la lâcher. Dans cette vie de fin programmée, Edith Stein se livre et se libère à Dieu avec confiance. Sainte Faustine, dans son petit journal, écrivit également « Je te salue, très miséricordieux cœur de Jésus, source vivante de toutes les grâces, unique abri et notre refuge. En toi, je trouve l'éclat de l'espérance. » Sainte Faustine, durant sa maladie, introduit sa pratique dévotionnelle de la divine miséricorde et offre ses douleurs dans le cœur de Jésus.

Durant leurs épreuves et leurs souffrances, ces saints et bien d'autres se sont confiés et abandonnés à Dieu et au Sacré-Cœur de Jésus afin de se libérer et de retrouver la paix. Cela n'a pas engendré leur passivité, mais au contraire, ils ont décidé de laisser la grâce entrer en eux en faisant confiance à un absolu plus haut qui est Dieu. Et nous savons bien que c'est souvent au cœur de nos souffrances et de nos épreuves que Jésus nous attend, qu'il se dévoile durant ces moments difficiles de nos vies pour nous renverser, nous libérer de nos souffrances, et que c'est là que certains découvrent ou redécouvrent la foi en Dieu. Écoutons ce que dit Jésus par sainte Gertrude de Hefta. Mon cœur sacré attend et désire que tu l'invites, soit par tes paroles, soit même par un signe, à accomplir et à parfaire avec toi les actes de ta vie. Il désire te rendre ce service avec une joie pleine d'amour. Aujourd'hui, nous pouvons nous aussi nous libérer en nous abandonnant à la confiance au Sacré-Cœur de Jésus. Déposons dans le cœur sacré de Jésus nos peurs, nos angoisses, nos blessures, nos vicissitudes de tous les jours dans le travail, la santé, nos difficultés matérielles, nos solitudes, nos relations affectives compliquées qui représentent l'essence même de la vie. Venez à moi, vous tous qui peinez sous le poids du fardeau, et moi, je vous procurerai le repos, nous dit Jésus dans Matthieu 11, 28. Même si les difficultés existeront toujours, nous arriverons, à l'exemple des saints, à les surmonter. Grâce à l'abandon et à la confiance, nous retrouverons la paix et la liberté intérieure. C'est cet abandon que nous retrouvons en nous consacrant au Sacré-Cœur de Jésus. Écoutons cette prière de consécration. Sacré-Cœur de Jésus, toi qui t'es consacré au Père par amour pour nous, nous voulons, dans le souffle de ton Esprit Saint, te rendre amour pour amour en nous consacrant à toi. Nous voulons te consacrer la vie de notre famille dans la situation où elle se trouve aujourd'hui. Nous te consacrons notre passé, notre présent et notre avenir, notre maison, notre travail et nos gestes les plus simples. Nous te consacrons nos joies comme nos épreuves pour que l'amour dont tu nous as aimés nous garde en toi et demeure en nous à jamais et que le feu de ton amour embrase le monde entier. Amen.

Avec l'exemple des saints que nous avons évoqués, nous pouvons dire que l'acte de confiance au cœur de Jésus nous conduit à l'abandon et procure une paix profonde. À notre tour, dans le tourbillon de nos vies, nous sommes appelés à nous détacher de nous-mêmes, à faire des actes de confiance et d'abandon pour trouver cette paix. Écoutons ce que nous dit Sainte Élisabeth de la Trinité. Musicienne de talent, entrée au Carmel de Dijon à l'âge de 21 ans, morte à 26 ans d'une maladie incurable pour l'époque, elle a vécu intensément avec la présence des trois personnes de la Sainte Trinité en elle. Elle désirait se perdre entièrement en Dieu, l'Éternel qui nous habite. S'oublier sans cesse pour aimer. Elle a ouvert ainsi un chemin de vie intérieure dans sa correspondance avec sa sœur Gite et d'autres personnes amies. Le cœur n'a de repos et de délassement que quand il a trouvé l'objet de sa tendresse. Voilà pourquoi Jésus, en mon amour pour toi, je ne désire plus que ta sainte présence. Je désire habiter en ton foyer d'amour et vivre de toi seul en cette douce paix que nul bien ne surpasse. Nous pouvons aussi appliquer dans notre vie ces paroles de Sainte Thérèse d'Avila. Que rien ne te trouble, que rien ne t'effraie, tout passe. Dieu ne change pas, la patience obtient tout. Celui qui possède Dieu ne manque de rien. Dieu seul suffit. À la suite de ces âmes toutes données à Dieu, redisons. Cœur sacré de Jésus, que nous allons honorer dans quelques jours, nous avons confiance en vous.

Le Seigneur m'a rempli de force pour que par moi, la proclamation de l'Évangile s'accomplisse jusqu'au bout et que toutes les nations l'entendent. 2 Timothée 4, 17.

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2: Bonjour à tous, nous commençons une nouvelle série pour ce mois du Sacré-Cœur. Nous vous proposons d'approfondir toute la tradition de l'Église sur le cœur de Jésus depuis le moment où nous contemplons le crucifié et son côté transpercé jusqu'au siècle d'aujourd'hui. Comment, au fond, à travers les siècles, pour reprendre la prophétie d'Ézéchiel au chapitre 47, eh bien cette source qui a jailli du cœur de Jésus s'est étendue jusqu'à devenir un fleuve infranchissable, une dévotion incontournable, l'amour pour le cœur de Jésus. Les papes Pie XI et Pie XII diront que c'est le centre de la dévotion chrétienne. Alors nous allons reprendre un peu ce chemin des siècles, de la même manière que le père Cars vous a montré dans un précédent parcours comment toutes les Écritures venaient se concentrer dans cette contemplation du transpercé, du crucifié. Eh bien nous allons nous prendre la suite après l'Écriture, voir la tradition et voir comment petit à petit nous sommes rentrés dans une connaissance plus grande dans ce mystère du Sacré-Cœur et de voir aussi que cette dévotion, elle est bien large. Elle couvre non seulement la théologie, la liturgie, la dévotion, l'amour pour le Seigneur. Enfin, voilà, nous allons pouvoir reprendre ce grand parcours. Pour commencer, j'aimerais reciter ce texte qui est notre point de départ, en Jean 19. Au chapitre 19, versets 34 et 36. L'un des soldats de sa lance lui perça le côté et il sortit aussitôt du sang et de l'eau. Celui qui a vu rend témoignage, son témoignage est véritable, celui-là sait qu'il dit vrai, pour que vous aussi vous croyiez. Car cela est arrivé afin que l'Écriture fût accomplie. Encore une fois, nous avons vu comment l'Écriture s'est accomplie. Nous avons vu aussi, nous voulons voir maintenant cette tradition qui sort du côté de Jésus pour que nous aussi nous puissions croire, pour que nous puissions grandir dans la foi. C'est vraiment l'intérêt de ce moment et de ce temps que nous allons vivre durant ce mois à travers ces vidéos qui se veulent assez brèves, même si pour cette introduction, ce sera peut-être un peu plus long. Je voudrais commencer aujourd'hui en resituant ce texte du transpercé et de l'encadrer par d'autres références du cœur de Jésus que nous trouvons dans l'Écriture, particulièrement dans l'Évangile selon saint Jean. Donc nous avons en Jean 19 cet épisode où Jean et Marie au pied de la croix, avec d'autres femmes, voient ce soldat qui transperce le côté de Jésus et cette eau et ce sang qui sortent du côté de Jésus. Mais ce texte peut être encadré par deux autres textes. Jean 13. Un disciple, celui que Jésus aimait, était tout contre Jésus, contre la poitrine de Jésus. Voilà, et Jean va être une figure très importante pour nous aider à rentrer dans le mystère du cœur de Jésus. Et puis, après la crucifixion, nous avons le pendant avec Jean 20, le soir de Pâques, le huitième jour, et bien Thomas qui n'est pas là, et Thomas qui ne croit pas, et qui ne croit pas aux paroles des apôtres, au témoignage de Pierre, et qui pourtant va être tout d'un coup saisi par cette présence du ressuscité qui vient au milieu de lui, qui lui dit « Mets ta main dans mon côté, mets ta main dans mon côté ». Voilà, ne sois plus incrédule mais croyant. À travers ces deux textes, Jean 13, Jean 20, autour de Jean 19, nous voyons tout le mystère déjà du cœur de Jésus, ce mystère de l'amour de Dieu pour nous, que Jean, le disciple que Jésus aimait, comprend et qui encadre le mystère de la mort et de la résurrection du Christ. Souvent, nous concentrons le mystère du cœur de Jésus au crucifié, mais en fait, nous voyons qu'il est très présent dans ce mystère de la résurrection avec Marie-Madeleine, avec Thomas. Nous en reparlerons très rapidement, où nous voyons que, au fond, le message du Sacré-Cœur est déjà présent dans ces mystères. Nous pourrions encadrer encore ces trois textes, Jean 13, Jean 19 et Jean 20, de deux autres textes. Matthieu 11, « Venez à moi, vous tous qui peinez, sous le poids du fardeau, je suis doux et humble de cœur, je vous consolerai. Venez vous reposer sur mon cœur. » C'est tout le ministère public de Jésus, toute son incarnation. Jésus est vraiment Dieu et vraiment homme. Il nous a aimés avec un cœur d'homme, dira le Concile Vatican II. Donc comment nous rentrons dans ce mystère de l'incarnation? Et puis, Dans l'Apocalypse, au chapitre 7, je vis comme un agneau qui était immolé. C'est tout le mystère de la gloire, c'est le mystère de la fin des temps, l'eschatologie, comme on l'explique. Et donc, voyez, ce mystère de la mort et de la résurrection de Jésus, que nous voyons dans le cœur de Jésus, eh bien, inclut non seulement l'incarnation, mais tout le chemin de la vie chrétienne. Voilà. Alors, frères et sœurs, entrons dans cette grande contemplation tout au long de ce mois. Ce sera pas aussi dense à chaque fois. J'essaierai de donner quelques points. Ce sera pas aussi complet, forcément, vous vous en doutez, et je ne suis pas spécialiste d'ailleurs de tous les sujets, mais nous allons essayer d'entrer plus en plus en profondeur. Je voudrais terminer par un texte de Jean d'Arclos dans la liturgie de la Pentecôte que utilisent nos chrétiens d'Orient, et voilà ce qu'il dit. « Ayant ouvert par ta parole le bain divin de la vie nouvelle, ô Verbe de Dieu à la double nature, tu fais pleuvoir sur moi un flot de ton incorruptible côté qui a été percé, et tu me marques comme d'un sceau de la ferveur de l'esprit. » C'est un langage sur lequel je vous invite à faire pause, peut-être retour en arrière. Nous allons prendre dans ces premiers jours quelques textes des Pères, justement pour mieux voir comment, depuis le début, ils contemplent sur ce transpercé. Et ici, nous voyons, eh bien, dans ce mystère de Pentecôte, comment Jean d'Arclos nous dit que dans le Christ, vrai Dieu, vrai homme, à sa double nature, Dieu et homme, eh bien, de son côté incorruptible, qui a été transpercé, eh bien, tu me marques d'un sceau. Le sceau du baptême, le sceau de la confirmation, tu me fais vivre de la ferveur de l'esprit. Frères et sœurs, je vous souhaite un beau mois du Sacré-Cœur et je nous souhaite de pouvoir entrer dans ce grand mystère du cœur de Jésus, de voir toute la richesse insondable qui habite son cœur, que nous puissions rentrer de plus en plus en profondeur dans ce mystère et l'aimer nous aussi à notre tour. Bonne journée à vous.

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1: Mes chers amis, dans cette instruction, nous allons parler de la béatitude de ceux qui pleurent, qui est associée au don de science. Une ascension vers le règne de Dieu. Le don de science réalise dans notre âme une belle œuvre positive. Il rend le monde transparent à Dieu. Sous l'influx du don de science, un jugement exact sur les réalités créées nous fait saisir dans la création le reflet du Créateur. La beauté du monde, la splendeur des âmes saintes, la sagesse du gouvernement providentiel, tous ces cieux racontent pour nous la gloire de Dieu, selon le psaume 18. Soyons donc du nombre de ces croyants qui ont cette foi si bien inspirée par l'esprit de science. Nous aurons alors le don de pousser notre lucidité à l'intime même des choses. Nous découvrirons l'au-delà de tout. Nous serons toujours frappés d'autre chose que ce qui se voit et se touche. Comme le Saint-Esprit ne cessera de guider notre esprit vers l'entière vérité, un sens aigu et sûr comme un instinct nous avertira qu'il existe, sous l'épaisseur des expériences et par-delà les évidences, un monde mystérieux, impondérable et impalpable, cependant un monde plus réel que tout. Le séraphique saint François, chantant dans l'extase son cantique des créatures, nous montre dans un cas éminent la belle ascension que le don de science peut opérer en nous et en tous les cœurs en état de grâce. Loué sois-tu, mon Seigneur, avec toutes tes créatures, spécialement Messire Frère Soleil, par qui tu nous donnes le jour, la lumière. Il est beau, il est rayonnant d'une grande splendeur, et de toi, le Très-Haut, il nous offre le symbole. Loué sois-tu, mon Seigneur, pour sœur lune et les étoiles. Dans le ciel, tu les as formées, claires, précieuses et belles. Loué sois-tu, mon Seigneur, pour frère vent, et pour l'air et pour les nuages, pour l'azur calme et tous les temps. Grâce à eux, tu maintiens en vie toutes les créatures. Loué sois-tu, Seigneur, pour notre sœur eau, qui est très utile et très humble, précieuse et chaste. Loué sois-tu, mon Seigneur, pour frère feu, par qui tu éclaires la nuit. Il est beau et joyeux, indomptable et fort. Loué sois-tu, mon Seigneur, pour sœur notre mère la terre, qui nous porte et nous nourrit, qui produit la diversité des fruits avec les fleurs diaprées et les herbes. À la lecture, mes chers amis, d'une des paraboles si poétiques de l'Évangile, notre âme sera soulevée par le don de science. Comme l'oiseau s'élève directement du sol vers l'azur des cieux, elle montera tout droit de la parole de Dieu au mystère du royaume. Un grand mystique, Denis le pseudo-Aréopagite, a décrit le premier des trois mouvements de la contemplation qu'il appelait vertical, comme une ascension des créatures vers Dieu. Citation : l'âme a un mouvement direct lorsqu'elle s'incline vers les choses extérieures et que de là, comme à l'aide de symboles composés et nombreux, elle s'élève à contempler l'unité de Dieu dans sa simplicité. Une telle élévation de l'âme aura pour nous, même si nous ne le mesurons pas toujours distinctement, bien des conséquences pratiques. Il peut arriver, en effet, que nous soyons, durant la lecture de l'Évangile, ou de l'épître pendant une messe, saisi et comme transformé par une parole révélée. Ce fut le cas de saint Antoine du désert et de saint Augustin. Le premier saisit la vanité du monde en entendant notre Seigneur dire au jeune homme riche « Si tu veux être parfait, va, vends ce que tu possèdes et donne-le aux pauvres et tu auras un trésor dans tes cieux et puis viens, suis-moi. » Le second, Augustin, fut bouleversé par ce récit de la conversion d'Antoine et transformé par la parole de saint Paul dans l'Épître aux Romains, « Revêtez-vous de notre Seigneur Jésus-Christ ». Saint Thomas nous dit « La vérité première est aussi la fin ultime en vue de laquelle nous agissons. C'est pourquoi le don de science nous instruisant du contenu de notre foi et de ses conséquences nous dirige aussi dans l'action. C'est ce que suggère l'auteur inspiré du livre de la Sagesse. Le Seigneur conduit le juste par des voies de rectitude, car Dieu lui a donné la science des saints. Les pleurs de la science, consolation du chemin vers le ciel. Au don de science correspond la plus paradoxale des béatitudes. Bienheureux ceux qui pleurent. Par son effet purificateur de désenchantement, le don de science nous fait saisir pour quelles choses infimes nous avons, par le péché, quitté Dieu, le bien infini. Il nous fait pleurer le gâchis absurde que nous avons fait de notre vie. Il nous étreint d'angoisse devant l'universelle poursuite du vide, dont le monde, loin de Dieu, donne le spectacle. Nous réalisons que trop souvent, nous nous sommes laissés entraîner par des divertissements superficiels. Blaise Pascal a eu là-dessus des expressions convaincantes. Citation. « Qui ne voit pas la vanité du monde est bien vain lui-même. Aussi, qui ne la voit, excepté quelques jeunes gens qui sont tous dans le bruit, dans le divertissement et dans la pensée de l'avenir. Mais ôtez leur divertissement, vous les verrez se sécher d'ennui. Ils sentent alors leur néant sans le connaître. Car c'est bien être malheureux que d'être dans une tristesse insupportable, aussitôt qu'on est réduit à se considérer et à n'en être point diverti. Misère, continue Pascal. La seule chose qui nous console de nos misères est le divertissement. Et cependant, c'est la plus grande de nos misères. Car c'est cela qui nous empêche principalement de songer à nous et qui nous fait perdre insensiblement. Sans cela, nous serions dans l'ennui. Et cet ennui nous pousserait à chercher un moyen plus solide d'en sortir. Mais le divertissement nous distrait. Il nous amuse. Il nous fait arriver insensiblement à la mort. » Fin de citation de Pascal. Le don de science nous touche donc au plus intime, par la vue et l'expérience de la misère des créatures, par le sentiment oppressant de notre propre inutilité et par la saisie du néant auquel la maladie, la douleur, la mort nous renvoient. En nous faisant communier aux déréductions et aux pleurs du Christ à l'agonie à Gethsémani, les pleurs de la science, en un sens, nous consolent. Ils nous donnent le sentiment d'être dans la vérité lorsque nous reconnaissons combien nous avons besoin de salut. Ils nous confortent aussi par l'espérance très certaine d'être pardonnés et par celle de sauver le monde en nous unissant à la charité du Christ, l'homme-Dieu. « Rends-moi la joie de ton salut », dit le psaume 50. Par son effet positif, le don de science nous fait goûter la nostalgie de l'exil. « Malheur à moi », dit le psaume 119, « parce que mon exil a été prolongé. » L'âme s'embrase dans cette connaissance de moi-même, écrit sainte Catherine de Sienne, d'un amour ineffable. Cet amour la tient en peine continuelle, mais non pas une peine afflictive qui abattrait ou dessécherait l'âme, mais plutôt une peine qui la nourrit. Si elle souffre, c'est qu'elle m'aime. Si elle ne m'aimait pas, elle ne souffrirait pas. » Fin de citation de sainte Catherine. Oui, mes chers amis, nous pleurons à la fois de nostalgie et de gratitude. De nostalgie parce que le Christ, notre époux, se cache derrière le voile des choses qui pourtant nous le révèle. Et de reconnaissance parce que nous sommes pénétrés du sentiment que la main du bien-aimé n'a cessé de nous conduire et qu'elle nous guide toujours infailliblement vers l'éternelle consolation.
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je te cherche dès l'aube. Mon âme a soif de toi. Je me tourne vers toi, Seigneur. Au matin, tu écoutes ma voix. Au matin, je me prépare pour toi et je reste en éveil. Je devance l'aurore et j'implore, j'espère en ta parole. Mes yeux devancent la fin de la nuit pour méditer sur ta promesse. Mon cœur est prêt, mon Dieu, mon cœur est prêt. Je veux chanter, jouer des hymnes. Éveille-toi, ma gloire. Éveillez-vous, harpe, cithare, que j'éveille l'aurore. Dieu, lève-toi sur les cieux, que ta gloire domine la terre.

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3: 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Nous allons tout de suite retrouver le sanctuaire de la Miséricorde divine à Vilnius pour ce premier vendredi du mois. Dans ce sanctuaire est exposé le tableau du Christ miséricordieux, peint selon la demande de notre Seigneur Jésus-Christ lors d'une apparition à Sainte Sœur Faustine Kowalska en 1931 à Vilnius. Vivons ensemble cette messe célébrée en français pour vous, auditeurs de Radio Espérance.

Notre Seigneur, l'amour de Dieu le Père et la communion de l'Esprit Saint soient toujours avec vous. Chers habitants lituaniens, francophones ou français résidant à Vilnius, et vous tous qui nous suivez sur Internet ou sur les ondes de Radio Espérance, nous sommes heureux de nous retrouver ce vendredi soir pour fêter, célébrer, prier le cœur miséricordieux de Jésus dans cette chapelle, dans ce sanctuaire de la miséricorde auprès du tableau commandé à Sainte Faustine. Et il y a une intention de prière spéciale ce soir puisque dans 2 jours, dimanche, va commencer le congrès de la miséricorde. Pendant 1 semaine, toute la ville de Vilnius sera remplie d'ateliers, de conférences, d'échanges, d'intervenants, tous plus brillants et saints les uns que les autres, sur la miséricorde, pour creuser et diffuser ce mystère de l'infinie miséricorde du cœur de Jésus. Alors priez pour ça, priez pour ce congrès, afin qu'il porte du fruit. Préparons-nous à la célébration, préparons-nous à célébrer le mystère de l'Eucharistie en reconnaissant que nous avons péché. Je confesse à Dieu Tout-Puissant, je reconnais devant vous, frères et sœurs, que j'ai péché en pensée, en parole, par action et par omission. Oui, j'ai vraiment péché. C'est pourquoi je supplie la bienheureuse Vierge Marie, les anges et tous les saints, et vous aussi, frères et sœurs, de prier pour moi, le Seigneur notre Dieu. Que Dieu Tout-Puissant nous fasse miséricorde, qu'il nous pardonne nos péchés et nous conduise à la vie éternelle.

Prions. Seigneur Dieu, accorde-nous d'être revêtus de la force qui vient du cœur de ton Fils et de brûler de son amour. Ainsi, configurés à son image, nous pourrons participer à l'éternelle rédemption. Lui qui vit et règne avec toi dans l'unité du Saint-Esprit, Dieu pour les siècles des siècles.

0: Le Seigneur soit avec vous.
1: Et avec votre esprit.
0: Évangile de Jésus-Christ selon saint Marc.
1: Gloire à toi, Seigneur.
0: En ce temps-là, quand Jésus enseignait dans le temple, il déclarait : Comment les scribes peuvent-ils dire que le Messie est le fils de David ? David lui-même a dit, inspiré par l'Esprit Saint : Le Seigneur a dit à mon Seigneur : Siège à ma droite jusqu'à ce que j'aie placé tes ennemis sous tes pieds. David lui-même le nomme Seigneur. D'où vient alors qu'il est son fils ? Et la foule nombreuse l'écoutait avec plaisir. Acclamons la parole de Dieu.
1: Louange à toi, Seigneur Jésus.
0: On a tous fait l'expérience. Heureusement, c'est peut-être une expérience assez courante d'entendre des discours, que ce soit des discours politiques ou des discours même religieux ou commerciaux, qui nous paraissent pas très convaincants, peu ou pas convaincants, ou insincères ou partisans. Ils peuvent être truffés d'expressions du genre « je suis convaincu que c'est ma vision, c'est mon projet, c'est ma philosophie ». Bref, des discours qui sont remplis de certitudes, qui sont pas très convaincantes. Mais comme disait le marquis de Talleyrand, il n'y a pas de conviction, il n'y a que des circonstances. Quand Jésus enseigne au temple, il n'utilise pas d'effet de manche, de technique de communication ou de rhétorique. Jésus ne dit pas « je suis convaincu que je suis le Messie » ou bien « mon projet c'est d'être le roi des Juifs » ou d'autres choses de ce genre. Jésus, quand il enseigne au temple, il commente les saintes Écritures. Jésus voudrait que les gens qui viennent au temple et qui l'écoutent fassent quelque chose que nous devrions faire, idéalement chaque jour si possible, que nous faisons déjà, mais qu'il faut continuer de faire, c'est d'ouvrir les Écritures, d'essayer de les comprendre, y découvrir des lumières toujours nouvelles et nous en nourrir. L'avantage des saintes Écritures par rapport à tout autre discours, tout autre parole, c'est qu'elles sont intemporelles et définitives. Elles ne varient pas en fonction des modes, des courants de pensée qui peuvent changer en fonction du sens du vent. Toutes les Écritures, de façon voilée dans l'Ancien Testament et de façon dévoilée

0: dans le Nouveau Testament nous parle de Jésus, nous montre le visage même de Dieu. Or Dieu ne change pas, il est le même hier, aujourd'hui et demain. Et de même, sa parole ne change pas. Jésus voudrait que ses auditeurs, en acquérant l'intelligence des Écritures, découvrent qui il est, lui, quand il leur parle. Et chaque fois qu'il ouvre la bouche, Jésus alimente le contenu des Écritures, le corpus des Saintes Écritures, qui sera clos, au sens chronologique, avec la rédaction du quatrième évangile, l'évangile de Jean. Ici, Jésus attire l'attention sur une contradiction apparente dans les Écritures. Comment le Messie promis peut-il être en même temps le Seigneur du roi David et être de sa descendance? Et bien sûr, lui seul, le Christ incarné, peut résoudre cette contradiction apparente. Et la foule au temple aime l'écouter. Elle aime entendre les paroles de Jésus. Les gens sentent qu'il n'y a pas en lui de mensonge, de sophisme ou de rhétorique. C'est vrai, il faut le reconnaître, les Saintes Écritures peuvent nous paraître obscures, ardues, contradictoires même parfois. Quand j'étais au noviciat, on avait un temps d'oraison, ça faisait partie du programme, d'une demi-heure par jour réservée à la Lectio Divina, c'est-à-dire à la lecture de la parole de Dieu. Et je reconnais, j'avais besoin souvent de me mettre un coup de pied aux fesses pour accomplir cette lecture. Il m'a fallu plusieurs années pour vraiment y prendre goût, pour vraiment commencer à découvrir les trésors infinis de la parole de Dieu, de la vérité qui s'y révèle. Notre foi a ceci de particulier qu'elle a besoin d'être nourrie. Elle se nourrit certes des sacrements qui sont nécessaires à la vie de l'âme, mais il faut nourrir aussi notre cœur et notre intelligence pour connaître celui que nous aimons, qui se révèle dans les Saintes Écritures. Notre foi ne repose pas sur rien, mais sur une révélation qui est riche, abondante, lumineuse. Et c'est notre devoir, notre responsabilité de nous en nourrir, si possible chaque jour, pour découvrir toujours de nouvelles lumières, pour découvrir le visage de Jésus, pour découvrir aussi son cœur et son infinie miséricorde. Ouvrons-nous à la présence du Seigneur et présentons-lui les faims et les soifs de notre monde.
1: Prions pour les pasteurs de notre Église catholique, que la fête de Saint-Sacrement soit pour chacun d'eux un moment de communion intense et de joie avec Jésus dans le mystère de l'Eucharistie.
2: Kyrie eleison.
1: Prions pour les chefs d'État, qu'ils cherchent à être éclairés par l'Esprit Saint de leurs actions, et que la justice et le bien-être de la population soient toujours leur principale préoccupation. Prions pour les nations éprouvées par la guerre, afin que soient trouvées des solutions qui favorisent la paix. Prions pour nos communautés chrétiennes, qu'elles trouvent en Jésus, pain de vie, la vraie nourriture dont ils ont besoin pour témoigner de la bonne nouvelle. Père, nous te confions le 6e congrès apostolique mondial sur la miséricorde divine que Vilnius, le berceau de cette dévotion, accueillera à partir de dimanche prochain. Envoie en profusion ton esprit pour que les nombreux participants à ce congrès repartent transformés en apôtres de la miséricorde divine afin de pouvoir partager avec les autres l'immense don de Dieu.
0: Dieu très bon, toi qui fais jaillir l'eau du rocher dans le désert et qui nous a fait don du pain venu du ciel, daigne accueillir nos humbles demandes et les exaucer. Par Jésus, ton Fils, notre Seigneur. Amen.

0: Priez, frères et sœurs, que mon sacrifice, qui est aussi le vôtre, soit agréable à Dieu le Père Tout-Puissant. Si le vôtre soit agréable à Dieu le Père Tout-Puissant.
1: Que le Seigneur reçoive de vos mains ce sacrifice.
0: Dieu, Père de toute miséricorde, tu nous as aimés d'un si grand amour que, dans ta bonté incomparable, tu nous as donné ton Fils unique. Accorde-nous de ne faire plus qu'un avec lui, afin de te présenter une offrande digne de toi, par le Christ notre Seigneur. Le Seigneur soit avec vous. Élevons notre cœur. Rendons grâce au Seigneur notre Dieu. Vraiment, il est juste et bon pour ta gloire et notre salut de t'offrir notre action de grâce toujours et en tout lieu, Seigneur Père très saint, Dieu éternel et tout-puissant, par le Christ notre Seigneur. Dans son amour admirable, quand il fut élevé sur la croix, il s'est livré lui-même pour nous, et de son côté transpercé, il répandit le sang et l'eau d'où jaillirent les sacrements de l'Église, afin que tous, attirés vers le cœur ouvert du Sauveur, ne cessent de venir puiser dans la joie aux sources vives du salut. C'est pourquoi avec les saints et tous les anges, nous te louons et sans fin nous proclamons.

Toi qui es vraiment saint, toi qui es la source de toute sainteté, Seigneur, nous te prions. Sanctifie ces offrandes en répandant sur elles ton esprit, qu'elles deviennent pour nous le corps et le sang de Jésus le Christ, notre Seigneur. Au moment d'être livré et d'entrer librement dans sa passion, il prit le pain. Il rendit grâce, il le rompit et le donna à ses disciples en disant « Prenez et mangez-en tous. Ceci est mon corps, livré pour vous. »

De même, après le repas, il prit la coupe. De nouveau, il rendit grâce et la donna à ses disciples en disant « Prenez et buvez-en tous, car ceci est la coupe de mon sang, le sang de l'Alliance nouvelle et éternelle qui sera versé pour vous et pour la multitude en rémission des péchés. Vous ferez cela en mémoire de moi. »

Il est grand le mystère de la foi. Nous annonçons ta mort, Seigneur Jésus. Nous proclamons ta résurrection. Nous attendons ta venue dans la gloire. En faisant ainsi mémoire de la mort et de la résurrection de ton Fils, nous t'offrons, Seigneur, le pain de la vie et la coupe du salut, et nous te rendons grâce, car tu nous as estimés dignes de nous tenir devant toi pour te servir. Humblement, nous te demandons qu'en ayant part au corps et au sang du Christ, nous soyons rassemblés par l'Esprit Saint en un seul corps. Souviens-toi, Seigneur, de ton Église répandue à travers le monde. Fais-la grandir dans ta charité, en union avec notre pape Léon, notre évêque Gintaras, et tous les évêques, les prêtres et les diacres. Souviens-toi aussi de nos frères et sœurs qui se sont endormis dans l'espérance de la résurrection. Et souviens-toi dans ta miséricorde de tous les défunts. Accueille-les dans la lumière de ton visage. Sur nous tous, enfin, nous implorons ta bonté. Permets qu'avec la Vierge Marie, la bienheureuse Mère de Dieu, avec Saint Joseph, son époux, les apôtres et tous les saints qui ont fait ta joie au long des âges, nous ayons part à la vie éternelle et que nous chantions ta louange et ta gloire par ton Fils Jésus le Christ. Amen.

Unis dans le même esprit, nous pouvons dire avec confiance la prière que nous avons reçue du Sauveur. Notre Père, qui es aux cieux, que ton nom soit sanctifié, que ton règne vienne, que ta volonté soit faite sur la terre comme au ciel. Donne-nous aujourd'hui notre pain de ce jour. Pardonne-nous nos offenses, comme nous pardonnons aussi à ceux qui nous ont offensés. Et ne nous laisse pas entrer en tentation, mais délivre-nous du mal. Délivre-nous de tout mal, Seigneur, et donne la paix à notre temps. Soutenu par ta miséricorde, nous serons libérés de tout péché, à l'abri de toute épreuve, nous qui attendons que se réalise cette bienheureuse espérance, l'avènement de Jésus-Christ, notre Sauveur. Car c'est à toi qu'appartiennent le règne, la puissance et la gloire pour les siècles des siècles. Seigneur Jésus-Christ, tu as dit à tes apôtres, « Je vous laisse la paix, je vous donne ma paix. Ne regarde pas nos péchés, mais la foi de ton Église. Pour que ta volonté s'accomplisse, donne-lui toujours cette paix et conduis-la vers l'unité parfaite, toi qui vis et règne pour les siècles des siècles. Que la paix du Seigneur soit toujours avec vous. Dans la charité du Christ, donnez-vous la paix.

Voici l'agneau de Dieu, voici celui qui enlève les péchés du monde. Heureux les invités au repas des noces de l'agneau. Seigneur, je ne suis pas digne de te recevoir, mais dis seulement une parole.

0: Achevons notre prière. Nous avons participé, Seigneur, au sacrement de ton amour et nous implorons humblement ta bonté. Accorde-nous d'être configurés au Christ sur cette terre et de partager sa gloire dans le ciel, lui qui vit et règne pour les siècles des siècles. Amen. Le Seigneur soit avec vous. Que Dieu Tout-Puissant vous bénisse au nom du Père et du Fils et du Saint-Esprit. Amen. Allez dans la paix du Christ.
1: Nous rendons grâce.

Amis auditeurs de Radio Espérance, nous venons de vivre la messe célébrée pour ce premier vendredi du mois depuis le sanctuaire de Vilnius en Lituanie. Nous vous rappelons que nous continuons la trézène à Saint-Antoine ce soir à 21h en direct du couvent des Capucins à Bastia. En attendant, nous retrouverons le Père Philippe Play pour Bible en perspective avec une émission sur l'Eucharistie à 19h30. Dans une petite heure, nous retrouverons Sœur Gabrielle pour sa série de d'émissions consacrées aux fêtes du Sacré-Cœur. Et à 18h, la fin de la série Actif et contemplatif dans Aura des Pâquerettes avec Étienne Dallaire. Ce sera à 18h. Très belle fin d'après-midi, bon début de week-end en compagnie de Radio Espérance.

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Radio Espérance vous propose une page d'Évangile. Nous lirons aujourd'hui dans l'Évangile selon saint Matthieu, du chapitre 1, verset 18 au chapitre 2, verset 17.

0: Or, telle fut la genèse de Jésus-Christ. Marie, sa mère, était fiancée à Joseph. Or, avant qu'ils eussent mené vie commune, elle se trouva enceinte par le fait de l'Esprit-Saint. Joseph, son mari, qui était un homme juste et qui ne voulait pas la dénoncer publiquement, résolut de la répudier sans bruit. Alors qu'il avait formé ce dessein, voici que l'ange du Seigneur lui apparut en songe et lui dit
1: « Joseph, fils de David, ne crains pas de prendre chez toi Marie, ta femme, car ce qui a été engendré en elle vient de l'Esprit-Saint. Elle enfantera un fils, et tu l'appelleras du nom de Jésus, car c'est lui qui sauvera son peuple de ses péchés. »
0: Or tout ceci advint pour que s'accomplisse cet oracle prophétique du Seigneur. Voici que la Vierge concevra et enfantera un fils, et on l'appellera du nom d'Emmanuel, ce qui se traduit « Dieu avec nous ». Une fois réveillé, Joseph fit comme l'ange du Seigneur lui avait prescrit. Il prit chez lui sa femme, et il ne la connut pas jusqu'au jour où elle enfanta un fils, et il l'appela du nom de Jésus.

0: Jésus étant né à Bethléem de Judée, au temps du roi Hérode, voici que des mages venus d'Orient arrivèrent à Jérusalem en disant
1: « Où est le roi des Juifs qui vient de naître ? Nous avons vu, en effet, son astre à son lever, et nous sommes venus lui rendre hommage. »
0: L'ayant appris, le roi Hérode s'émut, et tout Jérusalem avec lui. Il assembla tous les grands prêtres avec les scribes du peuple, et il s'enquérait auprès d'eux du lieu où devait naître le Christ.
1: « À Bethléem de Judée,
0: lui dirent-ils.
1: Ainsi, en effet, est-il écrit par le prophète. Et toi, Bethléem, terre de Juda, tu n'es nullement le moindre des clans de Juda, car de toi sortira un chef qui sera le pasteur de mon peuple Israël. »
0: Alors Hérode manda secrètement les mages, se fit préciser par eux le temps de l'apparition de l'astre, et les envoya à Bethléem en disant
1: « Allez vous renseigner exactement sur l'enfant, et quand vous l'aurez trouvé, avisez-moi afin que j'aille moi aussi lui rendre hommage. »
0: Sur ces paroles du roi, ils se mirent en route, et voici que l'astre qu'ils avaient vu à son lever les précédait jusqu'à ce qu'il vint s'arrêter au-dessus de l'endroit où était l'enfant. À la vue de l'astre, ils se réjouirent d'une très grande joie. Entrant alors dans le logis, ils virent l'enfant avec Marie, sa mère, et se prosternant, ils lui rendirent hommage. Puis, ouvrant leur cassette, ils lui offrirent en présent de l'or, de l'encens et de la myrrhe. Après quoi, avertis en songe de ne point retourner chez Hérode, ils prirent une autre route pour rentrer dans leur pays.

0: Après leur départ, voici que l'ange du Seigneur apparaît en songe à Joseph et lui dit
1: « Lève-toi, prends avec toi l'enfant et sa mère, et fuis en Égypte, et reste-y jusqu'à ce que je te dise. Car Hérode va rechercher l'enfant pour le faire périr. »
0: Il se leva, prit avec lui l'enfant et sa mère de nuit et se retira en Égypte. Et il resta là jusqu'à la mort d'Hérode, pour que s'accomplît cet oracle prophétique du Seigneur « D'Égypte, j'ai appelé mon fils. » Alors Hérode, voyant qu'il avait été joué par les mages, fut pris d'une violente fureur et envoya mettre à mort dans Bethléem et tout son territoire tous les enfants de moins de 2 ans, d'après le temps qu'il s'était fait préciser par les mages. Alors s'accomplit l'oracle du prophète Jérémie. Une voix dans Rama s'est fait entendre, pleurs et longues plaintes. C'est Rachel pleurant ses enfants, et elle ne veut pas qu'on la console, car ils ne sont plus.

0: Quand Hérode eut cessé de vivre, voici que l'ange du Seigneur apparaît en songe à Joseph en Égypte et lui dit
1: « Lève-toi, prends avec toi l'enfant et sa mère, et mets-toi en route pour la terre d'Israël. Car ils sont morts, ceux qui en voulaient à la vie de l'enfant. »
0: Il se leva, prit avec lui l'enfant et sa mère, et rentra dans la terre d'Israël. Mais, apprenant qu'Archélaüs régnait sur la Judée à la place d'Hérode son père, il craignit de s'y rendre, averti en songe. Il se retira dans la région de Galilée, et vint s'établir dans une ville appelée Nazareth, pour que s'accomplît l'oracle des prophètes. Il sera appelé Nazoréen. »

0: Or, avant qu'ils eussent mené vie commune, elle se trouva enceinte par le fait de l'Esprit-Saint. Joseph, son mari, résolut de la répudier sans bruit. Alors qu'il avait formé ce dessein, voici que l'ange du Seigneur lui apparut en songe et lui dit
1: « Joseph, fils de David, ne crains pas de prendre chez toi Marie, ta femme, car ce qui a été engendré en elle vient de l'Esprit-Saint. »

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Qui accueille un homme juste en sa qualité de juste recevra une récompense de juste. Matthieu 10, 41.

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1: En parlant cette semaine des actifs et des contemplatifs, je pense que nous avons largement brouillé les cartes, en montrant d'abord que actifs et contemplatifs ne s'opposaient pas, qu'il n'y avait pas entre eux de rivalité, encore moins de hiérarchie, mais que nous avions là deux façons différentes d'incarner la foi et de vivre la vie chrétienne. Nous avons encore un peu plus brouillé les cartes en montrant que de grands contemplatifs ont été également de grands actifs. Et nous avons reparlé également de la place des œuvres, de la place du travail dans le monachisme, par exemple. Alors brouillons encore les cartes un peu plus et prenons maintenant quelques exemples d'actifs, d'apostoliques, qui ont fait des œuvres extraordinaires. Je pense, par exemple, à Saint Vincent de Paul, qui a mis en route beaucoup d'œuvres concernant les plus pauvres, les malades, les vieillards, les mourants. Il a même engendré une œuvre auprès des galériens qui existaient à son époque. Donc, une œuvre caritative presque tous azimuts. On imagine bien que ce personnage avait ses journées ô combien remplies. Mais pourtant, il consacrait au moins 2 heures par jour, avant d'entamer sa journée, à la prière. Dans un oratoire, dans une chapelle, ou pourquoi pas dans un lieu public, dans la nature, peu importe, mais il se mettait de côté ce temps précieux avant de s'engouffrer, j'allais dire, dans la vie active. Il avait besoin de cette dimension. Et il avait bien conscience que c'est dans cette dimension contemplative, dans ce face-à-face avec son Seigneur, qu'il puisait la force de pouvoir réaliser autant d'œuvres. Et en même temps, par la prière, il pouvait en quelque sorte rassembler ses œuvres et les apporter aux pieds du Seigneur, afin que ses œuvres lui rendent grâce. Mais Saint Vincent de Paul n'est pas un cas unique. Nous pourrions multiplier les exemples qui nous montreraient que les plus grands actifs dans l'Église, on vient de parler de Saint Vincent de Paul, on pourrait parler de Don Bosco, qui a fait une œuvre magnifique auprès des enfants des rues, qui s'est donné du matin au soir et du soir au matin pour ces enfants qui étaient perdus, abandonnés. Eh bien, Saint Jean Bosco, le jour où il a été ordonné prêtre, a pris une décision, un engagement qu'il a tenu tout au long de sa vie, de ne pas consacrer au sommeil plus de 4 à 5 heures, car il était conscient de l'immensité de la tâche qui se présentait devant lui, et que ses heures de sommeil pouvaient, si elles étaient trop nombreuses, venir comme gâcher son temps précieux qu'il voulait donner à ses enfants. Et Don Bosco, tout comme Saint Vincent de Paul, consacrait lui aussi plusieurs heures par jour à la prière. Et il initiait d'ailleurs ses enfants aussi à la prière. Il n'était pas capable que de faire le clown, que de faire l'équilibriste qui marchait sur un câble. Il était aussi capable de les amener devant le Seigneur pour qu'ils puissent goûter sa présence, qu'ils puissent faire cette expérience fondamentale de sa présence. Ainsi, nous voyons que les contemplatifs sont des actifs, que les actifs sont des contemplatifs. Cette fois, les cartes, je pense, sont totalement brouillées.

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1: Vous allez pouvoir me dire, eh bien, tout cela est intéressant, mais je ne vois pas en quoi cela me concerne. En quoi je suis personnellement impliqué dans ce débat actif, contemplatif. Êtes-vous sûr que vous n'êtes pas concerné? Imaginons que la dimension de la foi chrétienne pour vous n'est pas au premier plan, mais considérons alors simplement votre vie de tous les jours. Êtes-vous sûr de ne pas être peut-être trop actif? De ne pas avoir votre agenda qui explose? De ne pas vous démultiplier entre je ne sais combien

0: contemplatif. Pas à la manière religieuse, je ne l'entends pas dans ce sens-là, mais à prendre un livre, à être capable de regarder des photos, ou d'aller dans la nature, marcher, et vous laisser émerveiller par toute cette beauté. Et puis si la dimension religieuse est une chose importante pour vous, si vous avez à cœur de mettre en œuvre votre foi chrétienne, nous pouvons poser les mêmes questions. Êtes-vous sûr de ne pas en faire trop, y compris des œuvres pour le Seigneur? Êtes-vous sûr de ne pas en faire trop dans votre mouvement, dans votre engagement en paroisse, en étant à telle et telle et telle réunion qui finissent par vous manger toutes vos soirées? Vous savez, je connais des gens qui sont donnés au Seigneur, je ne remets pas cela en cause, qui sont même consacrés au Seigneur et qui pourtant ont des agendas qui explosent. Oui, mais vont-ils dire parce qu'il y a nécessité, parce qu'il faut faire tout ça, si on ne le fait pas, qui va le faire? Oui, mais on finit par devenir non pas seulement actif, mais activiste. Et ça ne peut pas être une bonne chose, même dans la perspective d'être témoin de Jésus, d'annoncer la bonne nouvelle du salut. Il faut conserver, protéger cette autre dimension qu'est la contemplation. Car à ne pas valoriser cette dimension dans votre existence, vous allez vous laisser manger, broyé par vos activités qui ne porteront plus le fruit qu'on pourrait attendre. J'ai insisté sur ces deux travers parce qu'il me semble qu'ils sont beaucoup plus fréquents que dans l'autre dimension. Il est rare de voir des gens qui soient trop contemplatifs, encore que ça peut exister. Il y a des gens qui, effectivement, sont parfois trop passifs, qui ne s'engagent jamais, qui ne font jamais rien, ou qui, pour reprendre une expression chère à saint Paul, sont affairés sans rien faire. C'est vrai. Alors la clé, elle est importante, elle est dans l'équilibre. Quelle que soit votre condition, votre métier, votre situation de famille, vos engagements ou vos absences d'engagement, il y a un équilibre entre l'action et la contemplation. Et ne pas respecter cet équilibre mettrait en jeu votre santé physique, psychologique et spirituelle.
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1: Au nom du Père et du Fils et du Saint-Esprit, Amen. Mon Seigneur et mon Dieu, je crois de tout mon cœur que tu es ici, que tu me vois, que tu m'entends. Je t'adore avec profonde révérence. Je te demande le pardon de mes péchés et ton aide pour faire de mon mieux ce moment de prière. Marie, ma Mère Immaculée, Saint Joseph et mon ange gardien, intercédez pour moi. Nous sommes en l'an 111 ou 112 après Jésus-Christ. Pline le Jeune, qui est le gouverneur d'une région de l'Empire romain, écrit à son chef, l'empereur Trajan, pour lui demander ce qu'il doit faire avec ces chrétiens. Et dans sa lettre, il explique un peu ce que sont ces chrétiens et pourquoi et de quoi on les accuse. Leur erreur, dit-il, consiste en se réunir un jour déterminé pour s'assembler avant le lever du soleil et ils chantent tour à tour des vers à la louange du Christ, comme si ce Christ était Dieu. Voilà ce que dit un païen des chrétiens quelques années à peine après l'ascension de Jésus. Voilà ce en quoi croyaient les chrétiens, dans la divinité de ce Jésus, de cet homme qui venait de Palestine. Et nous, Seigneur, nous confessons, presque 2000 ans après ces événements, nous aussi, nous confessons la divinité de Jésus. Jésus est Dieu. Ça n'est pas une invention des conciles ou un évêque ou un pape qui aurait sorti cela de sa mitre et qui l'aurait inventé de toutes pièces. Jésus est Dieu. Pourquoi ? Parce qu'il nous l'a dit et parce qu'il nous l'a montré par tous les miracles qu'il a opérés et surtout par sa résurrection. Qui est le maître de la vie et de la mort ? C'est Dieu. Et ce Jésus a montré qu'il était au-dessus de la mort, qu'il en ressortait vivant. Et si nous croyons que Jésus est Dieu, disais-je, ça n'est pas parce que des premiers chrétiens l'auraient inventé, mais c'est parce que c'est dans les évangiles, parce que Jésus nous l'a dit lui-même, parce qu'il l'a répété, il l'a montré, parce que, comme dans l'évangile d'aujourd'hui, il a essayé de nous faire comprendre par différents moyens, bien qu'il était l'égal de Dieu son Père. Dans l'évangile d'aujourd'hui, c'est très intéressant, puisque le Seigneur essaye de montrer aux Juifs qu'il accomplit les prophéties de l'Ancien Testament et qu'il accomplit les prophéties qui sont contenues dans les psaumes. Et aujourd'hui, le Seigneur cite un psaume. Le Seigneur cite plusieurs psaumes dans les évangiles. Et aujourd'hui, il cite le psaume 109, qu'il connaissait bien entendu par cœur, parce qu'il priait avec ses psaumes. En parlant avec des scribes, Jésus s'applique donc ce que dit ce poème, ce psaume du roi David. Le Seigneur a dit à mon Seigneur, siège à ma droite jusqu'à ce que j'aie placé tes ennemis sous tes pieds. Alors ce psaume, il était vu, il continue à être vu comme un psaume de royauté qui exalte d'abord la royauté du roi David, qui est protégé par Dieu, qui est à sa droite et qui va gagner contre ses ennemis. Effectivement, ça s'applique au roi David, mais ça s'applique surtout à ce Jésus, qui est le véritable roi. Non seulement il est roi, mais il est un autre Seigneur, Dieu le Père est Seigneur, car il est Dieu. Et Dieu le Fils, incarné Jésus, lui aussi est Seigneur, car lui aussi, il est Dieu. Alors ce psaume a servi beaucoup aux premiers chrétiens pour confesser leur foi dans la divinité de Jésus. C'est un psaume qui est le plus cité dans le Nouveau Testament pour confesser cette divinité. Il est très souvent évoqué aussi et repris notamment par saint Pierre dans son discours après la Pentecôte, mais aussi ce même épisode que nous lisons aujourd'hui est dans les trois évangiles synoptiques, c'est-à-dire dans saint Matthieu, saint Marc et saint Luc. Et nous comprenons que, comme le dit saint Paul aussi, Jésus est le vrai roi. Et par sa résurrection, il est entré dans la gloire à la droite du Père. Il participe ainsi à la seigneurie, au pouvoir de Dieu le Père. Quelle grande vérité de notre foi, Seigneur, tu nous enseignes par cette citation, cette lecture du psaume 109, que tu essayes de faire comprendre aux scribes qui t'écoutaient et aussi à tes apôtres. Tu essayes de leur ouvrir les oreilles, de leur ouvrir les yeux à cette grande réalité. Tu n'es pas simplement un prophète de plus, tu n'es pas un homme extraordinaire simplement, tu es le Dieu incarné, le Fils de Dieu qui existe depuis toute éternité, qui est descendu sur terre en prenant la chair d'un homme, Jésus-Christ. Alors Jésus cite juste ce petit verset de ce psaume 109, mais je te propose bien de continuer à lire ce psaume en pensant à Jésus. On va continuer le psaume 109. Et voilà ce que dit un autre verset. De Sion, le Seigneur te présente le sceptre de ta force. Domine jusqu'au cœur de l'ennemi. Effectivement, Dieu le Père donne tout son pouvoir à Dieu le Fils, et Dieu le Fils va triompher de ses ennemis. Il a déjà triomphé en ressuscitant, et puis il triomphera en revenant à la fin des temps dans la gloire. Et puis, le psaume continue en disant ceci. Comme la rosée qui naît de l'aurore, je t'ai engendré. Alors là aussi, nous voyons une autre preuve de la divinité de Jésus. Que dit-on dans le credo tous les dimanches à la messe? Nous disons que nous croyons en Jésus-Christ, engendré, non pas créé, consubstantiel au Père. Nous disons aussi ceci qui est très beau, lumière née de la lumière, vrai Dieu né du vrai Dieu. Et voilà comment cette vérité dogmatique, un peu compliquée à expliquer, est si bien annoncée par le psaume avec ce langage poétique. Comme la rosée qui naît de l'aurore, je t'ai engendré. La rosée, elle apparaît le matin, on ne sait pas trop comment, elle sort un peu bien de manière miraculeuse. Eh bien, Jésus est le Fils de Dieu dans la Trinité, a été engendré de la même manière. Le Père est le principe de tout dans la Trinité, mais le Fils, il a été engendré de toute éternité. Et puis, continuons le psaume 109 avec ce beau vers que nous laisse son auteur, le roi David. Voilà ce que dit le psaume. Le Seigneur l'a juré dans un serment irrévocable, tu es prêtre à jamais selon l'ordre de Melchisédek. Nous comprenons dans ce vers que Jésus est un prêtre. Et qu'est-ce qu'un prêtre? C'est quelqu'un qui fait l'intermédiaire, le médiateur entre Dieu et les hommes. C'est quelqu'un qui est là pour faire un pont afin de rendre Dieu accessible aux hommes. Et ce prêtre qu'est Jésus ne meurt pas. Jésus est toujours vivant. Jésus se rend toujours accessible, il nous rend toujours accessible Dieu, mais à travers aussi ces prêtres qui participent au sacerdoce du Christ. Et puis si nous poursuivons encore notre lecture du psaume 109, il y a même une prophétie de la résurrection de Jésus. Puisque voilà ce que dit le roi David en écrivant ce psaume. Au torrent, il s'abreuve en chemin. C'est pourquoi il redresse la tête. En lisant ce psaume, saint Augustin disait bien que Jésus, effectivement, il s'est abreuvé de l'humanité, il a bu, il s'est imbibé de toute cette humanité, il s'est même enfoui dans notre humanité et sa mortalité en mourant. Et puis, il a redressé la tête, il est sorti de ses eaux putrides et il est ressuscité parce qu'il est Dieu, parce qu'il est tout-puissant. Seigneur, en lisant ce psaume, en le méditant peut-être dans le silence de ma prière ce matin, ce psaume 109, alors comme les apôtres qui vont confesser ta divinité, comme saint Thomas qui va tomber à genoux en te disant « Mon Seigneur et mon Dieu », comme saint Pierre, comme saint Paul, comme les premiers chrétiens sous les persécutions de Trajan, je confesse moi aussi ta divinité. Je confesse que tu es assis à la droite du Père, que tu es un roi victorieux et un prêtre miséricordieux. Je te remercie, mon Dieu, des bonnes résolutions, des actes d'amour et des inspirations que tu m'as communiquées dans cette méditation. Je te demande de m'aider à les mettre en pratique. Marie, ma Mère Immaculée, Saint Joseph et mon ange gardien, intercédez pour moi.

Le Christ Jésus s'est anéanti, prenant la condition de serviteur, devenant semblable aux hommes. Philippiens 2, 7.

0: Chers auditeurs, au cours de cette semaine où nous suivons la treizaine à Saint-Antoine, en direct du couvent Saint-Antoine à Bastia, le soir à partir de 21h, je vous rappelle que nous n'avons pas l'office des vêpres en cette fin de journée. À la place, nous vous proposons, en prévision de la fête du Sacré-Cœur que nous célébrerons ce vendredi 12 juin, une série d'enseignements sur le Sacré-Cœur, enseignement donné par sœur Gabrielle, sœur de la Consolation à Draguignan.
1: Commençons aujourd'hui une fresque sur l'histoire du Sacré-Cœur et de la France. Jésus veut régner dans nos cœurs, dans nos âmes, mais il veut aussi régner dans les pays. La France est, selon la belle parole de saint Jean-Paul II, la fille aînée de l'Église. Le baptême de Clovis, en 496, a fait d'elle un pays choisi par Dieu pour défendre la Sainte Église. Et nous voyons, au cours des siècles, les rois défendent le pouvoir temporel de l'Église et l'Église soutient politiquement les rois. Au XIIIe siècle, le pape Grégoire XI écrit au roi Saint-Louis ces belles paroles. « La France est le royaume de Dieu même. Les ennemis de la France sont les ennemis du Christ. Dieu aime la France. » Jusqu'au XVIIe siècle, la dévotion au Sacré-Cœur ne connaît pas de grand développement en France. Il faut attendre Saint-François de Sales, qui est mort en 1622, pour que le culte du Sacré-Cœur devienne public. Saint-François de Sales, aidé par Sainte-Jeanne de Chantal, fonde l'ordre de la Visitation. Et le blason de cet ordre est un cœur percé de deux flèches, cerclé d'épines et surmonté d'une croix. Les religieuses de la Visitation sont appelées les servantes du Sacré-Cœur. Saint-Jean Eudes, un autre grand saint français, qui est mort en 1680, fondateur de la congrégation de Jésus et de Marie, les Eudistes, Saint-Jean Eudes pense le premier à rendre un culte liturgique au Sacré-Cœur. Et Saint-Jean Eudes va même faire rentrer la dévotion au Sacré-Cœur dans le palais royal. La famille de Louis XIV va être enrichie de ses prédications à la cour de 1671 à 1674. Et cette même année, il va même recevoir 14 000 livres de Louis XIV pour la construction à Caen de la première église érigée au Sacré-Cœur. Nous savons comment Jésus a choisi une religieuse de la Visitation, sœur Marguerite Marie, pour l'instauration d'une fête en l'honneur de son Sacré-Cœur. Mais sœur Marguerite Marie a reçu aussi des messages qui concernaient le roi Louis XIV lui-même. En effet, dans la nuit du 16 au 17 juin 1689, Jésus transmet à sainte Marguerite Marie ce message important. « Fais savoir au fils aîné de mon Sacré-Cœur qu'il obtiendra sa naissance de grâce et de gloire éternelle par la consécration qu'il fera de lui-même à mon cœur adorable qui veut triompher du sien. Il veut régner dans son palais, être peint dans ses étendards et gravé dans ses armes pour les rendre victorieuses de tous ses ennemis. » Jésus, en réalité, demande trois choses bien précises à sainte Marguerite Marie. Un édifice consacré à son Sacré-Cœur, une consécration officielle de la France à son Sacré-Cœur, donc par les chefs, par les responsables, et l'image de son divin cœur sur le drapeau national. Il fallait en effet que Louis XIV remplace les soleils qu'il y avait un peu partout par l'image du divin cœur. Sœur Marguerite Marie va signaler ce message pressant à sa supérieure, mère de Sommez. Le roi Louis XIV en a-t-il eu connaissance? Nous ne le savons pas. Il ne semble que non. Aucune demande, en tout cas, n'a été réalisée. Sœur Marguerite Marie va mourir l'année suivante, en 1690. Et 100 ans plus tard, éclatera la Révolution française. Cependant, sous le règne du grand roi Louis XIV, la dévotion au Sacré-Cœur connaît un élan décisif. La fête du Sacré-Cœur s'établit peu à peu dans les diocèses. Prenons l'exemple du diocèse de Marseille. Monseigneur de Belzunce, évêque de Marseille, fait célébrer la première messe du Sacré-Cœur en juin 1716. Au cours du carême 1718, à l'église des Cordeliers à Marseille, le visage du Christ apparaît dans une hostie. Et au même moment, au monastère de la Visitation, là encore, à Marseille, sœur Anne-Madeleine Rémusat prévient l'évêque que si la ville ne se convertit pas, un terrible fléau la ravagera. Les édiles, les responsables de la ville, sont tenus au courant, mais ils ne tiennent aucun compte des avertissements de l'évêque. Et le 25 mai 1720, un navire venant du Liban apporte la peste. Il y avait à peu près 90 000 habitants à Marseille à cette époque et 40 000 personnes vont trouver la mort dans ce fléau. Monseigneur de Belzunce établit le 20 octobre fête du Sacré-Cœur dans son diocèse. Et toujours sous l'inspiration de sœur Anne-Madeleine Rémusat, il fait placer sur les portes des maisons une image du Sacré-Cœur avec ces mots « Arrête, le cœur de Jésus est là ». Eh bien, les habitations marquées de ces images, de ces sauvegardes, eh bien, sont épargnées. Le 1er novembre, il organise une procession expiatoire. Monseigneur de Belzunce est suivi des survivants de son clergé, d'une foule de malades, d'une foule de bien portants. Il consacre son diocèse au Sacré-Cœur. Et donc, il faut savoir que le premier diocèse au monde à être consacré au Sacré-Cœur, eh bien, c'est le diocèse de Marseille. La peste s'arrête, mais la dépravation des mœurs reprennent et la peste va elle-même réapparaître 2 ans plus tard, en 1722. Monseigneur de Belzunce se rappelle que, à la procession de 1720, les échevins n'avaient pas participé. Eh bien, devant ce fléau et l'injonction de leur évêque, ils vont faire le vœu de consacrer la commune au cœur de Jésus et de renouveler cette consécration chaque année. Et chaque année, depuis 300 ans, en effet, la ville, le diocèse, l'évêque et tous les responsables de la ville renouvellent cette consécration. Et la peste va disparaître définitivement. Que faut-il retenir de tout cela ? Jésus veut régner dans les pays. Il veut recevoir de la part des dirigeants un culte authentique. Jésus montre la valeur qu'il attache à un acte religieux fait avec foi, par les représentants d'une cité ou d'un pays. Eh bien, prions le cœur de Jésus pour notre pays, la France, pour son relèvement spirituel et temporel. Cœur sacré de Jésus, sauvez la France. Cœur sacré de Jésus, sauvez la France.

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La vie et la mort sont proposées aux hommes. L'une ou l'autre leur est donnée selon leur choix. Ben Sira, 15, 17.

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0: Gloire au Père, et au Fils et au Saint-Esprit, pour les siècles des siècles.
1: Amis auditeurs de Radio Espérance, il est 19h, nous allons à présent nous unir à la prière de l'Angélus. L'ange du Seigneur apporta l'annonce à Marie, et elle conçut du Saint-Esprit. Je vous salue, Marie, pleine de grâce, le Seigneur est avec vous. Vous êtes bénie entre toutes les femmes, et Jésus, le fruit de vos entrailles, est béni. Sainte Marie, Mère de Dieu, priez pour nous, pauvres pécheurs, maintenant et à l'heure de notre mort. Amen. Voici la servante du Seigneur, qu'il me soit fait selon votre parole. Je vous salue, Marie, pleine de grâce, le Seigneur est avec vous. Vous êtes bénie entre toutes les femmes, et Jésus, le fruit de vos entrailles, est béni. Sainte Marie, Mère de Dieu, priez pour nous, pauvres pécheurs, maintenant et à l'heure de notre mort. Amen. Et le Verbe s'est fait chair, et il a habité parmi nous. Je vous salue, Marie, pleine de grâce, le Seigneur est avec vous. Vous êtes bénie entre toutes les femmes, et Jésus, le fruit de vos entrailles, est béni. Sainte Marie, Mère de Dieu, priez pour nous, pauvres pécheurs, maintenant et à l'heure de notre mort. Amen. Priez pour nous, Sainte Mère de Dieu, afin que nous soyons rendus dignes des promesses du Christ. Prions. Que ta grâce, Seigneur notre Père, se répande en nos cœurs. Par le message de l'ange, tu nous as fait connaître l'incarnation de ton Fils bien-aimé. Conduis-nous, par sa passion et par sa croix, avec le secours de la Vierge Marie, jusqu'à la gloire de la résurrection. Par Jésus le Christ, notre Seigneur. Amen.

0: 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Très belle fin de semaine à l'écoute de Radio Espérance.
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Chers amis auditeurs, nous nous retrouvons sur les ondes de Radio Espérance pour faire un point d'actualité avec l'écho du Saint-Siège du vendredi 5 juin. Commençons avec la béatification de 9 prêtres salésiens martyrisés en Pologne. Ce samedi 6 juin, 9 religieux assassinés par les nazis durant la Seconde Guerre mondiale seront béatifiés au sanctuaire Saint-Jean-Paul II de Cracovie. Le choix du lieu est hautement symbolique. Enfant, le futur pape Jean-Paul II avait lui-même été témoin de l'arrestation de certains de ses religieux. Leur témoignage de foi l'avait profondément marqué. Cette cérémonie de béatification s'inscrit dans une longue tradition de mémoire et de reconnaissance des martyrs de l'Église catholique en Pologne. Poursuivons avec le 4e voyage apostolique de Léon XIV en Espagne, très attendu dans tout le pays. À quelques heures de son arrivée sur le sol espagnol, l'attente est grande. Du 6 au 12 juin, le pape parcourra 2500 km entre Madrid, Barcelone, Las Palmas de Grande Canarie et Santa Cruz de Tenerife. Ce pèlerinage abordera des thèmes essentiels: la paix, le désarmement, l'émigration, la jeunesse, la culture et les nouvelles technologies. Une rencontre avec des sans-abri et des migrants est également prévue. Pour Caritas Espagne, cette visite est un appel fort à mobiliser les croyants autour des plus vulnérables. Le père Togla Renaud Adjao, jésuite béninois en mission à Barcelone, y voit un appel à lever les yeux vers Dieu et vers les défis de notre temps. L'Église espagnole, confrontée à une sécularisation croissante, espère une nouvelle dynamique missionnaire à travers cette visite historique. Terminons ce point d'actualité avec l'audience accordée par Léon XIV au directeur général de l'UNESCO. Ce vendredi matin, le Saint-Père a reçu au Vatican Khaled Ahmed El Enani Ali Ez, directeur général de l'UNESCO. Ce dernier a ensuite rencontré le cardinal Pietro Parolin, secrétaire d'État du Saint-Siège. Les entretiens ont mis en lumière deux priorités majeures. D'abord, la nécessité de promouvoir le développement intégral de la personne humaine à travers l'éducation. Ensuite, les défis et les opportunités que pose l'intelligence artificielle pour l'avenir de l'humanité. Cette audience illustre l'engagement constant du Saint-Siège en faveur d'une coopération internationale fondée sur la dignité humaine. C'était l'écho du Saint-Siège du vendredi 5 juin sur les ondes de Radio Espérance. Notre prochain rendez-vous avec l'actualité, c'est lundi à la même heure. Sur ce, je vous souhaite un très bon week-end.

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1: Bonjour, de l'évangile de Jésus-Christ selon saint Marc. En ce temps-là, quand Jésus enseignait dans le temple, il déclarait « Comment les scribes peuvent-ils dire que le Messie est le fils de David ?» David lui-même a dit, inspiré par l'Esprit-Saint, « Le Seigneur a dit à mon Seigneur, siège à ma droite, jusqu'à ce que j'aie placé tes ennemis sous tes pieds. » David lui-même le nomme Seigneur. D'où vient alors qu'il est son fils ? Et la foule nombreuse l'écoutait avec plaisir. On se rappelle l'épisode du recouvrement au temple. Jésus a 12 ans, avec ses parents il fait le pèlerinage à Jérusalem. Au retour, ses parents, ne le trouvant pas parmi les pèlerins, repartent à Jérusalem. Ils le cherchent pendant 3 jours et finissent par le retrouver assis au milieu des docteurs de la loi. Dans cette scène du recouvrement de Jésus au temple, il y a plein d'humanité et beaucoup de transcendance. Le terme que la Vierge Marie utilise spontanément quand elle retrouve enfin son fils signifie « bébé ». Dire « bébé » à un garçon qui a 12 ans et qui vient de faire sa bar mitzvah, le constituant adulte dans sa foi juive, c'est manquer beaucoup de psychologie. Mais la Vierge Marie parle avec ses entrailles de maman qui a eu très peur. Et Jésus lui répond, à la fois avec l'insouciance d'un adolescent, « Pourquoi me cherchiez-vous ? » et avec sa conscience de fils de Dieu, « Ne savez-vous pas que je dois être dans la maison de mon Père ?» Saint Luc, qui raconte le fait, écrit, « Il les écoutait et leur posait des questions. » Et tous ceux qui l'entendaient s'extasiaient sur son intelligence et sur ses réponses. Alors nous aimerions bien savoir quelles questions Jésus, qui n'a alors que 12 ans, rappelons-le, posait. Il est probable que nous en avons une dans l'évangile de ce vendredi. En ce temps-là, quand Jésus enseignait dans le temple, il déclarait « Comment les scribes peuvent-ils dire que le Messie est le fils de David ?» David lui-même a dit, inspiré par l'Esprit-Saint, « Le Seigneur a dit à mon Seigneur, siège à ma droite jusqu'à ce que j'aie placé tes ennemis sous tes pieds. » David lui-même le nomme Seigneur, Dieu. D'où vient alors qu'il est son fils ? Comment se fait-il en effet que David puisse appeler son arrière-arrière-arrière-arrière-arrière-arrière-arrière-arrière-arrière-petit-fils « mon Seigneur », c'est-à-dire Dieu ? Devant les théologiens du temple, Jésus ne faisait que soulever cette question que pose ce verset de la Bible. Il ne leur répondait pas. C'est dans sa conscience d'adolescent de 12 ans qu'il répondait « Parce que c'est moi, parce que je suis à la fois le descendant de David et son Seigneur. » Nous avons peut-être une autre question au chapitre 10, versets 33-34 de l'Évangile selon saint Jean. N'est-il pas écrit dans la loi, « J'ai dit, vous êtes des dieux ». Il les appelle donc des dieux, ceux à qui la parole de Dieu s'adressait, et l'Écriture ne peut pas être abolie. Et la réponse, encore une fois, dans sa conscience d'enfant de 12 ans, était la même, « Parce que c'est moi, parce que je suis Dieu ».

0: ces traces, entre guillemets, des questions et réponses de l'enfant Jésus à 12 ans se retrouvent très certainement un peu partout dans l'Évangile, quand Jésus interroge les pharisiens, les sadducéens et autres gens du temple, tels que nous les rapportent en particulier les évangiles synoptiques, Marc, Matthieu et Luc. À ce moment-là, Jésus, en les titillant avec ses questions, espère encore les amener à s'ouvrir à lui. En Luc chapitre 11, verset 19, « Si c'est par Béelzéboul que je chasse les démons, vos fils, par qui les chassent-ils ? » En Luc chapitre 20, verset 4, « Le baptême de Jean était-il de Dieu ou des hommes ?» En Luc chapitre 20, verset 24, « De qui est cette effigie ?» Et même en ricochet des gens du temple à Pierre, en Matthieu chapitre 17, verset 25, « Sur qui les rois prennent-ils les taxes ? Sur les fils ou sur les étrangers ?» En Matthieu chapitre 11, verset 7, « Qu'êtes-vous allé voir au désert ? Un roseau agité par le vent ?» Et plus crucial, en Matthieu chapitre 21, verset 40, « Que fera-t-il à ces vignerons homicides ?» En Matthieu, chapitre 16, verset 3, « Vous savez reconnaître la météo, et ce temps, pourquoi ne le reconnaissez-vous pas ?» En Matthieu, chapitre 21, verset 31, « Lequel des deux a fait la volonté du Père ?» Et puis aussi, « Pourquoi m'appelles-tu bon ?» En Marc, chapitre 2, verset 9, « Qu'est-ce qui est le plus facile ?» De dire « Tes péchés sont pardonnés » ou de dire « Lève-toi et marche ». En Luc, chapitre 13, verset 15, « Vous emmenez le bœuf boire le jour du sabbat. » Et cette femme, ne fallait-il pas la délivrer le jour du sabbat ? Etc., etc. À toutes ces questions, Jésus, dès son enfance, répond en lui-même « Parce que c'est moi, parce que je suis le Verbe incarné, » l'Emmanuel, Jésus, c'est-à-dire Dieu sauve, parce que je suis le nom même qui a été révélé à Moïse dans l'épisode du buisson ardent. Je suis qui je suis celui qui est, je suis qui je serai.
1: Ma vie n'est qu'un instant. Une heure passagère. Ma vie n'est qu'un seul jour qui m'échappe et qui fuit. Tu le sais, ô mon Dieu, pour t'aimer sur la terre, je n'ai rien qu'aujourd'hui. Que m'importe, Seigneur, si l'avenir est sombre ? Te prier pour demain, oh non, je ne le puis. Conserve mon cœur pur, couvre-moi de ton ombre, rien que pour aujourd'hui. Si je songe à demain, je crains mon inconstance. Je sens naître en mon cœur la tristesse et l'ennui. Mais je veux bien, mon Dieu, l'épreuve, la souffrance, rien que pour aujourd'hui. Je dois te voir bientôt sur la rive éternelle, ô pilote divin dont la main me conduit. Sur les flots orageux, guide en paix ma nacelle, rien que pour aujourd'hui. Ah, laisse-moi, Seigneur, me cacher en ta face. Là, je n'entendrai plus du monde le vain bruit. Donne-moi ton amour, conserve-moi ta grâce, rien que pour aujourd'hui. Je volerai bientôt pour dire ses louanges, quand le jour s'en couchant sur mon âme aura lui. Alors je chanterai sur la lyre des anges l'éternel aujourd'hui. Ma vie n'est qu'un instant, une heure passagère. Ma vie n'est qu'un seul jour qui m'échappe et qui fuit. Tu le sais, ô mon Dieu. Pour t'aimer sur la terre. Je n'ai n'est rien qu'aujourd'hui.
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4: Chers amis, aujourd'hui, je voudrais attirer votre attention au sujet des événements dramatiques qui se déroulent au nord du Mozambique, dans la province de Cabo Delgado. Depuis 2017, cette région est en effet frappée par une insurrection djihadiste d'une immense violence. Les chiffres sont alarmants. Plus de 6300 personnes ont été tuées et plus d'un million d'habitants ont dû fuir leur maison. Monseigneur Julias, l'évêque de cette région, a récemment alerté l'AED sur l'extrême gravité de la situation, affirmant que les groupes djihadistes qui terrorisent la population cherchent à instaurer un véritable califat sur ce territoire. Au début, les attaques qui visaient principalement l'État et l'armée ont progressivement pris une dimension ouvertement antichrétienne. Ainsi, ce sont plus de 300 fidèles qui ont été assassinés, souvent par décapitation, et plus d'une centaine d'églises et de chapelles détruites. Dans ce contexte, c'est le tissu même de la société qui est aujourd'hui menacé au Mozambique. Pendant longtemps, les chrétiens et musulmans vivaient ensemble dans une confiance pacifique, mais aujourd'hui, cette confiance est fragilisée et Monseigneur Julias le déplore en ces termes. Ce qui m'inquiète, nous dit-il, ce sont les discours de haine qui accompagnent toute cette violence. La religion qui facilitait autrefois la coexistence est devenue facteur de division. Et il ajoute, pour être bien compris, « et ceci n'est pas à cause des chrétiens ». Face à cette menace djihadiste, l'évêque de Pemba refuse pourtant le découragement et la soumission. Il dénonce notamment le silence des autorités. Se taire devant la souffrance est en effet perçu par la population comme un manque d'intérêt à leur détresse et augmente le sentiment d'abandon. Monseigneur Julias rappelle également qu'une unique réponse militaire ne serait pas suffisante, ajoutant de la violence à la violence. L'évêque ose alors le principe du dialogue en ces termes. Pour que cette guerre puisse prendre fin, nous devons utiliser différentes voies et notamment une avec laquelle le Mozambique est déjà familier, la voie du dialogue. Telle est donc la très grave situation au nord du Mozambique, où les prêtres et les religieuses ne ménagent pas leurs efforts pour rester présents et prendre soin de tous ceux qui souffrent. Et grâce à ces bienfaiteurs, l'aide à l'Église en détresse peut soutenir financièrement l'Église locale pour lui permettre de répondre aux nombreux défis de la région. Alors, je vous encourage, chers auditeurs, à prier avec ferveur pour la paix au Mozambique et à apporter votre soutien matériel aux communautés chrétiennes martyrisées au nom de leur foi.
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1: Un an après, une seconde étoile vient orner le maillot des joueurs du PSG qui a remporté à nouveau la Ligue des Champions. Un an après, cette victoire a comme un goût de déjà-vu. Encore une fois, la fête a été émaillée de scènes d'une grande violence. Vitrines brisées, mobilier urbain détruit, commerce pillé, voitures incendiées. 219 blessés, dont 57 du côté des forces de l'ordre, et même un mort. Si de nombreux rassemblements festifs se sont déroulés sans heurts, sur le territoire français, on parle tout de même d'une centaine de communes où des débordements ont eu lieu. Débordement. Le terme a été largement employé au point de croire qu'il serait devenu synonyme de guérilla urbaine. Dimanche matin, le ministre de l'Intérieur se voulait rassurant en annonçant, je le cite, que la situation avait été globalement sous contrôle. Là encore, une étude de l'usage de l'adverbe « globalement » indiquerait qu'il est devenu synonyme de « pas du tout ». On parle donc de plus de 980 interpellations, soit une hausse, toujours selon Laurent Nunez, de 45% par rapport à l'année dernière. Un tel chiffre pourrait s'expliquer par une efficacité accrue des forces de l'ordre et le ministère de l'Intérieur se félicite de, je cite encore, la robustesse du dispositif policier, confirmée par une baisse de 30% des faits. Mais il ne faudrait tout de même pas faire preuve de cécité. Un tel chiffre signifie la prégnance dans notre société de ce phénomène de violence, même si une partie des médias a cherché à minimiser les faits, parlant d'incidents, de débordements. France Info a même mené son enquête dans les autres pays européens pour répondre à Marine Le Pen et prouver qu'il ne fallait pas résumer la situation à un problème franco-français. Heureusement que le ridicule ne tue pas, car un des exemples donnés par la chaîne de radio avait de quoi faire rougir la France. France Info citait la parade organisée dans Londres à l'occasion du titre de champion d'Angleterre d'Arsenal, qui aurait été aussi émaillé de faits de violence. Les chiffres sont toutefois légèrement différents. Entre 750 000 et 1 million de personnes dans la rue, seulement 500 policiers déployés pour 24 arrestations. Osons le dire, en matière de violence urbaine, le Royaume-Uni est un petit joueur. Sur France Info, au nom peut-être de la parité, on s'est aussi interrogé sur le fait que les fauteurs de troubles n'étaient que des garçons et que le discours devait peut-être changer sur l'éducation de la masculinité. Certains ont même suggéré de réduire la médiatisation de la fête et d'éviter ainsi de porter trop d'attention à la violence, car trop parler de la violence ferait le lit du Rassemblement national. Encore une fois, une belle occasion de ne pas s'attaquer aux causes profondes du problème. Jérôme Fourquet dans le Figaro a été un des seuls à tenter une analyse en faisant l'historique de ce phénomène de violence. On peut en retenir deux éléments. Le premier, la date du 13 mai 2013. Qu'il cite comme le passage de l'affrontement entre hooligans aux violences urbaines en marge des matchs. Deuxième élément à retenir, l'instauration et l'enracinement d'une tradition émeutière avec des violences urbaines qui ont institué un nouveau rituel. La conclusion du politologue a de quoi faire frémir. Je le cite, « Certains y verront une soupape nécessaire à l'expression d'une énergie juvénile qu'il a toujours été difficile de canaliser. » D'autres, une extension progressive du domaine de l'émeute et de la loi, des bandes, face à un État qui peine, voire rechigne, à exercer son monopole de la violence physique légitime. Jérôme Fourquet consigne en quelques mots notre défaite. Mais s'il faut aussi peut-être s'interroger sur l'objet de la ferveur qui animait les fans de la métropole parisienne. Il ne s'agissait pas de l'équipe de France, mais bien de l'équipe d'un club de foot, qui certes joue à Paris, mais appartient désormais au Qatar. Cet engouement est le fruit du glissement opéré par la logique ultralibérale où l'attachement à la nation a cédé la place à l'attachement à une entreprise dont le but est, par des victoires sportives, avant tout de s'enrichir. Il n'est plus de commun, mais l'extension infinie du domaine du marché nous offre dorénavant de nous mobiliser, de faire corps pour des agents économiques. Le PSG n'est pas une simple entreprise, il appartient à une filiale du fonds souverain d'un émirat, le Qatar, un pays avec lequel nous faisons des affaires, mais un pays dont les femmes subissent un système de tutelle masculine. Un pays dont nous connaissons ses manquements au respect des droits de l'homme, et plus particulièrement de ses ouvriers depuis l'organisation de la Coupe du Monde de foot en 2022. Un pays à qui les frères musulmans et le Hamas doivent un très grand soutien. Un pays donc auquel les jeunes, qui ont déferlé sur les Champs-Élysées, émeutiers ou non, s'identifient. Preuve là encore de notre défaite. Enfin, je dis ça, je dis rien.

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1: Bonjour à tous. Après le mystère de la Trinité, eh bien dimanche, là dans deux jours, nous allons célébrer dans la joie et l'admiration le grand mystère du Saint-Sacrement, qu'on appelle aussi la fête Dieu. C'est le mode, l'Eucharistie, c'est le mode de présence du Christ au milieu de son Église. Il est là, présent au milieu de nous. Ça me rappelle personnellement le prologue de l'Apocalypse de Saint Jean où on voit le Christ au milieu des sept églises, c'est-à-dire de l'Église mue par l'Esprit Saint. Or l'Esprit Saint est envoyé par Jésus. Alors l'Esprit Saint est dans les églises en quelque sorte, dans chacune de ces sept églises qui symbolisent l'Église universelle, et le Christ est au milieu. C'est-à-dire dans la gloire. Il est retourné avec l'ascension auprès du Père. Et il envoie cet Esprit Saint, comme à la Pentecôte, pour animer l'Église. Et l'Esprit Saint, eh bien, descend sur chacune de ces églises, comme il est descendu sur chacun des apôtres au moment de la Pentecôte. Et nous célébrons donc la présence du Christ, là, pas celle de l'Esprit Saint, dans deux jours, la présence du Christ dans l'Église sous cette forme je dirais glorieuse, même si elle est sacramentelle, de l'Eucharistie. Parce que, évidemment, l'Eucharistie, le pain et le vin, transformé par le prêtre pendant la messe, demeure tangible, et c'est fait pour ça d'ailleurs, il faut que nous autres hommes, nous puissions communier de façon tangible, matérielle, à cette réalité immatérielle qu'est l'Eucharistie, qu'est la présence du Christ au milieu de nous. S'il était purement immatériel, comme l'Esprit Saint, on aurait du mal, hein, c'est le moins qu'on puisse dire. Alors Jésus a inventé la dernière scène avant sa passion, hein, pour nous donner une forme tangible de sa présence au milieu de nous et par mode de communion. On rentre dans le cœur du Christ et le cœur du Christ entre dans nos cœurs. C'est cet échange-là qui est l'échange eucharistique de la communion. Oui, le Christ est présent au milieu de nous comme il figure présent au milieu des sept églises. Il est sous forme glorieuse dans l'Apocalypse, hein, sous forme du ressuscité, une grande robe blanche, une ceinture d'or, et puis transfiguré, son visage brille comme le soleil, et comme dans l'épisode de la Transfiguration. C'est Dieu dans sa gloire qui est au milieu de nous. Nous vivons dans le quotidien. Mais il faut imaginer l'Eucharistie, et dans chaque église où elle est tenue, dans le tabernacle, hein, ou célébrée dans la messe, eh bien, c'est cette présence glorieuse du Christ au milieu d'une assemblée de gens qui souvent sont inattentifs, souvent sont loin du mystère divin qui se célèbre sous leurs yeux. Pour cela, il faut vraiment rétablir une attention et une admiration envers le Saint-Sacrement. C'est le but de cette fête liturgique, pour que les fidèles se concentrent, hein, à nouveau sur la réalité grandiose de l'Eucharistie. L'Eucharistie, elle a un double aspect. C'est la présence réelle, hein, c'est ce que je viens de souligner à l'instant, c'est la présence réelle du Christ. Mais c'est aussi la réitération du sacrifice de la croix. On a donc les deux choses. Alors, ces deux choses sont les deux aspects de la présence merveilleuse du Christ au milieu de nous. On peut dire que l'Eucharistie, dans ces deux aspects, n'a jamais posé problème à l'Église. Il faut attendre, en Occident, le haut Moyen-Âge, pour que, par exemple, certains théologiens commencent à nier l'un ou l'autre des aspects de l'Eucharistie. Par exemple, au IXe siècle, Radbert va nier la notion de réitération du sacrifice de la croix lors de la célébration eucharistique. Au XIe siècle, donc deux siècles plus tard hein, quand même, Béranger va ajouter, va nier donc en plus, l'idée de la présence réelle. Il la considère, cette présence, comme une simple figure. Et c'est une critique qui sera intensifiée au XVIe siècle par les protestants. On peut dire que, en dehors de la crise protestante, il n'y a quasiment pas eu de discussion sur l'Eucharistie, sur l'un ou l'autre de ses aspects. C'était vraiment un élément de foi qui coulait de source pour les croyants comme pour les théologiens. Mais avec les protestants, alors là, on va assister à une négation généralisée. Négation de l'un et de l'autre des aspects. La présence réelle, eh bien là, je veux dire, ils sont nombreux. C'est Luther et beaucoup d'autres vont et tous les autres, hormis Calvin, vont nier l'idée de présence réelle. C'est simple, les protestants ne croient pas en la présence réelle. Quant à Calvin, il y croit, mais sans aucune transformation du pain et du vin. Donc, il y croit. C'est comme si le Christ venait au moment où on fait mémoire de la mémoire eucharistique, comme ils disent. Et c'est comme si le Christ venait et se rendait présent, quoi. Il n'y a pas d'idée de sacrement. On l'appelle, il vient, quoi, mais comme l'Esprit Saint, un petit peu. En fait, c'est détruire toute l'idée du sacrement. Quand on va dans une église, et même beaucoup de protestants ressentent ça, ou d'autres personnes, sans pouvoir l'expliquer vraiment, les églises sont comme habitées. C'est comme s'il y avait quelqu'un d'invisible là, c'est pas seulement un bâtiment, il y a d'autres temples religieux qu'on a pu visiter, mais ce sont des bâtiments, même s'ils sont impressionnants, qui sont vides. Tandis que quand on va dans une église et qu'on a une petite conscience spirituelle, une attention spirituelle, eh bien on ressent quelqu'un. Et ce quelqu'un, c'est le Christ présent dans son Eucharistie, dans le tabernacle des églises. C'est magnifique. C'est Jésus qui est réellement présent au milieu de nous. Et c'est bien le pain et le vin qui sont transformés sacramentellement et qui véritablement incarne, réalise de façon concrète la présence du Christ. Alors comment ça se passe? On appelle ça la transsubstantiation, le changement de substance, mais les accidents, c'est-à-dire l'apparence du pain et du vin, la matière du pain et du vin demeure intouchée. On pourrait faire une analyse chimique, électronique du pain et du vin, ce serait bien du pain et du vin, matériellement. Mais la substance, qui est un concept philosophique, ce qui détermine l'identité d'une chose, eh bien, elle est modifiée. Ce n'est plus la substance du pain ou du vin, c'est la substance du corps et du sang du Christ. Voilà ce que le mot transsubstantiation signifie. Et c'est une alliance que le Christ a fait avec son Église. Un prêtre, et malgré, il pourrait être le plus abominable des hommes, s'il a reçu le sacrement de l'ordre, qui lui permet de célébrer la messe, eh bien, il peut rendre, par les paroles de la consécration, le Christ réellement présent. C'est un acte tout divin, quoi, ça dépend pas des hommes, c'est ce que ça veut dire. Et la participation de l'Église est une participation de second ordre, qu'on voit surtout dans le second aspect de l'Eucharistie, c'est-à-dire l'aspect sacrificiel, l'aspect, le sacrifice de la croix. C'est là que l'Église, pose sa collaboration. Elle pose sa collaboration matériellement au niveau de la présence, en venant elle-même dans une église pour célébrer l'Eucharistie, en fournissant un prêtre pour animer la messe. Mais c'est tout, quoi. C'est peu de choses. Donc, c'est un acte vraiment surnaturel. C'est Jésus qui est là, présent, qui se rend présent avec sa volonté d'être présent et sa puissance. Alors, cette puissance, c'est le sacrifice de la croix qui la manifeste. Par le sacrifice de la croix, en effet, nous savons que le Christ a racheté le monde. Or, l'Eucharistie, c'est la mémoire efficace de la passion. On réitère, pendant la messe, la passion du Christ. Et on réitère les deux éléments, l'oblation d'abord, c'est-à-dire Jésus s'offre au Père, et l'immolation, c'est-à-dire le don de soi, la réalisation concrète de l'oblation, quoi, la mort pour le salut des hommes. Vraiment, ce sacrement de l'Eucharistie, eh bien, réitère. Et il le réitère parce qu'il est pas d'une manière sanglante. On n'assassine pas de nouveau le Christ devant l'assemblée eucharistique. Hein. C'est pas du tout ça, évidemment. C'est non sanglant, c'est clair, et ça puise dans un sacrifice qui s'est fait une fois pour toutes et il y a 2000 ans. Mais il serait par l'idée de mémorial, eh bien, il se réalise. Comment? C'est Jésus lui-même qui, lors de la dernière scène, a célébré la première messe de l'histoire. Et c'était avant la Passion, quelques heures avant la Passion. Et le Christ dit à ses disciples, « Ceci est mon corps, ceci est mon sang, vous ferez cela en mémoire de moi. » Ouais, le mémorial, c'est ça. « Vous ferez cela en mémoire de moi. » Vous communierez au pain et au vin en mémoire de moi. Il le fait avant la passion. Parce que la passion, est la partie essentielle de l'Eucharistie, elle est son efficacité. Bien sûr, le Christ étant présent pourrait, d'en haut, rendre les choses efficaces, mais il l'a fait d'une façon concrète. Il l'a fait par sa mort sur la croix. C'est comme ça que le Christ combat le péché, neutralise le péché qui est en chacun des croyants lors de la communion eucharistique. L'idée de la réitération du sacrifice de la croix, c'est que l'Eucharistie, eh bien, son efficacité, son fruit, dit le Concile de Trente, eh bien, ça consiste à continuer à racheter des péchés. Mais c'est le sacrifice du Christ, c'est pas le nôtre, c'est pas celui de l'Église, c'est pas celui du prêtre, c'est le sacrifice du Christ qui opère cette merveille. Mais il est réitéré à chaque Eucharistie. Alors pourquoi est-ce que le Christ a voulu ça? Il aurait pu, puisqu'il le sacrifice s'est fait une fois pour toutes il y a 2000 ans, il aurait pu en rester là. Et puis, non, le Christ sait ce que nous sommes. Et en plus, le but de son incarnation sur la terre, c'était de rendre Dieu plus proche qu'il ne l'était dans la première alliance des hommes. Et c'est la communion eucharistique. Or, le rachat des péchés, c'est une chose essentielle pour entrer en communion avec ce Dieu qui est pur et sans péché. Aucun pécheur ne peut entrer en communion avec Dieu. Il faut être débarrassé du péché. Et c'est le but de la réitération du sacrifice de la croix dans l'Eucharistie. Le Concile de Trente a de belles formules. J'en cite une. C'est une seule et même victime. C'est le même qui offre maintenant par le ministère des prêtres, qui s'est offert lui-même alors sur la croix. Seule la manière diffère. Les fruits de cette oblation, une oblation sanglante, sont recueillis en grande abondance par cette oblation non sanglante. Les fruits, c'est le rachat des péchés, bien sûr. Il n'y a rien d'autre dans l'Eucharistie. Et alors, cette présence du Christ devient accessible. Et alors, on peut dire que le sacrement de l'Eucharistie devient vraiment le sacrement de la résurrection. Le Christ demeure en chacun désormais par la communion eucharistique, parce qu'il a, par son sacrifice sur la croix, rendu possible la communication entre le croyant qui communie et lui-même. Et ainsi, nous portons, nous autres croyants, en nos âmes, le Christ comme Marie le porta en son corps. Les croyants demeurent dans le Christ glorifié, inversement, vous voyez, là c'est il y a Jésus qui demeure en nous, mais nous, nous demeurons dans ce Christ glorifié que nous accueillons en nous-mêmes, et nous sommes d'emblée en relation avec le ciel, avec l'éternité, par son intermédiaire. Il est le grand prêtre qui nous permet d'accéder au Père. Et l'Eucharistie réalise ça à chaque fois que nous participons à la messe. C'est grandiose, mais tout simplement grandiose. Pour approfondir, et vraiment je vous le conseille, pour préparer cette fête, et être vraiment dans les dispositions spirituelles, eh bien il y a le catéchisme de l'Église catholique, et alors qui est une bonne synthèse hein, sur et la présence du Christ, présence réelle, et puis cette réitération du sacrifice de la croix que tellement contesté par les protestants qui veulent pas en entendre parler. Or c'est vraiment un sacrifice l'Eucharistie. Et qui a encore l'idée de ça? Bien, il faut se former, hein. Il faut donc retourner au catéchisme de l'Église catholique. C'est pas un catéchisme pour enfants, c'est un catéchisme pour adultes. Et il nous explique tout. J'en cite un, permettez-moi d'en faire une des citations. Parce qu'elle est, donc l'Eucharistie, le mémorial de la Pâque du Christ, l'Eucharistie est aussi un sacrifice. Le caractère sacrificiel de l'Eucharistie est manifesté dans les paroles mêmes de l'institution « Ceci est mon corps qui va être donné pour vous, et cette coupe est la nouvelle alliance en mon sang qui va être versée pour vous. » Dans l'Eucharistie, le Christ donne ce corps même, qu'il a livré pour nous sur la croix. Le sang même qu'il a répandu pour une multitude en rémission des péchés. Voilà, un paragraphe d'une densité incroyable. Et ça explique comment la dernière scène est en relation avec la passion, parce qu'elle annonce la passion et elle s'y greffe par avance à cette passion que le Christ va vivre quelques heures plus tard. Et il explique ce qui va se passer dans la passion. Mais il ne se contente pas d'expliquer. Dans l'Eucharistie, eh bien, il permet à l'Église de réitérer, en d'autres termes, de faire ce que Pierre n'avait pas su faire, de nous tenir au pied de la croix. Quel don magnifique! Par l'Eucharistie, nous pouvons nous tenir au pied de la croix. Là où les 12, hormis Saint Jean, eh bien, avaient disparu, incapables de surmonter la tristesse et le scandale que représentait l'arrestation de Jésus et sa condamnation. Et il fallait avoir une foi qui dépasse les apparences. Et vraiment, là, eh bien, il nous est donné, à nous croyants, qui nous sommes pourtant tièdes, eh bien, une force qui vient vraiment d'en haut, c'est la force de l'Eucharistie, la force de celui qui est au milieu des sept églises. Alors, un autre passage du catéchisme qui suit le précédent. L'Eucharistie est donc un sacrifice parce qu'elle représente rend présent, le sacrifice de la croix, parce qu'elle en est le mémorial, et parce qu'elle en applique le fruit. Alors le fruit, c'est la rédemption. Cependant, comme sa mort, la mort du Christ, ne devait pas mettre fin à son sacerdoce, à la dernière scène, la nuit où il fut livré, il voulait laisser à son Église, son épouse bien-aimée, un sacrifice visible, comme le réclame la nature humaine, où serait représenté le sacrifice sanglant qui allait s'accomplir une unique fois sur la croix, dont la mémoire se perpétuerait jusqu'à la fin des siècles, et dont la vertu salutaire s'appliquerait à la rédemption des péchés que nous commettons chaque jour. Ça, c'est une citation du Concile de Trente, à nouveau. Donc, vous voyez, c'est Le sacrifice du Christ est bien un unique sacrifice. La messe n'entre pas en compétition avec ça. Ça multiplie pas les sacrifices du Christ. On ne remet pas le Christ sur la croix. Il a été mis sur une croix une fois pour toutes. Mais les eucharisties que nous célébrons nous branchent sur cet unique sacrifice qui a eu lieu et le rend, non plus un événement historique passé, mais un événement historique totalement accessible, sacramentellement accessible, dirais-je, jusqu'à la fin des temps. Alors vraiment, rendons gloire à Dieu pour cette merveille. Et souvenons-nous, présence réelle de Jésus, présence glorieuse de Jésus, et avec réitération du sacrifice, présence aimante et merveilleuse du Christ.
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0: Gloire au Père, et au Fils, et au Saint-Esprit, pour les siècles des siècles.
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1: Nous avons vu que pour parvenir à la prière continuelle que Jésus désire plus que nous, il est très important de se ménager des pauses dans notre vie pour ne pas nous laisser absorber par les détails, les futilités du monde. Le conseil est d'autant plus important aujourd'hui que beaucoup de personnes passent trop de temps sur leur smartphone à chercher à être au courant de tout ce qui se passe à l'autre bout du monde, à tout ce qui se passe chez ceux qu'ils connaissent. Ce sont des choses absolument inutiles qui encombrent notre mémoire et surtout qui nous empêchent d'être essentiellement attentifs à Jésus qui est là dans notre cœur et qui attend notre prière, notre rencontre. Gabriel Bossis avait appris très jeune à se recueillir pour causer avec le Seigneur dans le fond de son cœur. Et plus tard, lorsque sur la terrasse du Frêne, elle regardait les eaux de la Loire couler vers l'océan, elle laissait son âme se perdre en Dieu. Et elle invitait ses neveux et nièces à en faire autant. Il lui arrivait d'interrompre soudain leur goûter ou leur jeu pour leur dire « Chut, écoutez le silence ». Elle avait compris que ce cœur à cœur avec le Seigneur était la première chose que le Seigneur attendait d'elle. Et elle savait qu'elle avait le droit de consacrer de longs moments à demeurer avec lui, à la façon de Marie et de Béthanie. C'est en appelant chacune des étoiles par leur nom que Dieu les crée, nous dit la Bible. Il les appelle et elles disent « Nous voici ». C'est également par une parole d'amour prononcée dans le fond de notre cœur que Dieu ne cesse de nous créer à chaque instant. Nous devrions y penser dès que nous nous réveillons. Nous ne l'entendons pas, mais notre Créateur est là, tout proche, en train de nous créer corps et âme, en prononçant avec un immense amour notre surnom d'éternité. N'est-il pas juste que nous lui répondions, en prononçant à notre tour, du fond de notre cœur, une parole, un mot tendre, une parole d'amour, capable de lui faire infiniment plaisir? Voilà, puisqu'il ne cesse d'être présent dans son cœur avec les deux autres personnes de la Sainte Trinité, Jésus invite sans cesse Gabriel à l'y rejoindre souvent. Dès le matin, puis durant la journée et toutes ses insomnies, il attend sa visite. Jésus reproche à Gabriel de se laisser encore trop souvent distraire par la bagatelle du monde. Un jour que dans le tram, elle disait machinalement ses prières, tout en regardant promeneurs et magasins, Jésus lui dit doucement, « Si j'étais simplement un homme, je te demanderais, est-ce que tu ne te moques pas de moi ?» Arrivée à Lyon, dans la primatiale Saint-Jean, elle ne pensait qu'à trouver une place qui lui permettrait de bien voir les cardinaux Fumazioni et Gerlier qui devaient participer à cette prière. Alors Jésus lui dit, M'as-tu dit seulement bonjour, Gabriel? Quand tu entres chez tes amis, que fais-tu? Eh bien, Jésus reproche plus d'une fois à Gabriel de regarder les autres revenir du banc de communion au lieu d'être tout attentive à sa présence dans le fond de son cœur. Mais ces reproches, Jésus les lui adresse gentiment. Et non pas sur le ton de l'époux, qui, furieux du nouveau retard de son épouse, lui dit avec colère, « Voilà encore une heure que je t'attends. » C'est tout autrement, d'une voix très douce que Jésus nous accueille lorsque nous avons pris du retard. « Comme je suis content de te voir arriver, je t'attendais. » C'est ce qu'elle dit à Gabriel, « Si ta pensée ne se fixe pas en moi, reviens-moi dès que tu t'en aperçois, doucement, sans agleur contre toi-même. » Voilà le conseil que je vous donne une fois de plus pour parvenir à la prière continuelle que le Seigneur désire plus que vous-même. Prendre souvent le temps de penser qu'il est là, en train de nous créer et de prononcer notre nom et qu'il attend notre prière, notre sourire. Vous savez combien Jésus insiste sur le fait que nous devons lui offrir beaucoup de sourires, qui manifestent à la fois notre joie profonde et spécialement notre joie de causer avec lui.

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1: Nous méditons l'Évangile selon saint Marc au chapitre 12, versets 35 à 37. L'énigme de la filiation divine de Jésus. En ce temps-là, quand Jésus enseignait dans le temple, il déclarait « Comment les scribes peuvent-ils dire que le Messie est le fils de David ?» David lui-même a dit, inspiré par l'Esprit Saint, « Le Seigneur a dit à mon Seigneur, « Siège à ma droite jusqu'à ce que j'aie placé tes ennemis sous tes pieds. » David lui-même le nomme Seigneur. D'où vient alors qu'il est son fils ? Et la foule nombreuse l'écoutait avec plaisir. Prière. Toute ma vie, Seigneur, consiste à te chercher et à te découvrir. Puisse ma prière de ce jour creuser encore et encore ma soif de te connaître. Demande. Montre-moi ton visage, Seigneur. Réflexion. Premier point. Aujourd'hui, Jésus interroge le raisonnement de certains scribes sur une question particulièrement intrigante qui fait allusion à un titre messianique, fils de David. D'où vient ce titre ? Depuis la prophétie de Nathan dans le second livre de Samuel, il était admis parmi les Juifs que le Messie à venir serait issu de la descendance du roi David. Nathan avait en effet prophétisé à David « Quand tes jours seront accomplis et que tu seras couché avec tes pères, je maintiendrai après toi le lignage issu de tes entrailles et j'affermirai sa royauté. C'est lui qui construira une maison pour mon nom et j'affermirai pour toujours son trône royal. Je serai pour lui un père et il sera pour moi un fils. Ta maison et ta royauté subsisteront à jamais devant moi. Ton trône sera affermi à jamais. » C'est du second livre de Samuel au chapitre 7, versets 12 à 14 et 16. Deuxième point. Mais Jésus veut apporter une nuance capitale au titre « fils de David » afin de le compléter. En fin connaisseur des Écritures bibliques, il cite le début du psaume 110. Ce psaume décrit justement l'intronisation du Messie. Et le psautier est censé avoir été écrit par David. C'est donc David qui parle en disant la chose suivante « Le Seigneur, c'est-à-dire Dieu, a dit à mon Seigneur, c'est-à-dire au Messie, siège à ma droite, jusqu'à ce que j'aie placé tes ennemis sous tes pieds. » David appelle donc le Messie mon Seigneur. Il ne peut donc pas être son fils, puisque, dans la mentalité sémitique, un père n'appelle jamais son fils Seigneur. Au contraire, le père est toujours Seigneur de son fils. Ce que Jésus veut souligner, c'est que

0: Le Messie serait donc le fils de quelqu'un d'autre que seulement le fils de David. Où veut-il conduire ses auditeurs? Troisième point. Jésus ne donne pas la réponse à sa propre question. Et il n'est pas dit que ceux qui l'écoutaient ce jour-là aient compris où Jésus voulait en venir. En fait, il faudra attendre son procès devant le Sanhédrin pour avoir la réponse à cette question. Le grand prêtre Caïphe interrogera Jésus en disant « Es-tu le Christ, le Fils du Dieu béni ?» dans l'Évangile selon saint Marc, au chapitre 14, verset 61. Et Jésus répondra clairement « Je le suis ». De sorte que ce que Jésus veut faire comprendre, c'est que le Messie est surtout le Fils de Dieu. Voilà où Jésus voulait en venir en les interrogeant ce jour-là. Il ne cherchait pas à poser une question piège et il n'était pas non plus en train de faire une démonstration de ses connaissances bibliques. Ce qu'il voulait leur faire voir, ce qu'il voulait partager avec eux, c'était finalement une vérité profondément christologique. Il cherchait à les conduire à la compréhension du mystère de sa filiation divine. Jésus est bien le Messie attendu, le fils de David. Mais il est plus encore que cela, il est le fils unique du Père. Dialogue avec le Christ. Seigneur Jésus, toute ta vie a été consacrée à nous révéler l'identité du Père. Toi seul, parce que tu es le Fils, as pu nous le faire connaître. Quand le connaissant, nous te connaissions toi, et quand te connaissant, nous le connaissions lui. Résolution. Priez maintenant et lentement la prière que Jésus nous a enseignée, lui en tant que Fils, par qui nous devenons à notre tour Fils du Père, notre Père.
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0: Chers amis auditeurs, le pape Léon XIV sera en voyage apostolique en Espagne à partir de la fin de cette semaine ainsi qu'au début de la semaine prochaine. 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

Amis auditeurs de Radio Espérance, bonsoir. Christelle, Jean, Cédric et Thomas sont heureux de vous accueillir dans notre studio de Paray-le-Monial. Nous allons prier ensemble et en direct le troisième chapelet de ce jour. Pour commencer, nous écoutons ce chant, l'Esprit du Dieu vivant.

0: Au nom du Père et du Fils et du Saint-Esprit. Amen. Je crois en Dieu, le Père Tout-Puissant, Créateur du ciel et de la terre, et en Jésus-Christ, son Fils unique, notre Seigneur, qui a été conçu du Saint-Esprit, est né de la Vierge Marie, a souffert sous Ponce Pilate, a été crucifié, est mort, a été enseveli, est descendu aux enfers. Le troisième jour est ressuscité des morts, est monté aux cieux, est assis à la droite de Dieu le Père Tout-Puissant, d'où il viendra juger les vivants et les morts.
1: Je crois en l'Esprit Saint, à la Sainte Église catholique, à la communion des saints, à la rémission des péchés, à la résurrection de la chair, à la vie éternelle. Amen.
2: En rendant grâce à Dieu notre Père pour son plan de salut pour les hommes, et avec vous, amis auditeurs de Radio Espérance, nous méditerons durant cette prière avec Marie et par Marie les mystères douloureux de la vie du Christ en lui suivant dans la passion qu'il a voulu s'offrir pour nous. Pendant ce chapelet, nous prions pour que le Seigneur nous accorde des vocations sacerdotales et religieuses. Premier mystère douloureux, l'agonie du Seigneur à Gethsémani. De l'Évangile selon saint Matthieu. Jésus leur dit alors, « Mon âme est triste à en mourir. Restez ici et veillez avec moi. » Allant un peu plus loin, il tomba face contre terre en priant. Il disait, « Mon Père, s'il est possible que cette coupe passe loin de moi, cependant, non pas comme moi je veux, mais comme toi tu veux. »
0: Notre Père qui es aux cieux, que ton nom soit sanctifié, que ton règne vienne, que ta volonté soit faite sur la terre comme au ciel.
1: Donne-nous aujourd'hui notre pain de ce jour. Pardonne-nous nos offenses, comme nous pardonnons aussi à ceux qui nous ont offensés. Et ne nous laisse pas entrer en tentation, mais délivre-nous du mal. Amen.
0: Je vous salue Marie, pleine de grâce. Le Seigneur est avec vous. Vous êtes bénie entre toutes les femmes. Et Jésus, le fruit de vos entrailles, est béni.
1: Sainte Marie, Mère de Dieu, priez pour nous, pauvres pécheurs, maintenant et à l'heure de notre mort. Amen.
0: Je vous salue, Marie, pleine de grâce. Le Seigneur est avec vous. Vous êtes bénie entre toutes les femmes. Et Jésus, le fruit de vos entrailles, est béni.
1: Sainte Marie, Mère de Dieu, priez pour nous, pauvres pécheurs, maintenant et à l'heure de notre mort. Amen.
0: Je vous salue, Marie, pleine de grâce. Le Seigneur est avec vous. Vous êtes bénie entre toutes les femmes. Et Jésus, le fruit de vos entrailles, est béni.
1: Sainte Marie, Mère de Dieu, priez pour nous, pauvres pécheurs, maintenant et à l'heure de notre mort. Amen.
0: Je vous salue, Marie, pleine de grâce. Le Seigneur est avec vous. Vous êtes bénie entre toutes les femmes. Et Jésus, le fruit de vos entrailles, est béni.
1: Sainte Marie, Mère de Dieu, priez pour nous, pauvres pécheurs, maintenant et à l'heure de notre mort. Amen.
0: Je vous salue, Marie, pleine de grâce. Le Seigneur est avec vous. Vous êtes bénie entre toutes les femmes. Et Jésus, le fruit de vos entrailles, est béni.
1: Sainte Marie, Mère de Dieu, priez pour nous, pauvres pécheurs, maintenant et à l'heure de notre mort. Amen.
0: Je vous salue, Marie, pleine de grâce. Le Seigneur est avec vous. Vous êtes bénie entre toutes les femmes. Et Jésus, le fruit de vos entrailles, est béni.
1: Sainte Marie, Mère de Dieu, priez pour nous, pauvres pécheurs, maintenant et à l'heure de notre mort. Amen.
0: Je vous salue, Marie, pleine de grâce. Le Seigneur est avec vous. Vous êtes bénie entre toutes les femmes. Et Jésus, le fruit de vos entrailles, est béni.
1: Sainte Marie, Mère de Dieu, priez pour nous, pauvres pécheurs, maintenant et à l'heure de notre mort. Amen.
0: Je vous salue, Marie, pleine de grâce. Le Seigneur est avec vous. Vous êtes bénie entre toutes les femmes. Et Jésus, le fruit de vos entrailles est béni.
3: Sainte Marie, Mère de Dieu, priez pour nous pauvres pécheurs, maintenant et à l'heure de notre mort. Amen.
0: Je vous salue Marie, pleine de grâce, le Seigneur est avec vous. Vous êtes bénie entre toutes les femmes, et Jésus, le fruit de vos entrailles, est béni.
3: Sainte Marie, Mère de Dieu, priez pour nous pauvres pécheurs, maintenant et à l'heure de notre mort. Amen.
0: Je vous salue Marie, pleine de grâce, le Seigneur est avec vous. Vous êtes bénie entre toutes les femmes, et Jésus, le fruit de vos entrailles, est béni.
3: Sainte Marie, Mère de Dieu, priez pour nous pauvres pécheurs, maintenant et à l'heure de notre mort. Amen.
0: Gloire au Père, et au Fils, et au Saint-Esprit.
3: Comme il était au commencement, maintenant et toujours, et dans les siècles des siècles. Amen.
2: Jésus, Fils unique du Père, apprends-nous à toujours accepter et vouloir sa volonté. Deuxième mystère douloureux, la flagellation. De l'Évangile selon saint Matthieu. On fit comparaître Jésus devant Pilate, le gouverneur qui l'interrogea. Es-tu le roi des Juifs ? Jésus déclara, « C'est toi-même qui le dis. » Alors Pilate lui dit, « Tu n'entends pas tous les témoignages portés contre toi ?» Mais Jésus ne lui répondit plus un mot.
0: Notre Père qui es aux cieux, que ton nom soit sanctifié, que ton règne vienne, que ta volonté soit faite sur la terre comme au ciel.
1: Donne-nous aujourd'hui notre pain de ce jour. Pardonne-nous nos offenses, comme nous pardonnons aussi à ceux qui nous ont offensés. Et ne nous laisse pas entrer en tentation, mais délivre-nous du mal. Amen.
0: Je vous salue Marie, pleine de grâce. Le Seigneur est avec vous. Vous êtes bénie entre toutes les femmes. Et Jésus, le fruit de vos entrailles, est béni.
3: Sainte Marie, Mère de Dieu, priez pour nous pauvres pécheurs, maintenant et à l'heure de notre mort. Amen.
0: Je vous salue Marie, pleine de grâce. Le Seigneur est avec vous. Vous êtes bénie entre toutes les femmes. Et Jésus, le fruit de vos entrailles, est béni.
3: Sainte Marie, Mère de Dieu, priez pour nous pauvres pécheurs, maintenant et à l'heure de notre mort. Amen.
0: Je vous salue, Marie pleine de grâce. Le Seigneur est avec vous. Vous êtes bénie entre toutes les femmes. Et Jésus, le fruit de vos entrailles, est béni.
3: Sainte Marie, Mère de Dieu, priez pour nous pauvres pécheurs, maintenant et à l'heure de notre mort. Amen.
0: Je vous salue, Marie pleine de grâce. Le Seigneur est avec vous. Vous êtes bénie entre toutes les femmes. Et Jésus, le fruit de vos entrailles, est béni.
3: Sainte Marie, Mère de Dieu, priez pour nous pauvres pécheurs, maintenant et à l'heure de notre mort. Amen.
0: Je vous salue, Marie pleine de grâce. Le Seigneur est avec vous. Vous êtes bénie entre toutes les femmes. Et Jésus, le fruit de vos entrailles, est béni.
3: Sainte Marie, Mère de Dieu, priez pour nous pauvres pécheurs, maintenant et à l'heure de notre mort. Amen.
0: Je vous salue Marie, pleine de grâce. Le Seigneur est avec vous. Vous êtes bénie entre toutes les femmes. Et Jésus, le fruit de vos entrailles, est béni.
3: Sainte Marie, Mère de Dieu, priez pour nous pauvres pécheurs, maintenant et à l'heure de notre mort. Amen.
0: Je vous salue Marie, pleine de grâce. Le Seigneur est avec vous. Vous êtes bénie entre toutes les femmes. Et Jésus, le fruit de vos entrailles, est béni.
3: Sainte Marie, Mère de Dieu, priez pour nous pauvres pécheurs, maintenant et à l'heure de notre mort. Amen.
0: Je vous salue Marie, pleine de grâce. Le Seigneur est avec vous. Vous êtes bénie entre toutes les femmes. Et Jésus, le fruit de vos entrailles, est béni.
3: Sainte Marie, Mère de Dieu, priez pour nous pauvres pécheurs, maintenant et à l'heure de notre mort. Amen.
0: Je vous salue Marie, pleine de grâce. Le Seigneur est avec vous. Vous êtes bénie entre toutes les femmes, et Jésus, le fruit de vos entrailles, est béni.
3: Sainte Marie, Mère de Dieu, priez pour nous pauvres pécheurs,
1: maintenant et à l'heure de notre mort. Amen.
0: Je vous salue, Marie pleine de grâce. Le Seigneur est avec vous. Vous êtes bénie entre toutes les femmes. Et Jésus, le fruit de vos entrailles, est béni.
1: Sainte Marie, Mère de Dieu, priez pour nous, pauvres pécheurs, maintenant et à l'heure de notre mort. Amen.
0: Gloire au Père, et au Fils, et au Saint-Esprit.
1: Comme il était au commencement, maintenant et toujours, et dans les siècles des siècles. Amen.
2: Jésus, tu nous donnes l'exemple. Apprends-nous à vivre dans l'amour toutes nos épreuves. Nous continuons à prier avec les auditeurs de Radio Espérance pour que le Seigneur nous accorde des vocations sacerdotales et religieuses. Troisième mystère douloureux, le couronnement d'épines. De l'Évangile selon saint Jean. Les soldats tressèrent avec des épines une couronne qu'ils lui posèrent sur la tête. Puis ils le revêtirent d'un manteau pourpre. Ils s'avançaient vers lui et ils lui disaient « Salut à toi, roi des Juifs !» Et ils le giflaient.
0: Notre Père qui es aux cieux, que ton nom soit sanctifié, que ton règne vienne, que ta volonté soit faite sur la terre comme au ciel.
3: Donne-nous aujourd'hui notre pain de ce jour. Pardonne-nous nos offenses, comme nous pardonnons aussi à ceux qui nous ont offensés. Et ne nous laisse pas entrer en tentation, mais délivre-nous du mal. Amen.
0: Je vous salue Marie, pleine de grâce. Le Seigneur est avec vous. Vous êtes bénie entre toutes les femmes. Et Jésus, le fruit de vos entrailles, est béni.
3: Sainte Marie, Mère de Dieu, priez pour nous pauvres pécheurs, maintenant et à l'heure de notre mort. Amen.
0: Je vous salue, Marie pleine de grâce. Le Seigneur est avec vous. Vous êtes bénie entre toutes les femmes. Et Jésus, le fruit de vos entrailles, est béni.
3: Sainte Marie, Mère de Dieu, priez pour nous pauvres pécheurs, maintenant et à l'heure de notre mort. Amen.
0: Je vous salue, Marie pleine de grâce. Le Seigneur est avec vous. Vous êtes bénie entre toutes les femmes. Et Jésus, le fruit de vos entrailles, est béni.
3: Sainte Marie, Mère de Dieu, priez pour nous pauvres pécheurs, maintenant et à l'heure de notre mort. Amen.
0: Je vous salue, Marie pleine de grâce. Le Seigneur est avec vous. Vous êtes bénie entre toutes les femmes. Et Jésus, le fruit de vos entrailles, est béni.
3: Sainte Marie, Mère de Dieu, priez pour nous pauvres pécheurs, maintenant et à l'heure de notre mort. Amen.
0: Je vous salue, Marie pleine de grâce. Le Seigneur est avec vous. Vous êtes bénie entre toutes les femmes. Et Jésus, le fruit de vos entrailles, est béni.
3: Sainte Marie, Mère de Dieu, priez pour nous pauvres pécheurs, maintenant et à l'heure de notre mort. Amen.
0: Je vous salue, Marie pleine de grâce. Le Seigneur est avec vous. Vous êtes bénie entre toutes les femmes. Et Jésus, le fruit de vos entrailles, est béni.
3: Sainte Marie, Mère de Dieu, priez pour nous pauvres pécheurs, maintenant et à l'heure de notre mort. Amen.
0: Je vous salue, Marie pleine de grâce. Le Seigneur est avec vous. Vous êtes bénie entre toutes les femmes. Et Jésus, le fruit de vos entrailles, est béni.
3: Sainte Marie, Mère de Dieu, priez pour nous pauvres pécheurs, maintenant et à l'heure de notre mort. Amen.
0: Je vous salue, Marie pleine de grâce. Le Seigneur est avec vous. Vous êtes bénie entre toutes les femmes. Et Jésus, le fruit de vos entrailles, est béni.
3: Sainte Marie, Mère de Dieu, priez pour nous pauvres pécheurs, maintenant et à l'heure de notre mort. Amen.
0: Je vous salue, Marie pleine de grâce. Le Seigneur est avec vous. Vous êtes bénie entre toutes les femmes. Et Jésus, le fruit de vos entrailles, est béni.
1: Sainte Marie, Mère de Dieu, priez pour nous pauvres pécheurs, maintenant et à l'heure de notre mort. Amen.
0: Je vous salue, Marie pleine de grâce. Le Seigneur est avec vous. Vous êtes bénie entre toutes les femmes. Et Jésus, le fruit de vos entrailles, est béni.
3: Sainte Marie, Mère de Dieu, priez pour nous pauvres pécheurs, maintenant et à l'heure de notre mort. Amen.
0: Gloire au Père, et au Fils, et au Saint-Esprit.
1: comme il était au commencement, maintenant et toujours, et dans les siècles des siècles. Amen.
2: Jésus, humilié et outragé, nous te bénissons pour tout ce que tu as supporté pour notre salut. Quatrième mystère douloureux, le portement de croix. De l'Évangile selon saint Matthieu. Quand ils se furent bien moqués de Jésus, ils lui enlevèrent le manteau, lui remirent ses vêtements et l'emmenèrent pour le crucifier. En sortant, ils trouvèrent un homme nommé Simon, originaire de Cyrène, et ils le réquisitionnèrent pour porter la croix de Jésus.
0: Notre Père qui es aux cieux, que ton nom soit sanctifié, que ton règne vienne, que ta volonté soit faite sur la terre comme au ciel.
3: Donne-nous aujourd'hui notre pain de ce jour. Pardonne-nous nos offenses, comme nous pardonnons aussi à ceux qui nous ont offensés. Et ne nous laisse pas entrer en tentation, mais délivre-nous du mal. Amen.
0: Je vous salue Marie, pleine de grâce. Le Seigneur est avec vous. Vous êtes bénie entre toutes les femmes, et Jésus, le fruit de vos entrailles, est béni.
3: Sainte Marie, Mère de Dieu, priez pour nous pauvres pécheurs, maintenant et à l'heure de notre mort. Amen.
0: Je vous salue Marie, pleine de grâce, le Seigneur est avec vous. Vous êtes bénie entre toutes les femmes, et Jésus, le fruit de vos entrailles, est béni.
3: Sainte Marie, Mère de Dieu, priez pour nous pauvres pécheurs, maintenant et à l'heure de notre mort. Amen.
0: Je vous salue Marie, pleine de grâce, le Seigneur est avec vous. Vous êtes bénie entre toutes les femmes, et Jésus, le fruit de vos entrailles, est béni.
1: Sainte Marie, Mère de Dieu, priez pour nous pauvres pécheurs, maintenant et à l'heure de notre mort. Amen.
0: Je vous salue Marie, pleine de grâce, le Seigneur est avec vous. Vous êtes bénie entre toutes les femmes, et Jésus, le fruit de vos entrailles, est béni.
3: Sainte Marie, Mère de Dieu, priez pour nous pauvres pécheurs, maintenant et à l'heure de notre mort. Amen.
0: Je vous salue Marie, pleine de grâce. Le Seigneur est avec vous. Vous êtes bénie entre toutes les femmes, et Jésus, le fruit de vos entrailles, est béni.
1: Sainte Marie, Mère de Dieu, priez pour nous pauvres pécheurs, maintenant et à l'heure de notre mort. Amen.
0: Je vous salue Marie, pleine de grâce, le Seigneur est avec vous. Vous êtes bénie entre toutes les femmes, et Jésus, le fruit de vos entrailles, est béni.
1: Sainte Marie, Mère de Dieu, priez pour nous pauvres pécheurs, maintenant et à l'heure de notre mort. Amen.
0: Je vous salue Marie, pleine de grâce, le Seigneur est avec vous. Vous êtes bénie entre toutes les femmes, et Jésus, le fruit de vos entrailles, est béni.
3: Sainte Marie, Mère de Dieu, priez pour nous pauvres pécheurs, maintenant et à l'heure de notre mort. Amen.
0: Je vous salue Marie, pleine de grâce, le Seigneur est avec vous. Vous êtes bénie entre toutes les femmes, et Jésus, le fruit de vos entrailles, est béni.
3: Sainte Marie, Mère de Dieu, priez pour nous pauvres pécheurs, maintenant et à l'heure de notre mort. Amen.
0: Je vous salue Marie, pleine de grâce, le Seigneur est avec vous. Vous êtes bénie entre toutes les femmes, et Jésus, le fruit de vos entrailles, est béni.
1: Sainte Marie, Mère de Dieu, priez pour nous pauvres pécheurs, maintenant et à l'heure de notre mort. Amen.
0: Je vous salue Marie, pleine de grâce, le Seigneur est avec vous. Vous êtes bénie entre toutes les femmes, et Jésus, le fruit de vos entrailles, est béni.
3: Sainte Marie, Mère de Dieu, priez pour nous pauvres pécheurs, maintenant et à l'heure de notre mort. Amen.
0: Gloire au Père, et au Fils, et au Saint-Esprit.
1: Comme il était au commencement, maintenant et toujours, et dans les siècles des siècles. Amen.
2: Jésus, tu es présent à chaque instant de nos vies. Nous te rendons grâce d'être avec nous pour porter nos croix. Cinquième mystère douloureux, le crucifiement. Du livre des psaumes. Une bande de vauriens m'entoure. Ils me percent les mains et les pieds. Je peux compter tous mes os. Ces gens me voient, ils me regardent. Ils partagent entre eux mes habits et tirent au sort mon vêtement.
0: Notre Père qui es aux cieux, que ton nom soit sanctifié, que ton règne vienne, que ta volonté soit faite sur la terre comme au ciel.
1: Donne-nous aujourd'hui notre pain de ce jour. Pardonne-nous nos offenses, comme nous pardonnons aussi à ceux qui nous ont offensés. Et ne nous laisse pas entrer en tentation, mais délivre-nous du mal. Amen.
0: Je vous salue Marie, pleine de grâce. Le Seigneur est avec vous. Vous êtes bénie entre toutes les femmes, et Jésus, le fruit de vos entrailles, est béni.
1: Sainte Marie, Mère de Dieu, priez pour nous pauvres pécheurs, maintenant et à l'heure de notre mort. Amen.
0: Je vous salue Marie, pleine de grâce, le Seigneur est avec vous. Vous êtes bénie entre toutes les femmes, et Jésus, le fruit de vos entrailles, est béni.
1: Sainte Marie, Mère de Dieu, priez pour nous pauvres pécheurs, maintenant et à l'heure de notre mort. Amen.
0: Je vous salue Marie, pleine de grâce. Le Seigneur est avec vous. Vous êtes bénie entre toutes les femmes. Et Jésus, le fruit de vos entrailles, est béni.
1: Sainte Marie, Mère de Dieu, priez pour nous pauvres pécheurs. Maintenant et à l'heure de notre mort. Amen.
0: Je vous salue Marie, pleine de grâce. Le Seigneur est avec vous. Vous êtes bénie entre toutes les femmes. Et Jésus, le fruit de vos entrailles, est béni.
1: Sainte Marie, Mère de Dieu, priez pour nous pauvres pécheurs, maintenant et à l'heure de notre mort. Amen.
0: Je vous salue Marie, pleine de grâce, le Seigneur est avec vous. Vous êtes bénie entre toutes les femmes, et Jésus, le fruit de vos entrailles, est béni.
1: Sainte Marie, Mère de Dieu, priez pour nous pauvres pécheurs, maintenant et à l'heure de notre mort. Amen.
0: Je vous salue Marie, pleine de grâce, le Seigneur est avec vous. Vous êtes bénie entre toutes les femmes. Et Jésus, le fruit de vos entrailles, est béni.
1: Sainte Marie, Mère de Dieu, priez pour nous pauvres pécheurs, maintenant et à l'heure de notre mort. Amen.
0: Je vous salue Marie, pleine de grâce. Le Seigneur est avec vous. Vous êtes bénie entre toutes les femmes. Et Jésus, le fruit de vos entrailles, est béni.
1: Sainte Marie, Mère de Dieu, priez pour nous pauvres pécheurs, maintenant et à l'heure de notre mort. Amen.
0: Je vous salue Marie, pleine de grâce. Le Seigneur est avec vous. Vous êtes bénie entre toutes les femmes. Et Jésus, le fruit de vos entrailles, est béni.
1: Sainte Marie, Mère de Dieu, priez pour nous pauvres pécheurs, maintenant et à l'heure de notre mort. Amen.
0: Je vous salue Marie, pleine de grâce. Le Seigneur est avec vous. Vous êtes bénie entre toutes les femmes. Et Jésus, le fruit de vos entrailles, est béni.
1: Sainte Marie, Mère de Dieu, priez pour nous pauvres pécheurs, maintenant et à l'heure de notre mort. Amen.
0: Je vous salue, Marie, pleine de grâce. Le Seigneur est avec vous. Vous êtes bénie entre toutes les femmes. Et Jésus, le fruit de vos entrailles, est béni.
1: Sainte Marie, Mère de Dieu, priez pour nous pauvres pécheurs, maintenant et à l'heure de notre mort. Amen.
0: Gloire au Père, et au Fils, et au Saint-Esprit.
1: Comme il était au commencement, maintenant et toujours, et dans les siècles des siècles. Amen.
2: Nous te rendons grâce, Seigneur Jésus. Tu t'es fait misérable et pauvre pour nous obtenir des richesses infinies. Notre-Dame de la paix,
0: priez pour nous.
4: Prions le Seigneur. Dans les conflits de ce temps, Seigneur, tu demandes à ton Église d'être le lieu où l'Évangile retentit en contradiction avec l'esprit du monde. Sois béni pour le pape Léon XIV, qui proclame ta parole de vérité et témoigne de toi devant les hommes. Accorde-lui une protection de chaque instant. Par Jésus le Christ, notre Seigneur.
2: Amen. Amen.
0: Notre-Dame du Rosaire, en fin de cette journée, nous renouvelons la consécration que nous vous avons faite de Radio Espérance. Que tout ce que nous avons entrepris tout au long de ce jour porte du fruit. Pour qu'arrive le règne du cœur de Jésus et le triomphe de votre cœur immaculé. Notre-Dame du Très-Saint-Rosaire,
2: priez pour nous.
0: Saint-Joseph,
2: protégez-nous.
0: Saint Maximilien Marie Kolb,
5: assistez-nous.
0: Sainte Scolastique,
5: intercédez pour nous.
0: Saint Claude la Colombière,
5: priez pour nous.
0: Saint Jean-Baptiste,
5: aidez-nous.
0: Saint Michel Archange,
5: défendez-nous.
0: Cœur sacré de Jésus,
5: nous avons confiance en vous.
0: Au nom du Père, et du Fils, et du Saint-Esprit. Amen.

0: Gloire au Père et au Fils et au Saint-Esprit, pour les siècles des siècles.
1: Il est 21h sur les ondes de Radio Espérance. Nous prenons à présent la direction du couvent Saint-Antoine de Bastia, couvent capucin, pour suivre la trézène à Saint-Antoine.
2: Ô Jésus, Véronique essuie ton visage souillé de sueur et de poussière. Pour la récompenser, tu imprimes tes traits sur son voile. Tu me montres par là combien tu es heureux de voir les pécheurs laver et purifier leur âme par la confession et la contrition. Ô mon Sauveur, fais que je reçoive toujours le sacrement de pénitence dans de bonnes dispositions. Que je reconnaisse dans tous ceux qui souffrent les traits de ton visage humilié, et ainsi me mettre à ton service à travers les plus petits d'entre tes frères. Donne-moi de me purifier de mes fautes en aimant, en t'aimant en chacun de mes frères. Notre Père qui es aux cieux, que ton nom soit sanctifié, que ton règne vienne, que ta volonté soit faite sur la terre comme au ciel. Donne-nous aujourd'hui notre pain de ce jour. Pardonne-nous nos offenses, comme nous pardonnons aussi à ceux qui nous ont offensés. Et ne nous laisse pas entrer en tentation, mais délivre-nous du mal.

0: Septième station, Jésus tombe pour la deuxième fois. Nous t'adorons, ô Christ, et nous te bénissons
1: parce que tu as racheté le monde par ta sainte croix.
2: C'est par ces blessures que nous sommes guéris.
0: Le Dieu fort et puissant, une deuxième fois, tombe sous le poids de sa croix. Mais une deuxième fois aussi, il se relève pour poursuivre sa route vers le Golgotha. Ô Jésus, je reconnais la faiblesse de ma nature humaine laissée à elle-même. Enseigne-moi à ne pas me décourager lorsque je retombe dans le péché. Aide-moi par ta grâce à me relever pour intensifier mon élan vers la sainteté. Notre Père qui es aux cieux, que ton nom soit sanctifié, que ton règne vienne, que ta volonté soit faite sur la terre comme au ciel.
3: Donne-nous aujourd'hui notre pain de ce jour. Pardonne-nous nos offenses, comme nous pardonnons aussi à ceux qui nous ont offensés. Et ne nous laisse pas entrer en tentation, mais délivre-nous du mal.

0: Je vous salue, Marie, pleine de grâce. Le Seigneur est avec vous. Vous êtes bénie entre toutes les femmes. Et Jésus, le fruit de vos entrailles, est béni. Sainte Marie, Mère de Dieu, priez pour nous, pauvres pécheurs,
1: maintenant et à l'heure de notre mort. Amen.
0: Je vous salue, Marie, pleine de grâce. Le Seigneur est avec vous. Vous êtes bénie entre toutes les femmes. Et Jésus, le fruit de vos entrailles, est béni.
1: Sainte Marie, Mère de Dieu, priez pour nous, pauvres pécheurs, maintenant et à l'heure de notre mort. Amen.
0: Je vous salue, Marie, pleine de grâce. Le Seigneur est avec vous. Vous êtes bénie entre toutes les femmes. Et Jésus, le fruit de vos entrailles, est béni.
1: Sainte Marie, Mère de Dieu, priez pour nous, pauvres pécheurs, maintenant et à l'heure de notre mort. Amen.
2: Huitième station, Jésus rencontre les femmes de Jérusalem. Nous t'adorons, ô Christ, et nous te bénissons.
1: Parce que tu as racheté le monde par ta sainte croix.
3: Du livre d'Isaïe. Tous comme des moutons, nous étions errants, chacun suivant son propre chemin.
2: Jésus s'oublie pour demander aux saintes femmes de pleurer, non sur ses souffrances, mais sur leurs péchés. Le Sauveur est toujours disposé à accorder son pardon au repentir vrai, sincère et surnaturel. Ô Jésus, je viens à toi avec une confiance illimitée en la miséricorde. J'implore pour moi et pour ceux qui sont égarés de toi la grâce du retour à toi qui es Dieu de miséricorde, lent à la colère

0: Neuvième station, Jésus tombe pour la troisième fois. Nous t'adorons, ô Christ, et nous te bénissons,
1: parce que tu as racheté le monde par ta sainte croix.
2: Du livre d'Isaïe. Et le Seigneur a fait retomber sur lui nos fautes à tous.
0: Le Sauveur, par cette troisième chute, expie les péchés que l'ingratitude fait commettre après nombre de pardons et de retours à Dieu. Ô Jésus, à ceux que la faiblesse et le découragement retiennent loin de toi, donne l'humilité, la confiance et la volonté nécessaires pour qu'ils reviennent enfin à la pratique du bien et de la vertu. Donne-nous, Seigneur, de savoir persévérer dans cette humilité et dans cette confiance. Notre Père qui es aux cieux, que ton nom soit sanctifié, que ton règne vienne, que ta volonté soit faite sur la terre comme au ciel. Donne-nous aujourd'hui notre pain de ce jour. Pardonne-nous nos offenses, comme nous pardonnons aussi à ceux qui nous ont offensés, et ne nous laisse pas entrer en tentation, mais délivre-nous du mal.

0: Passion, Jésus est dépouillé de ses vêtements. Nous t'adorons, ô Christ, et nous te bénissons.
1: Parce que tu as racheté le monde par ta sainte croix.
2: Du livre d'Isaïe. Maltraité, il s'humiliait, il n'ouvrait pas la bouche.
0: La chair sacrée de la victime, meurtrie par la flagellation, est collée à sa tunique et mise en lambeaux par ce dépouillement. Père, Dieu de miséricorde et de toute bonté, tu offres ton Fils unique plutôt que de laisser périr le peuple. À toi la louange et la gloire, parce que des crachats et des violences, tu as extrait le contrepoison qui chasse de notre âme le venin de l'antique serpent. Seigneur, dépouille-nous de toutes nos fausses richesses, dépouille-nous de tout orgueil, dépouille-nous de tout ce dont nous revêtons nos misères, nos péchés, nos défauts, pour nous revêtir de ta sainteté. Notre Père qui es aux cieux, que ton nom soit sanctifié, que ton règne vienne, que ta volonté soit faite sur la terre comme au ciel.
1: Donne-nous aujourd'hui notre pain de ce jour. Pardonne-nous nos offenses, comme nous pardonnons aussi à ceux qui nous ont offensés. Et ne nous laisse pas entrer en tentation, mais délivre-nous du mal.
0: Je vous salue, Marie, pleine de grâce. Le Seigneur est avec vous. Vous êtes bénie entre toutes les femmes, et Jésus, le fruit de vos entrailles, est béni.
1: Sainte Marie, Mère de Dieu, priez pour nous, pauvres pécheurs, maintenant et à l'heure de notre mort.
0: Amen.
1: Amen.

0: Par tes saintes blessures, Seigneur, nous t'en prions, prends pitié de nous.
1: Onzième station, Jésus est cloué à la croix. Nous t'adorons, ô Christ, et nous te bénissons parce que tu as racheté le monde par ta sainte croix.
2: Du livre d'Isaïe. Comme l'agneau qui se laisse mener à l'abattoir, comme une brebis muette devant les tondeurs, il n'ouvre pas la bouche.

0: Voici Jésus étendu sur la croix. Ses mains et ses pieds y sont cloués par les bourreaux. Et le Christ apparaît, suspendu entre ciel et terre, les bras ouverts, comme pour recevoir sur son cœur les pauvres pécheurs qui viendront s'y réfugier. Ô Jésus, avec toi, je veux m'attacher à la croix. Elle est, dans ma misère, mon unique espérance. Fais qu'elle procure à moi et au monde le pardon, la paix et le salut. Comme le serpent de bronze fut élevé dans le désert pour sauver de la morsure des serpents, puissons-nous te contempler toujours, nous unir à toi sur la croix pour échapper nous aussi à la morsure du serpent. Notre Père qui es aux cieux, que ton nom soit sanctifié, que ton règne vienne, que ta volonté soit faite sur la terre comme au ciel. Donne-nous aujourd'hui notre pain de ce jour. Pardonne-nous nos offenses, comme nous pardonnons aussi à ceux qui nous ont offensés. Et ne nous laisse pas entrer en tentation, mais délivre-nous du mal. Je vous salue, Marie, pleine de grâce. Le Seigneur est avec vous. Vous êtes bénie entre toutes les femmes. Et Jésus, le fruit de vos entrailles, est béni.
1: Sainte Marie, Mère de Dieu, priez pour nous, pauvres pécheurs, maintenant et à l'heure de notre mort. Amen.
0: Que par la miséricorde de Dieu, les âmes des fidèles défunts reposent dans la paix. Amen.

0: 12e station, Jésus meurt sur la croix. Nous t'adorons, ô Christ, et nous te bénissons,
1: parce que tu as racheté le monde par ta sainte croix.
2: Du livre d'Isaïe. Arrêté, puis jugé, il a été supprimé.
0: Seigneur Jésus, veille sur l'héritage que tu as scellé par ton sang. Donne à tes enfants d'annoncer avec assurance ta parole. N'abandonne pas la vie des pauvres que tu as rachetés. Guide-les, ne les délaisse pas, de crainte que, sans toi, ils ne s'écartent du droit chemin. Conduis-les jusqu'au terme. N'oublie pas le cri de ceux qui te cherchent. Notre Père qui es aux cieux, que ton nom soit sanctifié, que ton règne vienne, que ta volonté soit faite sur la terre comme au ciel.
1: Donne-nous aujourd'hui notre pain de ce jour. Pardonne-nous nos offenses, comme nous pardonnons aussi à ceux qui nous ont offensés. Et ne nous laisse pas entrer en tentation, mais délivre-nous du mal.
0: Je vous salue, Marie, pleine de grâce. Le Seigneur est avec vous. Vous êtes bénie entre toutes les femmes, et Jésus, le fruit de vos entrailles, est béni.
1: Sainte Marie, Mère de Dieu, priez pour nous, pauvres pécheurs, maintenant et à l'heure de notre mort. Amen.
0: Que par la miséricorde de Dieu, les âmes des fidèles défunts reposent en paix.
1: Amen.

0: Je vous salue, Marie, pleine de grâce. Le Seigneur est avec vous. Vous êtes bénie entre toutes les femmes, et Jésus, le fruit de vos entrailles, est béni. Sainte Marie, Mère de Dieu, priez pour nous, pauvres pécheurs, maintenant et à l'heure de notre mort. Amen. Par tes saintes blessures, Seigneur, nous t'en prions, prends pitié de nous. Par tes saintes blessures, Seigneur, nous t'en prions, aie pitié de nous. Par tes saintes blessures, Seigneur, nous t'en prions, aie pitié de nous.
1: Treizième station, Jésus est descendu de la croix. Nous t'adorons, ô Christ, et nous te bénissons, parce que tu as racheté le monde par ta sainte croix.
2: Du livre d'Isaïe. Qui donc s'est soucié de son destin ? Il a été retranché de la terre des vivants, frappé à cause des péchés de son peuple.
1: Ô Marie, j'adore ton Fils déposé dans tes bras. Avec toi, je contemple ses plaies, son côté ouvert, son cœur transpercé. Je comprends mieux maintenant tout l'amour de Jésus pour les âmes. Fais, ô Sainte Mère, que dans toute ma conduite, je me montre toujours digne de cet amour. Et ramène à l'amour de Jésus tous ceux que la crainte, la lâcheté, l'indifférence retiennent encore loin de lui. Notre Père qui es aux cieux, que ton nom soit sanctifié, que ton règne vienne, que ta volonté soit faite sur la terre comme au ciel.
0: Donne-nous aujourd'hui notre pain de ce jour. Pardonne-nous nos offenses, comme nous pardonnons aussi à ceux qui nous ont offensés. Et ne nous laisse pas entrer en tentation, mais délivre-nous du mal.
1: Je vous salue, Marie, pleine de grâce. Le Seigneur est avec vous. Vous êtes bénie entre toutes les femmes, et Jésus, le fruit de vos entrailles, est béni.
0: Sainte Marie, Mère de Dieu, priez pour nous, pauvres pécheurs, maintenant et à l'heure de notre mort. Amen.

0: Je vous salue, Marie, pleine de grâce. Le Seigneur est avec vous. Vous êtes bénie entre toutes les femmes. Et Jésus, le fruit de vos entrailles, est béni. Sainte Marie, Mère de Dieu, priez pour nous pauvres pécheurs, maintenant et à l'heure de notre mort. Amen. Je vous salue, Marie, pleine de grâce. Le Seigneur est avec vous. Vous êtes bénie entre toutes les femmes. Et Jésus, le fruit de vos entrailles, est béni. Sainte Marie, Mère de Dieu, priez pour nous pauvres pécheurs, maintenant et à l'heure de notre mort. Amen. Notre-Dame des douleurs, priez pour nous.
1: Notre-Dame des douleurs, priez pour nous.
0: 14e station, Jésus est déposé dans le tombeau. Nous t'adorons, ô Christ, et nous te bénissons.
1: Parce que tu as racheté le monde par ta sainte croix.
2: On l'a enterré avec les mécréants. Son tombeau est avec ceux des enrichis. Et pourtant, il n'a jamais commis l'injustice, ni proféré le mensonge.

Tout est fini. La froide pierre du tombeau cache la divine victime. Les disciples se sont retirés. Seule Marie veille près du sépulcre. Son amour la retient jusqu'au moment de la résurrection. Et la première, elle contemplera le corps glorieux de son Fils ressuscité. Par l'état de grâce, mon âme devient la demeure de Jésus. Je veillerai à écarter ce qui éloignerait l'hôte divin. Ô Marie, toi qui as gardé le sépulcre de Jésus, protège-moi sans cesse, afin qu'au jour de la résurrection, je partage ta gloire et celle de ton Fils. Notre Père qui es aux cieux, que ton nom soit sanctifié, que ton règne vienne, que ta volonté soit faite sur la terre comme au ciel. Donne-nous aujourd'hui notre pain de ce jour. Pardonne-nous nos offenses, comme nous pardonnons aussi à ceux qui nous ont offensés. Et ne nous laisse pas entrer en tentation, mais délivre-nous du mal. Je vous salue, Marie, pleine de grâce. Le Seigneur est avec vous. Vous êtes bénie entre toutes les femmes, et Jésus, le fruit de vos entrailles, est béni. Sainte Marie, Mère de Dieu, priez pour nous, pauvres pécheurs, maintenant et à l'heure de notre mort. Amen.

Que par la miséricorde de Dieu, les âmes des fidèles défunts reposent en paix. Amen. Amen. Notre chemin de croix est achevé et pourtant tout commence. Le chemin de croix n'aurait aucun sens s'il se terminait ainsi par la mise au tombeau et puis plus rien. La foi de la Vierge Marie nous enseigne cette espérance que tout n'est pas fini parce que Marie, en recevant le corps de son fils, que faisait-elle? Elle adorait. Elle adorait encore. Le corps mort de Jésus n'est pas un cadavre. Si son âme humaine s'est séparée de son corps, ce qui est la mort, le Verbe de Dieu, lui, est toujours là. Et ce corps est comme un temple, toujours. Et c'est ce qu'adore la Vierge Marie. C'est cette puissance divine qui va relever ce corps. Jésus avait dit, ma vie, nul ne la prend, c'est moi qui la donne. J'ai le pouvoir de la déposer et le pouvoir de la reprendre. C'est ce qu'il va faire à l'aurore de Pâques. La foi de Marie va jusque-là. Elle est à elle seule, à ce moment-là, toute l'Église. Elle tient en son cœur de croyante toute la foi de l'Église, notre propre foi, qui elle est défaillante, mais par elle, en elle, eh bien, nous aussi, nous sommes portés dans cette espérance. Oui, le Seigneur est ressuscité, il est vraiment ressuscité. C'est ce qui donne tout son sens au chemin de croix que nous venons de vivre. Jésus s'est donné jusqu'au bout, il a tout donné, jusqu'aux dernières gouttes de son sang, puisque dans ce coup de lance, alors qu'il est déjà mort, jaillit ce sang et cette eau qui nous régénère. Il a tout donné pour que, en lui, nous devenions, nous aussi, un et vivant, régénérés, ressuscités. Nous sommes déjà ressuscités avec le Christ. C'est notre foi par le baptême. Nous sommes passés de la mort à la vie. Et même si nos corps sont encore soumis à la mort, ils mourront un jour, nous savons qu'ils ressusciteront. Celui qui croit en moi ne mourra jamais, même s'il meurt, il vivra. Cette parole de Jésus, puissions-nous la croire jusqu'au bout, comme la Vierge Marie a cru, et ainsi trouver un sens, le véritable sens, non seulement de notre existence, mais de tout ce qui la compose, y compris ce qu'il y a de douloureux, ce qu'il y a parfois de désespéré. Mais nous savons que rien n'est désespéré et que ce chemin conduit à la vie. Nos croix, nos douleurs et notre mort sont un chemin qui conduit à la vie si nous suivons Jésus, si avec lui nous parcourons ce chemin de croix. Nous concluons donc notre prière, notre méditation, en demandant au Seigneur de garder dans notre cœur ce chemin de croix tous les jours de notre vie, pour en faire vraiment un chemin d'espérance et de vie.

0: Ô, les yeux de notre bien-aimé fermés dans la mort, visage dans lequel les anges aiment fixer leur regard, lèvres rayons de miel qui distillent des paroles de vie éternelle, devenu livide, chef qui fait trembler les anges, qui pend incliné, main dont le toucher fit disparaître la lèpre, rendit la vue, chassa les démons, multiplia les pains, main percée par les clous. Frères et sœurs, recueillons-nous, recueillons toutes ces choses, portons-les dans notre cœur en ce jour pour pouvoir ressusciter avec lui le troisième jour. Que nous obtienne tout cela, celui qui est béni dans les siècles des siècles. Amen. Amen.
1: Avant que le Père nous donne la bénédiction avec les reliques de la vraie croix, nous allons prier ensemble Saint Antoine, selon notre prière traditionnelle de la Trézène. Nous confions au Seigneur, par l'intercession de Saint Antoine, en ce jour, le repos de l'âme de tous nos frères et sœurs défunts. Que la lumière éternelle rayonne sur leur visage et que le Seigneur leur accorde la paix. À toutes ces intentions, nous voulons également ajouter les nôtres en disant « Ô Dieu, Père bon et miséricordieux,
2: qui a choisi Saint Antoine comme témoin de l'Évangile et messager de paix auprès de ton peuple, écoute la prière que nous t'adressons par son intercession.
3: Sanctifie toute famille, aide-la à croître dans la foi. Garde-la dans l'unité, la paix et la sérénité. Bénis nos enfants, protège les jeunes.
4: Viens en aide à ceux qui sont malades, qui souffrent ou qui sont seuls. Sois notre soutien dans les difficultés de chaque jour. Et donne-nous ton amour par Jésus-Christ, notre Seigneur. Amen. Saint Antoine, priez pour nous.
2: Saint Antoine, priez pour nous.
4: Saint Antoine, veillez sur nous.
2: Saint Antoine, veillez sur nous.
4: Saint Antoine, bénissez-nous.
2: Saint Antoine, bénissez-nous.
0: Et que le Seigneur Tout-Puissant vous bénisse par ce signe de la croix. Au nom du Père et du Fils et du Saint-Esprit.
2: Amen.
0: Amen.
1: Voilà, nous remercions le Seigneur pour sa passion qu'il a offerte pour chacun d'entre nous. Nous efforçons de recevoir tous les fruits de cette croix, de cette passion du Seigneur. Demain, nous prierons particulièrement dans notre journée pour la Trézène, pour l'évangélisation et la mission. Les messes sont à 7h et 18h, 16h30 l'exposition du Saint-Sacrement, 17h30 le chapelet et 18h la messe. À 20h45, la veillée missionnaire. Une dernière information, il y a des travaux dans les escaliers, donc malheureusement, nous ne pourrons pas redescendre par les escaliers parce qu'il y a des fers à béton. Donc, pour éviter tout risque d'accident, nous repartirons par le chemin par lequel nous sommes montés.

Nous étions depuis le couvent Saint-Antoine à Bastia, où nous avons pu suivre un temps de prière consacré à la trézène à Saint-Antoine. Nous reprenons la suite de nos programmes. Très belle soirée sur les ondes de Radio Espérance.

le pain vivant qui est descendu du ciel. Si quelqu'un mange de ce pain, il vivra éternellement. Le pain que je donnerai, c'est ma chair, donnée pour que le monde ait la vie.

Tenez-vous prêts. C'est à l'heure où vous n'y penserez pas que le Fils de l'homme viendra. Luc 12, 40.

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Amis auditeurs de Radio Espérance, bonsoir. Il est l'heure de dire notre dernière prière du jour avant nos repos de la nuit. Comme chaque soir, les cloches nous invitent à nous rassembler autour de notre Seigneur pour lui rendre grâce de la journée qui se termine et lui confier cette nuit. Dieu, viens à mon aide, Seigneur, à notre secours. Gloire au Père et au Fils et au Saint-Esprit, au Dieu qui est, qui était et qui vient, pour les siècles des siècles. Amen. Alléluia. Commençons par nous reconnaître pécheurs et confions-nous à la miséricorde de Dieu en récitant notre acte de contrition. Mon Dieu, j'ai un très grand regret de vous avoir offensé parce que vous êtes infiniment bon et que le péché vous déplaît. Je prends la ferme résolution, avec le secours de votre sainte grâce, de ne plus vous offenser et de faire pénitence.

ami. Dieu qui sans cesse nous enfante, à toi ces derniers mots du jour. L'Esprit du Christ en nous les chante et les confie à ton amour. Dans ma nuit, je crie vers toi, Seigneur. Seigneur, mon Dieu et mon salut, dans cette nuit où je crie en ta présence, que ma prière parvienne jusqu'à toi. Ouvre l'oreille à ma plainte. Car mon âme est rassasiée de malheur, ma vie est au bord de l'abîme. On me voit déjà descendre à la fosse, je suis comme un homme fini. Ma place est parmi les morts, avec ceux que l'on a tués, enterrés. Ceux dont tu n'as plus souvenir, qui sont exclus et loin de ta main. Tu m'as mise au plus profond de la fosse, en des lieux engloutis, ténébreux. Le poids de ta colère m'écrase, tu déverses tes flots contre moi. Tu éloignes de moi mes amis, tu m'as rendu abominable pour eux. Enfermé, je n'ai pas d'issue, à force de souffrir,

Seigneur, pourquoi me cacher ta face? Malheureux, frappé à mort depuis l'enfance, je n'en peux plus d'endurer tes fléaux. Sur moi ont déferlé tes orages, tes effrois m'ont réduit au silence. Ils me cernent comme l'eau tout le jour, ensemble ils se referment sur moi. Tu éloignes de moi amis et familiers, ma compagne c'est la ténèbre. Gloire au Père et au Fils et au Saint-Esprit, pour les siècles des siècles. Amen. Dans ma nuit, je crie vers toi, Seigneur. Du livre de Jérémie. Si nos fautes parlent contre nous, agis, Seigneur, à cause de ton nom. Oui, nos infidélités se sont multipliées. Contre toi, nous avons péché. Toi, Seigneur, tu es au milieu de nous. Ton nom est invoqué sur nous, ne nous délaisse pas. En tes mains, Seigneur, je remets mon esprit. En tes mains, Seigneur, je remets mon esprit. Mes jours sont dans ta main, sauve-moi. En tes mains, Seigneur, je remets mon esprit. Gloire au Père et au Fils et au Saint-Esprit. En tes mains, Seigneur, je remets mon esprit.

Seigneur notre Dieu, que la splendeur de la résurrection nous illumine, pour que nous puissions échapper à l'ombre de la mort et parvenir à la lumière éternelle dans ton royaume, par Jésus, le Christ notre Seigneur. Amen. Que le Seigneur qui nous a sauvés par sa croix soit pour nous la résurrection et la vie. Amen. Terminons cette prière du soir en nous confiant à la Vierge Marie, notre Mère et notre Reine, en chantant le Salve Regina.

Lecture du martyrologe du 6 juin. Mémoire de Saint Norbert, évêque. De mœurs austères, tout entier donné à l'union avec Dieu et à la prédication de l'Évangile, il fonda à Prémontré, près de Laon, l'ordre des chanoines réguliers. Et devenu évêque de Magdebourg en Saxe, il réforma dans son église la vie chrétienne et s'employa à répandre la foi chez les peuples voisins. Il mourut en 1134. À Rome, au second mille sur la voie aurélienne, les saints martyrs Artène et Pauline. À Skété en Égypte, au IVe siècle, saint Bessarion, Anachorète, qui vécut en mendiant et vagabond pour l'amour de Dieu. À Grenoble, vers 452, saint Sérase, évêque, qui remercia saint Léon le Grand pour son tome à Flavien et préserva son troupeau de l'hérésie. À Milan, en 518, saint Eustorge II, évêque, qui se fit remarquer par sa piété, sa justice et ses vertus pastorales et construisit un baptistère de toute beauté. En Irlande, vers 550, saint Jarla, évêque. Dans le Jura, vers 703, saint Claude, qui fut, croit-on, évêque et abbé du monastère de Condat. Sur le territoire de Bologne en Émilie, l'an 823, le trépas de saint Alexandre, évêque de Fisolle. En revenant de Pavie, où il avait obtenu de Lothaire, roi des Lombards, les biens dont son église avait été spoliée, il fut assailli par ceux qui occupaient ses biens et noyé dans une rivière. À Constantinople, en 845, saint Hilarion, prêtre, supérieur du monastère dit de Dalmas, qui subit, sans être vaincu, prison, flagellation et exil pour le culte des saintes images. Dans l'archipel des Orcades, au nord-est de l'Écosse, vers 1010, saint Colman, évêque. Au monastère de Cava, en Compagnie, l'an 1146, le bienheureux Falcon, abbé. En Auvergne, l'an 1152, saint Gilbert, abbé de l'ordre des Prémontrés, qui vécut d'abord en ermite, puis construisit à Neuffontaine un monastère et un hôpital. À Udine, en Vénétie, l'an 1350, le bienheureux Bertrand, évêque d'Aquilée et martyr. Il pourvut avec soin à la formation du clergé, nourrit les pauvres de ses pauvres ressources dans une période de famine, défendit énergiquement les droits de son église et à l'âge de 90 ans, tomba sous les coups de Jean du comte de Goritz. À Ortona dans les Abruzzes en 1535, le bienheureux Laurent de Villamagna, prêtre de l'ordre des mineurs, célèbre par sa prédication de la parole de Dieu. À Londres, en 1537, le bienheureux Guillaume Greenwood, martyr, frère converse de la chartreuse de la ville, à cause de sa fidélité constante à l'Église catholique et au pape, il fut, sous le roi Henri VIII, enfermé dans un cachot infect et y mourut de faim et de maladie. À Saint-Chamond, dans la région de Lyon, en 1840, saint Marcelin Champagnat, prêtre de la Société de Marie, qui fonda l'Institut des Petits Frères de Marie pour l'éducation chrétienne des enfants. Dans la ville de Luomi, au Tonkin, en 1862, les saints martyrs Pierre Dang et Pierre Tuan, pêcheur, et Vincent Duong, paysan. Pour avoir refusé constamment de fouler la croix aux pieds, ils furent condamnés au bûcher sous l'empereur Tuduc. À Mexico, en 1938, le trépas du saint Raphaël Guizard Valencia, évêque de Veracruz. Au temps de la persécution mexicaine, il exerça sans relâche son ministère épiscopal, soit en exil, soit dans la clandestinité. Au camp de concentration de Sachsenhausen en Allemagne, l'an 1940, le bienheureux Innocent Guse, prêtre franciscain conventuel et martyr, dès l'occupation de la Pologne par les troupes du régime nazi,
Il fut arrêté avec d'autres prêtres, déporté et, après des traitements inhumains, massacré par des gardes du camp. À Chiavenna, en Italie, l'an 2000. Marie-Laure Menetti, religieuse professe de la Congrégation des Filles de la Croix, sœur de Saint André, elle a été tuée en haine de la foi, à coups de pierre et de nombreux coups de couteau, alors qu'elle pardonnait et priait pour les auteurs du crime. Et encore ailleurs, beaucoup d'autres saints et bienheureux. Elle est précieuse au regard de Dieu, la mort de ses saints. Que la Sainte Vierge Marie et tous les saints intercèdent pour nous auprès du Seigneur, pour que nous obtenions de lui aide et salut, lui qui vit et règne pour les siècles des siècles.

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Le cardinal Charles Journet, né en 1891 et mort en 1975, a marqué tous ceux qui l'ont connu par sa tendresse, son humilité et sa fidélité vigoureuse à la vérité. Il a consacré sa vie à la théologie, se fondant sur les principes les plus solides de l'intelligence, le respect de l'être et la docilité au vrai. Il découvrait aussi les choses de Dieu grâce à un don naturel d'intuition et à la lumière du don de sagesse. Il est demeuré toute sa vie un prêtre extraordinairement attentif aux âmes, capable de satisfaire aux exigences des plus savants et de parler aux humbles. La contemplation amoureuse du mystère ineffable est le secret sans doute de son éloquence intérieure pour parler des choses de Dieu. Ces cahiers font partie d'un ensemble d'ouvrages composés principalement à partir d'enregistrements réalisés lors de retraites, conférences, séminaires ou de cahiers de notes du cardinal Charles Journet.

Nous continuons le cahier du cardinal Journet sur le thème du mystère de l'incarnation. Cinquième entretien, les premières étapes de la vie du Sauveur. Il redescendit avec eux et vint à Nazareth, et il leur était soumis. Et sa mère gardait toutes ces choses dans son cœur. Dans Saint Luc, chapitre 2, verset 25. Premièrement, la parfaite unité de la vie du Christ. Il faut insister tout d'abord sur l'unité absolument parfaite du mouvement de la vie du Christ. C'est là un privilège surhumain, comme celui de l'infaillibilité. Jacques Maritain écrit dans le livre de la grâce et de l'humanité de Jésus, pages 12 et 13. La vie du Christ est un seul et unique mouvement, de l'alpha à l'oméga, et non pas comme notre vie à nous, une succession de mouvements plus ou moins disloqués, d'époques qui sont chacune comme le renversement de l'époque précédente et qui comportent un nouveau départ, parfois un nouveau commencement absolu. La vie du Christ est une trajectoire inouïe, d'une parfaite unité. Mais une trajectoire n'est pas un serpent qui se mord la queue, de sorte que le commencement soit à la fin et la fin au commencement. Le mouvement parfaitement un dont nous parlons est un mouvement, un progrès, comportant passage par des étapes, des périodes ou des phases diverses, d'un point initial à un point final, du sein d'une petite vierge d'Israël à la souveraineté éternelle à la droite du Père. Il faut dès lors écarter la manière de certains auteurs, parmi lesquels il y a même, malheureusement, des auteurs catholiques. Ils sont bien intentionnés, mais ils ne se rendent pas compte qu'ils sont à la remorque des exégèses hypothétiques et fantaisistes de ceux qui ne savent pas de qui on parle quand on parle de Jésus. À nouveau de Jacques Maritain, de la grâce et de l'humanité de Jésus, page 114. La manière de certains auteurs qui pensent, par exemple, que sous l'expérience des échecs subis par sa prédication, Jésus a passé, dans la conscience de sa mission, d'une vue idéale plus ou moins chimérique à une vue enfin réelle et accéder ainsi à une conscience messianique qui lui manquait d'abord, ou qu'il n'a compris qu'il devait marcher à la croix qu'après que le peuple juif eut refusé son message, en sorte qu'il s'est fait alors du royaume de Dieu une autre idée que celle qu'il avait au début de son ministère, ou qu'il n'a été sûr qu'après l'épisode de la transfiguration et la révélation qu'il lui apportait d'un destin qu'il n'avait commencé de pressentir qu'au moment de son échec en Galilée. Perspicace explicateur. Si ingénieux qu'on soit et modeste, il faudrait quand même savoir d'abord de qui on parle. Autant d'exégèses considérées comme malheureuses par Xavier Léon Dufour dans Les Évangiles et l'Histoire de Jésus, 1973, page 372. Il faudrait d'abord savoir, quand on se livre à de telles explications, de qui on parle. Encore de Jacques Maritain, de la grâce et de l'humanité de Jésus, pages 114 et 115. Il n'est pas étonnant que selon les moments et les circonstances, Jésus ait laissé voir aux hommes tantôt l'un, tantôt l'autre des aspects de cette mission. Mais il est insensé d'imaginer que lui-même aurait pu se faire de sa mission une idée qui aurait changé avec le temps et dépendu des accidents auxquels tout altier dessein humain est exposé, comme s'il n'avait été qu'un pauvre grand illuminé cherchant sa voie à travers l'hostilité des gens établis et les préjugés de la masse et au milieu des écœurantes amertumes de l'existence terrestre. Il a connu tous les aspects de sa mission d'une manière divinement vraie et divinement sûre, dont la perfection, c'est-à-dire la richesse en contenu objectif, n'a cessé de croître jusqu'à la fin. Jésus sera tenté et prouvé d'une manière perfide et terrible au sujet de sa vocation messianique. Il se portera lui-même au désert au devant du tentateur, mais la tentation ne trouvera rien en lui des connivences et des complicités secrètes qu'elle rencontre en nos cœurs, même quand nous en triomphons. Elle se traduira tout entière par une intense, une indicible souffrance. Il en triomphe non pas à la manière de nos âmes ballottées par les vagues, mais à la manière du rocher contre lequel vient se briser la tempête. La tentation se traduira chez Jésus en douleur, en souffrance, mais pas en connivence. Et c'est pourquoi il faut s'écarter de Kuhlmann dans son petit livre sur Jésus et les révolutionnaires de son temps, paru en 1970,
page 56 et suivante. Il dira que Jésus, à un moment donné, a été tenté de recourir à la révolte armée, pour délivrer Israël. Et c'était la tentation qui l'a comme troublé. Non, non. Deuxièmement, la vie prénatale et intra-utérine de Jésus. Dès le premier instant de sa conception, Jésus est Dieu, il est adorable. La Vierge et Saint Joseph l'adorent. Jean-Baptiste tressaille dans le sein de sa mère qui s'écrie « D'où m'est-il donné que la mère de mon Seigneur vienne à moi ?» dans Saint Luc, chapitre 1, verset 43. Le Verbe fait chair, se soumet aux lois communes du développement de la vie. Il n'y avait en lui, pendant toute sa vie intra-utérine, que le paradis de son âme, mais son âme était encore dans l'inconscient. Il y avait des idées infuses qui étaient versées, mais qui sommeillaient. Et alors, la sensibilité n'étant pas encore formée, pas encore développée, Jésus était emprisonné dans le paradis de son âme. De Maritain, dans « De la grâce et de l'humanité de Jésus », page 93-94. Il n'y avait en lui, pendant sa vie intra-utérine, que le paradis de l'âme, le monde de la vision qui, dès l'origine, a été au point de perfection suprême et indépassable. Et ce monde était d'autant plus supraconscient, d'autant plus incommunicable à la conscience, qu'il n'y avait pas encore de conscience proprement dite au-dessous de lui, mais seulement les sensations confuses, non accompagnées de conscience réplexe, que le petit enfant formé reçoit dans le sein de sa mère. On peut donc dire que tandis qu'il était dans le sein de Marie, il était aussi dans le paradis fermé de son âme, où il menait une vie céleste, tandis que son corps, et ici-bas de son âme, était encore à l'état prénatal. Dès que l'incarnation est accomplie, dès que Jésus est là, toutes les grâces que Dieu fait descendre du ciel sur le monde passent à travers lui. Disons qu'elles sont christiques par dérivation à travers le Christ et non plus comme aux anges âges antérieurs en anticipant sur le salut qu'il devait apporter un jour. C'est là une vérité sur laquelle insiste Pie XII dans l'encyclique Mystici Corporis. Dans Acta Apostolicae Sedis, 1943, pages 247, 206 et 230. C'est la Vierge qui, par un enfantement admirable, donna le jour au Christ Seigneur, source de toute vie céleste, et déjà revêtue en son sein virginal de la dignité de tête de l'Église. Notre Sauveur constituait déjà tête de toute la famille humaine dès le sein de la Vierge. La connaissance tout aimante dont le divin Sauveur nous a poursuivis dès le premier instant de son incarnation dépasse en intensité toutes les sollicitudes de l'esprit humain. Par la vision bienheureuse dont il jouissait déjà à peine conçue dans le sein de la Mère de Dieu, il a constamment et perpétuellement présent à son esprit tous les membres de son corps mystique et il les enveloppe de son amour salutaire. Oui, toutes les grâces de salut passent par Jésus dès l'instant de son incarnation, mais tout cela se fait dans la supraconscience éblouissante de l'enfant divinisé par la vision béatifique. Il n'en sait rien dans l'ici-bas de son âme silencieuse, il est encore très loin de pouvoir exercer les actes d'intelligence, de volonté, de liberté de l'adulte, loin même du temps où il faudra apprendre à parler, verbum infans, le verbe dans l'ici-bas de sa vie est encore sans parole. Son âme est pleine de notions de la science infuse, mais elle dorme. Il n'est pas temps qu'elle s'éveille. Troisièmement, la prime enfance. Le mystère de Noël, tout d'abord. C'est le mystère de Noël de la pauvreté de Noël. Il n'y avait pas de place pour eux dans l'hôtellerie. Ce souvenir restera douloureux dans le cœur de la Vierge. L'évangéliste continue. Elle mit au monde son fils premier-né, celui à qui, selon le langage biblique, revenaient les droits et la dignité de toute la descendance. Elle l'enveloppa de l'ange et le coucha dans une crèche. Le fils adorable de Dieu, sans défense, déposé dans une mangeoire, lui qui, de riche qu'il était, s'est fait pauvre pour nous, afin de vous enrichir par son indigence, écrira plus tard magnifiquement l'apôtre Paul aux Corinthiens, dans sa deuxième lettre, chapitre 8, verset 9. Les anges qui apparaissent visiblement. Il y a aussi les anges qui apparaissent visiblement. Un rabbin américain, Abraham Heschel, écrivait récemment
Ainsi, les anges, quand ils descendent sur la terre, se couvrent-ils de vêtements terrestres? Sans cela, ils ne pourraient pas demeurer en ce monde, et ce monde ne pourrait les supporter. Dans Dieu en quête de l'homme, philosophie du judaïsme, page 284. D'autre part, un exégète protestant, Michel Boutier, écrit des anges. Leur apparition est toujours le signe d'une intervention directe et décisive de Dieu qui ne laisse plus alors les événements suivre leur cours, mais à travers eux, prend miraculeusement les choses en main. Comme ils avaient été dans l'ancienne alliance, les instruments de Yahvé pour conduire son peuple, appeler ses serviteurs, se révéler à ses prophètes, de même, ils prennent part aux grands événements de la vie de Jésus-Christ. Leur rôle est particulièrement attesté dans les récits de sa naissance et de sa résurrection, comme dans les scènes où nous voyons Jésus-Christ livrer les combats décisifs du royaume, tentation au désert, agonie de Gethsémani. Dans Vocabulaire biblique, Neuchâtel, 1954, voire dans Nova et Vetera, 1968, numéro 1, page 65-72, l'étude sur les évangiles de l'enfance et la critique historique, nous avons résumé le livre de Jean Danielou, jésuite, sur les évangiles de l'enfance, en 1967. Il est raconté dans la vie que nous a laissé Thomas de Celano que lorsque le bienheureux François, fêtant la Noël à Greccio, près de Rieti, commanda de parler au peuple qui l'entourait du pauvre roi et de la petite cité de Bethléem, son cœur brûlait d'amour et qu'il trouva les mots doux comme le miel. Alors, un des assistants eut une vision. Il aperçut dans la crèche un petit enfant couché, immobile, qui, à l'approche du sein, sembla sortir de son sommeil. Et cela, continue Thomas de Celano, traduisait bien la vérité, car l'enfant gisait oublié dans les cœurs jusqu'au jour où saint François, par la grâce divine, vint le réveiller et imprimer dans les mémoires son souvenir ineffaçable. L'année de la crèche de Greccio, en 1223, précède celle des stigmates de l'Alverne. Le temps du Nunc Dimittis du vieillard Siméon. Le temps de la prime enfance est encore le temps du Nunc Dimittis du vieillard Siméon, dans saint Luc chapitre 2, versets 29-32. « Maintenant, ô maître, tu peux, selon ta parole, laisser ton serviteur s'en aller en paix, car mes yeux ont vu ton salut que tu as préparé à la face de tous les peuples, lumière pour éclairer les nations et gloire de ton peuple Israël. » Il pouvait se vanter, celui-là, dira Peggy, de s'être trouvé au bon endroit. Il avait tenu, car il avait tenu dans ses faibles mains le plus grand dauphin du monde. Et il ne connut plus nulle autre histoire de la terre, car au soir de sa vie, au soir de sa journée, d'un seul coup, du premier coup, il avait connu la plus grande histoire de la terre, et aussi la plus grande histoire des cieux, la plus grande histoire du monde, la plus grande histoire de jamais, la seule histoire intéressante qui soit jamais arrivée. Dans le mystère de la charité de Jeanne d'Arc. Joie indicible de Siméon devant l'enfant qui sera la lumière d'Israël et des nations, mais en même temps annonce d'indicibles souffrances et de la transfiction de l'âme de la Vierge. Dans saint Luc chapitre 2, verset 35. Une page de Maritain. Toujours dans De la grâce et de l'humanité de Jésus, page 19-20. Le vieillard portait l'enfant, mais l'enfant gouvernait le vieillard, dit le graduel de la messe de la purification. Attention, dire qu'il est dans les langes et qu'il gouverne tous les cœurs, cela est parfaitement vrai de cette personne qui est dans les langes, ou du Verbe incarné selon qu'il agit divinement, dans l'éternité, par sa volonté incréée, mais non pas selon qu'il agit dans le temps, par sa volonté humaine. Cela n'est pas vrai, sinon poétiquement, en vertu d'une de ces transpositions qui font la vie de la poésie. De l'enfant Jésus selon qu'il est dans les langes. Si c'était en tant qu'homme et par le moyen d'actes humains que l'enfant Jésus gouvernait tous les cœurs, si l'enfant Jésus était le dispensateur de toutes les grâces par la science quasi infinie de son intelligence humaine et l'empire de sa libre volonté humaine, alors comment serait-il l'enfant, le vrai enfant d'homme, personne divine vraiment incarnée que dépeint l'Évangile et qu'adore notre cœur? Il serait plutôt une sorte de Dieu déguisé, tel que la pensée païenne pouvait le concevoir. Bref, nous serions en face d'une espèce de merveilleux féerique qui est indigne du Christ et contraire au verus homo. Ce n'est pas au temps de son enfance et lorsqu'il siégera à la droite du Père que Jésus exercera sa royauté sur tout l'univers. Le temps de l'enfance.
En même temps qu'au contact des êtres et des choses qui l'entourent, se développe la science expérimentale et la conscience de l'enfant. Les notions de la science infuse déposées en lui dès le principe, mais restées à l'état de sommeil, commencent de s'éveiller, de passer à l'exercice et d'illuminer son âme sur la vérité des mystères qu'il aura à nous révéler. Ces notions pourront non seulement s'accroître en nombre à la mesure des exigences de la mission du Christ, mais de plus, chacune d'elles, en demeurant toujours dans la pure ligne de la vérité, peut s'intensifier et faire passer à une saisie toujours plus pénétrante, plus riche, plus compréhensive de son contenu. De Jacques Maritain, De la grâce et de l'humanité de Jésus, page 103. Dans l'enfant Jésus de 6 ans, et auquel Marie enseignait, comme à un enfant, de saintes vérités qu'il savait sous un mode meilleur, par ses idées infuses encore à la mesure de l'enfance, et infiniment mieux qu'elle dans le supraconscient de son âme. La science infuse grandissait en richesse et en perfection. Elle lui enseignait des choses qu'il savait dans la science infuse et dans son supraconscient infiniment mieux qu'elle, mais il écoutait, et puis en même temps que venaient les messages de la Vierge, il y avait cette réaction, cette richesse intérieure dans le conscient de son âme. La science infuse grandissait en richesse et en perfection, et il en sera ainsi tout le long de la vie de Jésus, dans l'ici-bas de son âme. Il y a l'épisode de l'enfant au temple. À 12 ans, l'enfant est au temple. Ses parents le retrouvent assis au milieu des docteurs, les écoutant et les interrogeant. Et tous ceux qui l'entendaient étaient stupéfaits de son intelligence et de ses réponses. À sa vue, ils furent saisis d'émotion et sa mère lui dit « Mon enfant, pourquoi nous as-tu fait cela ? Vois, ton père et moi, nous te cherchons angoissés. » Il leur répondit « Et pourquoi me cherchiez-vous ? Ne saviez-vous pas qu'il faut que je sois aux choses de mon père ?» Mais ils ne comprirent pas la parole qu'il leur disait. Dans Saint-Luc, chapitre 2, versets 46 à 50. Il semble qu'il y ait ici un double mystère. L'enfant interroge les docteurs, sans doute dans une intention de miséricorde, pour orienter dans la lumière leur attente du Messie, écarter les méprises possibles et préparer les meilleurs d'entre eux à accueillir la prochaine prédication du royaume. Et l'enfant s'arrache un moment à la tendresse de ses parents, sans doute pour les préparer à la grande séparation par laquelle il faudra inaugurer sa vie publique. L'évangéliste continue. Il redescendit alors avec eux et revint à Nazareth et il leur était soumis. Et sa mère gardait toutes ces choses dans son cœur. Cinquièmement, la vie cachée à Nazareth. Ce sera une vie purement contemplative de travail manuel. Ce que je veux vous dire ici encore, la vie à Nazareth, ce sera une vie contemplative. Est-ce que Jésus commence à parler autour de lui ? C'est une vie purement contemplative où il sera au milieu des êtres. On ne pourrait pas dire qu'il commence déjà à communiquer la grâce par des paroles ou par des actions, mais il vit dans un recueillement profond. Je ne crois pas qu'il ait parlé sinon à la Vierge et à Saint Joseph. Cela sera une autre chose. De Jacques Maritain, dans De la grâce et de l'humanité de Jésus, page 21. Ne doit-on pas penser que l'essentiel de cette vie, c'était la préparation en Jésus lui-même, la préparation à son œuvre? Nous avons là de longues années de vie purement contemplative, inimaginablement sublime, et de travail manuel. La plénitude de grâce grandissait pendant ce temps-là dans le Christ en tant que voyageur et grandira en lui jusqu'à la croix. La vie à Nazareth a été une période de vie contemplative incomparable, supérieure à tout ce qu'on peut concevoir. Jésus était dès lors à l'état le plus élevé de la vie mystique et c'est dans cet état le plus élevé que la vie mystique a grandi en lui jusqu'à la fin. J'ai dit qu'il y avait une cloison translucide entre le paradis supraconscient de l'âme du Christ et le monde de la conscience ou de l'ici-bas de cette âme. Cela veut dire que du paradis supraconscient, rien ne pouvait descendre pour spécifier les activités conscientes. Ce sont seulement des confortations générales et une lumière participée, en particulier la lumière communiquée à la science infuse qui descendait dans le monde de la conscience.
mais à l'égard du mouvement inverse, du mouvement de montée ou d'ascension, la cloison translucide était pénétrable. Par sa contemplation infuse, Jésus entrait, pour y prendre son repos et sa joie, dans le paradis supraconscient de son âme, où, ravi dans l'union à Dieu, sa conscience devient tort, touchée presque à sa vision de comprehensor, et où l'expérimentait les choses divines selon cette savoureuse expérience d'amour que donnent les dons du Saint-Esprit. Toute proche, et de plus en plus proche, sans pourtant y atteindre, du point de perfection indépassable, asymptomatique, propre au Christ compréhensor. Tiré de la grâce et de l'humanité de Jésus, page 133-134.

Nous serons heureux de reprendre avec vous la suite de ce cahier dans notre prochaine émission. 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

Si vous qui êtes mauvais, vous savez donner de bonnes choses à vos enfants, combien plus le Père du ciel donnera-t-il l'Esprit Saint à ceux qui le lui demandent ? Luc 11, 13.

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1: Chers amis, après avoir parlé de la vie en définissant le christianisme comme religion de la vie, pour reprendre les termes de Michel Henry, grand phénoménologue de l'époque contemporaine, j'ai commencé à aborder la question du suressentiel qui caractérise la vie selon Denis l'Aréopagite. Je vais continuer aujourd'hui à explorer ce thème avant de recevoir mon invité du jour, Bernard Le Caron.
2: Denis l'Aréopagite. On appelle soudain ce qui arrive de manière inespérée en passant de l'obscur au clair. La théologie use de ce terme pour indiquer que le suressentiel renonce à son mystère pour revêtir une forme humaine. Au cœur de ce mystère, il n'en garde pas moins tout son mystère, car le mystère du Christ demeure caché. Tel qu'il est en lui-même, aucune raison et aucune intelligence n'en sont venues à bout et n'en viennent à bout. Qui pense avoir compris le Christ n'a rien compris. Quoi que l'on dise de lui, il demeure indicible. Quoi que l'on comprenne de lui, il demeure incompréhensible. Quoi que l'on connaisse de lui, il demeure inconnaissable.
1: Le suressentiel renvoie, a priori, à ce qui est au-delà de toute parole. Vu de l'extérieur, il donne l'impression de caractériser objectivement les réalités divines. Et c'est le cas de toute une vision de la théologie négative qui explique que on ne peut pas dire ce qu'est Dieu, on peut dire simplement ce qu'il n'est pas. Cette vision est bien évidemment intéressante, mais elle est ambiguë. Pourquoi ? Parce que lorsque je dis que je peux dire ce que Dieu n'est pas, mais je ne peux pas dire ce qu'il est, bien, d'une certaine manière, je continue de dire ce qu'est Dieu. Je ne dis pas ce qu'il est, je dis ce qu'il n'est pas, mais en disant ce qu'il n'est pas, je dis ce qu'il est. C'est la raison pour laquelle cette approche de la théologie négative ne me paraît pas aller au fond des choses. Aller au fond des choses, c'est apercevoir que la théologie négative bien comprise n'est pas un discours objectif sur ce que Dieu est, mais un état intérieur d'extrême humilité, d'extrême délicatesse face aux choses divines. Attention quand nous parlons de Dieu. Maurice Sindel disait « Ne parlez pas trop de Dieu, vous risquez de l'abîmer. Ne parlons pas à la légère de Dieu, ne prononçons pas le nom de Dieu en vain, car on risque de l'abîmer. » Nous avons parfois beaucoup trop parlé de Dieu, et beaucoup trop vite, beaucoup trop hâtivement. C'est la raison pour laquelle il y a une crise à propos de Dieu. Il convient de changer d'attitude et d'apercevoir que ce qui parle vraiment de Dieu, ce n'est pas tellement ce que l'on dit que la manière dont on le dit. Et il est évident que si j'aborde les réalités divines dans la plus grande humilité, avec la plus grande délicatesse, je vais frapper mon entourage en communiquant le sens du mystère. Le mystère ne veut pas dire faire des mystères, c'est-à-dire cacher les choses. Mais il veut dire faire silence, mysterion, pour pouvoir entendre ce qui se dit véritablement et laisser parler ce qui se dit. Autrement dit, le mystère ne réside pas dans la destruction de tout langage, mais au contraire dans la glorification du langage véritable. Ainsi, avoir le sens du mystère, nous dit ce texte de Denis l'Aréopagite, c'est avoir le sens du fait que le Christ est caché. Attention, ne croyons pas le connaître. Qu'est-ce que cela veut dire, le Christ est caché? Attention, ne croyons pas le connaître, ne nous imaginons pas que nous le connaissons. Quand on a affaire à une réalité infinie, ce qui révèle l'infini, c'est ce qui le cache. Si je dis, attention, derrière la réalité que vous croyez saisir, il y a quelque chose que vous ne soupçonnez pas. Et, d'un certain point de vue, ce que vous voyez cache ce que vous ne voyez pas et qui est l'essentiel. C'est cela que signifie, à mon avis, le sens du caché et le sens du mystère. Nous pouvons parler du Christ, nous pouvons parler de Dieu. Mais sachons une chose, c'est que Dieu va bien au-delà de tout ce que l'on peut dire de lui. Le Christ va bien au-delà de tout ce que l'on peut dire de lui. Et donc, si j'ai conscience que quand je parle de Dieu et du Christ, il y a derrière ce que je dis quelque chose que je ne vois pas, que je ne comprends pas, je commence enfin à m'approcher du Christ. C'est-à-dire que je m'apprête à rencontrer le Christ, je m'apprête à rencontrer Dieu. Et ceci fait beaucoup penser au rendez-vous d'amour. La caractéristique du rendez-vous d'amour est que le cœur bat avant même que l'on ait rencontré l'être aimé. On ne l'a pas rencontré, mais le fait de ne pas le rencontrer, simplement de l'attendre et de penser à lui dans la distance que donne l'attente, réalise, accomplit la rencontre. Notre rencontre avec Dieu et le Christ s'accomplit lorsque nous rentrons dans l'infini en apercevant que Dieu et le Christ vont infiniment plus loin que tout ce que nous pouvons dire d'eux. D'où le sens du suressentiel. S'il y a l'essentiel, il y a quelque chose de plus qu'essentiel, que l'essentiel cache en le révélant. C'est bien de découvrir ce qu'il y a d'essentiel, c'est-à-dire le noyau d'intelligence qu'il y a derrière toute chose et qui fait que les choses et les êtres sont ce qu'ils sont. Mais sachons que, en envisageant les choses sous un angle divin, ce que nous découvrons des choses et des êtres à la lumière de Dieu est peu de choses par rapport à ce qu'ils sont véritablement et ce qu'ils sont appelés à l'être.

0: C'était sous la direction de Serge Sauret, le chœur de la chorale Saint-Jean d'Amasène dans le Thiébé Poème. Chers amis, j'ai le grand plaisir, le grand honneur de recevoir M. Bernard Le Carreau, qui vient spécialement de Genève où il habite, pour nous parler de son travail passionnant d'éditeur. Mais je vais lui laisser les paroles afin qu'il nous explique d'où il vient.
1: Alors, écoutez, je consacre le temps qu'il me reste de vivre à l'édition et à la traduction des vies de saints et de leurs œuvres. C'est, disons, ce qui me guide dans mon activité actuelle. Alors, aujourd'hui, nous allons aborder l'office orthodoxe, c'est-à-dire comment il a été composé et ce qu'il nous donne. Pour ce faire, je citerai ici l'un des plus grands liturgistes du XXe siècle, saint Athanase Sakharov, évêque de Kovrov en Russie. Tout d'abord, quelques mots à son sujet. Saint Athanase est né en 1887 dans la province de Tambov. Il a effectué ses études théologiques au séminaire de Vladimir, puis à l'Académie ecclésiastique de Moscou. En 1912, il a prononcé ses vœux monastiques et a reçu le nom d'Athanase, puis a été ordonné au diaconat et à la prêtrise. En 1917-1918, il a été membre du concile local de l'Église orthodoxe russe et en 1921, il a été sacré évêque de Kovrov. Sa vie a été ensuite un long chemin de croix, puisque en 1954, sur 33 ans d'épiscopat, il n'avait passé que 33 ans au service de son diocèse. Tout le reste du temps, il a passé dans les camps, les prisons, les exils. Libéré ensuite, il s'est consacré à la rédaction d'offices liturgiques et surtout de son œuvre magistrale sur la commémoration des défunts dans l'Église orthodoxe. L'ouvrage le plus complet à ce sujet, qui est disponible maintenant en français aux éditions Apostolia. Saint Athanase est décédé en 1962 et a été enterré dans la ville de Vladimir. Il a été canonisé en l'an 2000 par l'Église orthodoxe russe. Dès le départ, Saint Athanase pose pour axiome les rites des offices et les règles des prières de l'Église orthodoxe ne se sont pas constituées par hasard et n'importe comment. En grande partie, les textes contenus dans les livres liturgiques sont les fruits, le plus souvent, d'exploits spirituels de prière de toute la vie des meilleurs fils de l'Église, des grands saints de Dieu. Ce sont des gens, ces saints, pour qui la prière constituait tout dans leur vie. Et ils étaient embrasés par l'amour suprême et ont préféré à tous les délices du monde l'âpre désert. Ils ont affermi l'univers par leur prière et quand ils chantaient leur sainte prière, ils avaient les anges pour qu'on célébrant, est-il dit dans les tropères de saint Antoine le Grand et de saint Spyridon. Ces hommes, pendant la prière, oubliaient la nourriture, le sommeil, les ennemis et les bourreaux autour d'eux. L'Église a reçu et conservé les paroles sacrées par lesquelles ces saints ont épanché leur âme devant Dieu, ainsi que l'ordonnance et la structure des prières et des offices divins confirmés par leur expérience. De la richesse ainsi accumulée, provenant de l'expérience de prière de ses meilleurs enfants, sous la conduite de l'Esprit-Saint, la Sainte Église a choisi ce qui était le meilleur et indispensable. Elle l'a systématisé

0: Elle a corrigé ce qui n'était pas terminé, elle l'a ramené à une unité harmonieuse et elle l'a donné comme manuel à ses enfants. J'ajouterai à ce que dit saint Athanase que notre Fils contient d'innombrables citations de la Sainte Écriture, de telle façon que l'on pourrait dire que l'expression « sola scriptura » est nôtre. Un exemple parmi d'autres, les paroles du prêtre suivant les paroles de l'institution dans la liturgie « Nous t'offrons ce qui est à toi de ce qui est à toi » proviennent du livre des chroniques. Pour saint Athanase, les règles de notre typikon, c'est-à-dire le livre qui contient les rubriques des offices, constituent pour ainsi dire des jalons sur la route de la prière, des chemins pratiqués qui mènent directement au but, des chemins qu'ont pratiqués et foulés de saints hommes de Dieu et nos pieux ancêtres. Pourquoi dévier sur d'autres chemins? Pourquoi en chercher de nouveaux? Quand, marchant sur cela, déjà connu, nous pouvons moissonner ce qui était déjà semé par d'autres, sans danger, plus facilement, plus rapidement, avec moins de labeur, en rejoignant l'œuvre des générations précédentes. Dans le Fils divin, dans le typikon de l'Église orthodoxe, il n'y a rien de fortuit. Tout y est mûrement et rigoureusement réfléchi. Et tous les détails, même les plus minimes, ont leur sens, souvent même très profond. Ils donnent aux différentes cérémonies et rites particuliers leur coloris, leur caractère particulier, attendrissant et émouvant. De même que dans un édifice de style bien proportionné, tout jusque dans les menus détails est à sa place, de même que dans une bonne composition musicale, tous les sons s'unissent dans un accord harmonieux, ainsi en est-il dans notre Fils divin, sublime, admirable, magnifique. Notre Fils divin est une œuvre d'art de haute qualité, un mécanisme compliqué et subtil, et un sol Kyrie eleison omis ou ajouté est, pour les gens qui ont l'esprit de l'Église, la même chose que pour un artiste, un petit trait qui n'est pas à sa place. Pour s'initier à comprendre le sens des prescriptions des rubriques, il faut pénétrer attentivement l'ordo ecclésiastique, il faut lire et étudier le typikon avec application, il faut approfondir l'ordo dans la pratique, étudier l'histoire de l'office divin. Mais même cela est trop peu, il faut apprendre à l'aimer. Alors se révélera le sens de beaucoup de choses incompréhensibles. De tout ce qui a été dit par l'évêque Athanase, il est évident à quel point l'obéissance à l'ordonnance ecclésiastique en matière de prière et d'office divin est important pour les orthodoxes. Une belle définition de l'office nous est donnée par un autre saint contemporain, grec cette fois, le père Porphyre, décédé à Athènes en 1991. Les offices de l'Église sont les paroles dont nous usons pour converser avec Dieu, pour nous adresser à lui. Le saint russe Jean de Kronstadt, de son côté, nous enseigne à ne pas négliger les paroles du Saint-Esprit qui soufflent dans les textes de prière des sacrements et des offices. Maintenant, dans quelles conditions nous devons suivre les offices? Le père Porphyre le dit ainsi. Quand tous ensemble, nous suivons les offices sacrés, les paroles du Seigneur dans les évangiles, les canons et les tropères de l'octoèque, du triode des Ménées, nous parvenons à réaliser notre union avec le Christ. Saint Jean de Kronstadt disait en substance la même chose. Si l'on peut dire, j'ai été élevé dans la vie ecclésiale dans ces lectures. Aussi, je conseille aussi aux autres de porter une sérieuse attention à la lecture des canons de l'octoèque, des Ménées, du triode. Et le père Porphyre conclut. C'est dans ces dispositions que tu dois aller à l'Église. Sans pression ni contrainte d'aucune sorte, mais parce que cela te fait plaisir. Pour obtenir un tel résultat, tu dois faire attention aux offices, aux tropères, aux lectures, aux prières et t'en délecter. Tu dois faire attention à chaque mot, suivre le sens de ces textes. Là est la source de l'allégresse. Les offices sont une grande chose, les offices sont tout. Il suffit que ces offices se déroulent toujours avec amour, avec intérêt, dans des dispositions authentiques d'adoration du Christ, non par obligation ni d'une manière machinale. Cela nécessite une passion amoureuse, un divin enthousiasme.
1: Merci infiniment. J'aurais juste une question avant de vous intéresser à toute cette tradition. Que faisiez-vous? Vous n'avez pas toujours été éditeur?
0: Non, je n'étais pas éditeur, j'étais dans les affaires.
1: D'accord.
0: Et disons que c'est la retraite qui m'a permis de me consacrer beaucoup plus à la vie d'église et aux écrits notamment.
1: Mais on a le sentiment en vous étudiant, en vous écoutant, qu'il y a quand même une longue expérience qui vous a conduit là où vous êtes.
0: La question est que lorsque je suis devenu orthodoxe, j'ai fréquenté les monastères où justement les offices étaient bien célébrés correctement.
1: Selon
0: d'abord en France Et puis ensuite, sur le mont Athos, où je suis allé régulièrement et où je vais jusqu'à présent. Et là, c'est vraiment, tout tourne autour de la prière. D'ailleurs, dans l'architecture des monastères athonites, vous avez au centre l'église, la catholicone, et autour les bâtiments conventuels.
1: Et au moment de votre retraite, tout d'un coup, vous avez décidé de consacrer toute votre énergie, tout votre temps à cet enseignement extrêmement édifiant.
0: Effectivement.
1: Merci infiniment. Et pour terminer cette émission, à nouveau, la chorale Saint-Jean d'Amasène sous la direction de Serge Sorey.

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j'ai dit « Seigneur, prends pitié de moi, guéris mon âme car j'ai péché contre toi. Bienheureux celui qui prend souci de l'indigent et du pauvre, au jour mauvais le Seigneur le délivrera. » Venons d'entendre le graduel « Ego Dixi » du 7e dimanche ordinaire ou du 1er dimanche après la Pentecôte. En fait, cette messe, dans la forme extraordinaire, n'est chantée quasiment que dans les monastères, puisque le dimanche après la Pentecôte, c'est la Trinité. Et dans les monastères, quand il y a des féries, des jours où on répète la messe du dimanche, eh bien, à ce moment-là, on ne prend pas la messe de la Trinité, on prend la messe du 1er dimanche après la Pentecôte, mais n'est jamais chantée en paroisse. En tout cas, le texte de ce graduel, emprunté au psaume 40, 41 selon l'hébreu, contient deux parties bien distinctes. Une prière, humble, qui est même une demande explicite de pardon. Moi, j'ai dit, Seigneur, prends pitié de moi, guéris mon âme, car j'ai péché contre toi. Et une réflexion, sous forme de promesse, une sorte de béatitude anticipée, qui, même si elle ne vient pas directement de Jésus, résonne d'une façon vraiment évangélique. Bienheureux celui qui prend soin de l'indigent et du pauvre, au jour mauvais, le Seigneur le délivrera. Les deux versets du psaume ont été placés dans l'ordre inverse par le compositeur. La prière de demande, c'est le verset 5 du psaume, et la promesse, la béatitude, c'est le verset 2. Et cette inversion, elle veut dire quelque chose. La prière qui s'élève d'un cœur contrit reçoit d'autant plus sa rétribution que la vie de celui qui prie est sainte et sans tache aux yeux de Dieu. Or, le meilleur moyen de prouver qu'on est l'ami de Dieu, eh bien, c'est de prendre soin des pauvres de Dieu, qui sont comme la prunelle de ses yeux. La charité fraternelle est l'indice de notre amour pour Dieu, et donc aussi la garantie de la bienveillance divine à notre endroit. Et donc le fait que l'âme commence par demander pardon l'établit en vérité devant son Seigneur, et cette vérité, elle est renforcée par la proclamation de la béatitude des charitables. Et cette dernière constitue presque la réponse divine à la demande de pardon. Si l'on veut être pardonné, il est bon de se soucier des pauvres, et ce souci nous rendra même bien heureux, ce qui veut dire pardonner et plus que pardonner. Le texte de notre graduel invite à une haute sainteté, l'âme qui commence simplement par regretter ses fautes. Un peu comme quelqu'un qui irait se confesser, qui demande pardon pour ses péchés, et puis le prêtre, en guise d'exhortation, lui dit « bien, si vous voulez être vraiment pardonné, eh bien, au sortir du confessionnal, allez, cherchez des pauvres, occupez-vous d'eux. » Là, c'est la meilleure façon de recevoir son pardon. Il y a donc un dynamisme dans ce texte qui peut être envisagé comme un dialogue entre l'âme et Dieu et qui laisse transparaître toute la pédagogie amoureuse de Dieu. C'est lui qui inspire le regret et l'humilité dans l'être aimé et puis il le tourne vers les sommets de la sainteté en lui montrant la route à suivre dans l'amour des plus pauvres. Et ce faisant, il la dégage d'une trop grande introspection, d'un retour sur soi qui est bon dans la mesure où il rend humble et dépendant de la grâce, mais qui ne doit pas nous enfermer sur nous-mêmes, au contraire, nous ouvrir vers les immenses perspectives de l'amour authentique. Le graduel commence par un mot qui pourrait laisser entendre que le psalmiste est vraiment centré sur lui-même. « Ego, moi, j'ai dit. » Eh bien, ce « ego » doit disparaître et se fondre dans la double dimension de l'amour, théologal et fraternel. Au fond, les protagonistes de ce texte sont Dieu, l'âme et le prochain. On peut dire qu'il y a tout l'évangile dans ce beau graduel. Vous savez bien que les béatitudes de Jésus, les béatitudes évangéliques, sont toutes constituées de deux parties. Une qualité reconnue, les pauvres, les doux, ceux qui ont le cœur pur, etc. Et une promesse en rapport avec cette qualité. Et bien ici, dans la deuxième partie du graduel, on relève cette même facture. Le bienheureux est celui qui comprend le pauvre, c'est-à-dire s'émeut de compassion pour lui, prend soin de lui.
Et la promesse, bien, c'est celle d'une protection divine spéciale aux jours mauvais. Et c'est là qu'apparemment on pourrait voir une différence avec les béatitudes de Jésus qui semblent davantage concerner l'au-delà, la vie future. Mais en fait non, bien sûr, ces béatitudes de Jésus, elles visent déjà une récompense spirituelle dans l'ici-bas de la vie terrestre, exactement comme la finale de notre graduelle. Celle-ci évoque les jours mauvais. Il peut s'agir soit de périodes historiques douloureuses et dangereuses, on peut le comprendre aujourd'hui, comme on pouvait le comprendre au XXe siècle. Il s'agit peut-être aussi de la maladie ou de la mort même individuelle, ou bien encore, bien sûr, de la fin des temps. Dans toutes ces situations, l'âme soucieuse du prochain est assurée de jouir de l'action libératrice de Dieu. Et c'est alors que la promesse débouche sur le ciel et l'éternité. Là, le petit moi du début, du graduel, se fondra dans l'union avec le Seigneur. Et c'est le premier et le dernier mot de ce graduel qui s'unissent, ego et dominus. On réécoute ce graduel avant d'en faire le commentaire musical.

Graduel Ego Dixi est un des nombreux graduels du cinquième mode, et on retrouve en lui beaucoup de formules types, dites formules sans ton. Cela commence dès l'intonation, qui est la même par exemple que celle du graduel Christus du Jeudi Saint, ou d'autres encore. Notre pièce est composée de 6 phrases mélodiques, bien équilibrées, 3 pour le corps du graduel et 3 pour le verset. Après l'intonation, qui est sobre et calme, le reste de cette première phrase demeure dans une atmosphère en demi-teinte, je dirais. À part la petite élévation sur la syllabe finale de Dixi et celle plus marquée qui conclut la phrase sur Mei, tout est contenu humblement à l'intérieur de la carte Ré-Sol. Cela annonce d'emblée le caractère pénitentiel de la prière, qui est une demande de pardon, demande qui commence à s'expliciter plus loin sur les mots miserere mei, mais que la mélodie, d'une certaine manière, anticipe déjà dès le début par son humilité sur les 3 premiers mots de la pièce. Le tempo général doit cependant être léger et le déroulement au grave de la mélodie doit s'accompagner d'un grand legato, notamment sur les formules mélodiques de la finale de Domine ou de Miserere, qui sont des belles petites fioritures. On peut notamment admirer le traitement mélodique de ce dernier mot, miserere, qui est un mot vraiment important dans le graduel, la demande de pardon, de pitié, hein, qui traduit cette première demande de la pièce, un acte de contrition qui se restreint mélodiquement, là, encore plus que précédemment, à une tierce ré-fa, et évolue même vers le grave jusqu'à toucher le do, avant de se poser en une sorte de cadence sur le ré. Ce mot-là, très expressif, donc, doit être chanté avec beaucoup d'humilité, piano, mais aussi une certaine insistance, repérable mélodiquement grâce à la répétition du neum fa ré fa porrectus hein, sur miserere. Et il est non moins beau aussi de voir ensuite la mélodie se soulever sur mei. Souviens-toi de moi, prends pitié de moi, dans un mouvement d'espérance destiné à attirer la bonté de Dieu envers l'âme ainsi prosternée. La vocalise de Mei doit s'accompagner d'un crescendo et d'un bel élan, malgré sa situation, à la fin de cette première phrase. La deuxième phrase paraît d'abord s'animer un peu, au moyen de son petit passage syllabique initial, qui est léger. Pourtant, après la montée jusqu'au do aigu de la finale de Animam, la mélodie revient sagement sur Meam et jusqu'au bout de cette deuxième phrase à la sobriété qui caractérise le début de toute cette pièce. Il reste que cette seconde phrase est légère, plus légère que la première, laissant déjà présager de l'exaucement de la prière. Notons aussi la reprise sur la finale de Meam d'une formule mélodique déjà entendue sur la finale de Domine dans la première phrase. La troisième phrase du corps du graduel semble n'apporter aucune nouveauté. Quoniam se maintient au grave, et ce n'est que sur peccavi, mot important aussi, hein, j'ai péché, qu'on sent enfin un mouvement conforme au cinquième mode, qui est le mode de la joie, et qui va emporter la mélodie vers des hauteurs plus joyeuses et plus claires. Peccavi reste très humble encore, et on peut admirer ici en passant la nuance de tendresse si expressive, en général du si bémol, entendue une seule fois seulement depuis le début sur Dixi. Mais c'est sur Tibi que s'opère le changement d'atmosphère, et là encore c'est très bien signifié. Tibi, c'est le Seigneur, c'est le bien-aimé, invoqué depuis le début. Sur ce pronom, l'âme s'envole, elle laisse libre cours à son amour et à son espérance, et la mélodie, empruntant une des formules types du cinquième mode, se déploie avec une certaine timidité encore, avant la demi-barre, puis avec éclat sur la formule finale. C'est la fin du corps du graduel, et c'est une belle jonction avec le verset. On pourrait dire qu'il était temps que la mélodie s'envole. Mais c'est plein de sens, parce que l'âme qui a demandé pardon, hein, qui a reconnu son péché, qui est sûr de son Dieu, sûr de son pardon, peut alors écouter la parole
qui va la propulser vers les hauteurs de la vie d'union avec Dieu. Elle peut entendre la béatitude qui l'assurera pleinement de son amitié avec celui qu'elle aime et qui inclut le pauvre dans sa plénitude. Le changement de clé sur la pièce est déjà significatif, ça veut dire que la mélodie va s'élever allègrement, et cela se produit dès le premier mot du verset, « Beatus ». Un mot expressif là aussi, bien sûr, bien heureux, le mot de la promesse qui monte déjà jusqu'au mi aigu. Et là, on est dans une toute autre atmosphère, qui correspond d'ailleurs bien davantage au cinquième mode. Désormais, les formules sans ton vont se succéder, la légèreté de l'ensemble va s'accentuer, le tout premier mot imprimant sa marque spirituelle, ou trois phrases qui vont se dérouler avec beaucoup de vélocité. Le tout début, Beatus qui intelligit, a quelque chose d'un peu solennel, comme pour les béatitudes de Jésus, notamment sur la montée de la première syllabe de intelligit. On retrouve aussi cette impression, un peu solennelle, sur la montée typique, pour le coup, de super et genum. Là, c'est le pôle intensif de toute la pièce, et il faut souligner qu'il met bien en valeur l'indigent, qui est comme le signe visible de la présence de Dieu, de l'amour de Dieu. Je crois que c'est un graduel qui plairait au pape François et qui aurait plu à Mère Teresa. Une autre formule sans ton, plus puissante et donc insistante, enveloppe également d'importance le mot pauperem. Vous voyez que les pauvres et les indigents sont mis en pleine valeur au cœur de ce beau graduel. Et ensuite, curieusement, les deux dernières phrases vont emprunter leur formule plutôt au graduel du deuxième mode. Et la pièce va même se terminer en mode de ré, donc dans un autre mode que le cinquième. C'est donc un changement d'atmosphère, mais qui correspond bien pourtant à la deuxième partie de la béatitude, c'est-à-dire la promesse faite par le Seigneur d'une libération au jour mauvais, promesse de paix et de joie éternelle. Et là, les formules lumineuses et légères du deuxième mode s'adaptent parfaitement et complètent très bien le reste de la pièce. On peut voir ainsi que le mot « mala », les mots, les mauvais, les jours mauvais, apparaît comme enveloppé dans une formule pleine de paix. C'est déjà la promesse qui se réalise, mélodiquement. Pleine de paix, pleine de lumière, et elle annonce à elle seule la victoire. Le dernier mot, on l'a déjà souligné, c'est le Seigneur, Dominus, et il est également très bien rendu en deuxième mode. Les trois parties de ce graduel sont vraiment bien distinguées, la demande de pardon, humble et grave, l'action charitable qui correspond à la formulation de la béatitude, à la fois enlevée et solennelle, et enfin la promesse, tout imprégnée de la paix et de la lumière venue d'en haut, du Seigneur, Dominus, qui correspond, qui répond avec magnificence au petit ego du début.

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Ascendance de Jésus. Livre de la Genèse de Jésus-Christ, fils de David, fils d'Abraham. Abraham engendra Isaac. Isaac engendra Jacob. Jacob engendra Judas et ses frères. Judas engendra Phares et Zara de Tamar. Phares engendra Esrom. Esrom engendra Aram. Aram engendra Aminadab. Aminadab engendra Naasson. Naasson engendra Salmon. Salmon engendra Boaz de Rahab. Boaz engendra Jobed de Ruth. Jobed engendra Jessé. Jessé engendra le roi David. David engendra Salomon de la femme d'Uri. Salomon engendra Roboam. Roboam engendra Abia. Abia engendra Asa. Asa engendra Josaphat. Josaphat engendra Joram. Joram engendra Ozias. Ozias engendra Joatam. Joatam engendra Akaz. Akaz engendra Ézéchias. Ézéchias engendra Manassé. Manassé engendra Amon. Amon engendra Josias. Josias engendra Jéconias et ses frères. Ce fut alors la déportation à Babylone. Après la déportation à Babylone, Jéconias engendra Salathiel. Salathiel engendra Zorobabel. Zorobabel engendra Abioud. Abioud engendra Eliakim. Eliakim engendra Azor. Azor engendra Sadoc. Sadoc engendra Akim. Akim engendra Elioud. Elioud engendra Éléazar. Éléazar engendra Matan. Matan engendra Jacob. Jacob engendra Joseph, l'époux de Marie, de laquelle naquit Jésus, que l'on appelle Christ. Le total des générations est donc, d'Abraham à David, 14 générations. De David à la déportation de Babylone, 14 générations. De la déportation de Babylone au Christ, 14 générations.

0: Joseph assume la paternité légale de Jésus. Or, telle fut la genèse de Jésus-Christ. Marie, sa mère, était fiancée à Joseph. Or, avant qu'ils eussent mené vie commune, elle se trouva enceinte par le fait de l'Esprit-Saint. Joseph, son mari, qui était un homme juste et qui ne voulait pas la dénoncer publiquement, résolut de la répudier sans bruit. Alors qu'il avait formé ce dessein, voici que l'ange du Seigneur lui apparut en songe et lui dit
1: « Joseph, fils de David, ne crains pas de prendre chez toi Marie, ta femme, car ce qui a été engendré en elle vient de l'Esprit-Saint. Elle enfantera un fils, et tu l'appelleras du nom de Jésus, car c'est lui qui sauvera son peuple de ses péchés. »
0: Or tout ceci advint pour que s'accomplisse cet oracle prophétique du Seigneur. Voici que la Vierge concevra et enfantera un fils, et on l'appellera du nom d'Emmanuel, ce qui se traduit « Dieu avec nous ». Une fois réveillé, Joseph fit comme l'ange du Seigneur lui avait prescrit. Il prit chez lui sa femme, et il ne la connut pas jusqu'au jour où elle enfanta un fils, et il l'appela du nom de Jésus.

0: La visite des mages. Jésus étant né à Bethléem de Judée, au temps du roi Hérode, voici que des mages venus d'Orient arrivèrent à Jérusalem en disant
1: « Où est le roi des Juifs qui vient de naître ? Nous avons vu, en effet, son astre à son lever, et nous sommes venus lui rendre hommage. »
0: L'ayant appris, le roi Hérode s'émut, et tout Jérusalem avec lui. Il assembla tous les grands prêtres avec les scribes du peuple, et ils s'enquéraient au

près d'eux du lieu où devait naître le Christ. « À Bethléem de Judée, lui dirent-ils. Ainsi, en effet, est-il écrit par le prophète. Et toi, Bethléem, terre de Juda, tu n'es nullement le moindre des clans de Juda, car de toi sortira un chef qui sera le pasteur de mon peuple Israël. » Alors Hérode manda secrètement les mages, se fit préciser par eux le temps de l'apparition de l'astre, et les envoya à Bethléem en disant « Allez vous renseigner exactement sur l'enfant, et quand vous l'aurez trouvé, avisez-moi, afin que j'aille, moi aussi, lui rendre hommage. » Sur ces paroles du roi, ils se mirent en route, et voici que l'astre, qu'ils avaient vu à son lever, les précédait jusqu'à ce qu'il vînt s'arrêter au-dessus de l'endroit où était l'enfant. À la vue de l'astre, ils se réjouirent d'une très grande joie. Entrant alors dans le logis, ils virent l'enfant avec Marie, sa mère, et se prosternant, ils lui rendirent hommage. Puis, ouvrant leur cassette, ils lui offrirent en présent de l'or, de l'encens et de la myrrhe. Après quoi, avertis en songe de ne point retourner chez Hérode, ils prirent une autre route pour rentrer dans leur pays.

0: fuite en Égypte et massacre des innocents. Après leur départ, voici que l'ange du Seigneur apparaît en songe à Joseph et lui dit
1: « Lève-toi, prends avec toi l'enfant et sa mère, et fuis en Égypte, et reste-y jusqu'à ce que je te dise, car Hérode va rechercher l'enfant pour le faire périr. »
0: Il se leva, prit avec lui l'enfant et sa mère de nuit et se retira en Égypte. Et il resta là jusqu'à la mort d'Hérode, pour que s'accomplît cet oracle prophétique du Seigneur « D'Égypte, j'ai appelé mon fils. » Alors Hérode, voyant qu'il avait été joué par les mages, fut pris d'une violente fureur et envoya mettre à mort dans Bethléem et tout son territoire tous les enfants de moins de 2 ans, d'après le temps qu'il s'était fait préciser par les mages. Alors s'accomplit l'oracle du prophète Jérémie. Une voix dans Rama s'est fait entendre, pleurs et longues plaintes. C'est Rachel pleurant ses enfants, et elle ne veut pas qu'on la console, car ils ne sont plus. »

0: retour d'Égypte, établissement à Nazareth. Quand Hérode eut cessé de vivre, voici que l'ange du Seigneur apparaît en songe à Joseph en Égypte et lui dit
1: « Lève-toi, prends avec toi l'enfant et sa mère, et mets-toi en route pour la terre d'Israël. Car ils sont morts, ceux qui en voulaient à la vie de l'enfant. »
0: Il se leva, prit avec lui l'enfant et sa mère, et rentra dans la terre d'Israël. Mais, apprenant qu'Archélaüs régnait sur la Judée à la place d'Hérode son père, il craignit de s'y rendre, averti en songe. Il se retira dans la région de Galilée et vint s'établir dans une ville appelée Nazareth pour que s'accomplît l'oracle des prophètes. Il sera appelé Nazoréen.

0: Prédication de Jean-Baptiste. En ces jours-là, arrive Jean le Baptiste, prêchant dans le désert de Judée et disant
1: « Repentez-vous, car le royaume des cieux est tout proche. »
0: C'est bien lui dont a parlé Isaïe le prophète. « Voix de celui qui crie dans le désert, préparez le chemin du Seigneur, rendez droit ses sentiers. » Ce Jean avait son vêtement fait de poils de chameau et un pagne de peau autour de ses reins. Sa nourriture était de sauterelles et de miel sauvage. Alors s'en allaient vers lui Jérusalem et toute la Judée et toute la région du Jourdain, et ils se faisaient baptiser par lui dans les eaux du Jourdain, en confessant leurs péchés. Comme il voyait beaucoup de pharisiens et de sadducéens venir au baptême, il leur dit
1: « Engeance de vipères, qui vous a suggéré d'échapper à la colère prochaine ? Produisez donc un fruit digne du repentir, et ne vous avisez pas de dire en vous-même « Nous avons pour père Abraham ». Car je vous le dis, Dieu peut, des pierres que voici, faire surgir des enfants d'Abraham. Déjà la cognée se trouve à la racine des arbres. Tout arbre donc qui ne produit pas de bons fruits va être coupé et jeté au feu. Pour moi, je vous baptise dans de l'eau en vue du repentir. Mais celui qui vient derrière moi est plus fort que moi, dont je ne suis pas digne d'enlever les sandales. Lui vous baptisera dans l'Esprit Saint et le feu. Il tient en sa main la pelle à vanner et va nettoyer son aire. Il recueillera son blé dans le grenier. Quant aux balles, il les consumera au feu qui ne s'éteint pas. »

0: baptême de Jésus. Alors Jésus arrive de la Galilée au Jourdain vers Jean pour être baptisé par lui. Celui-ci l'en détournait en disant
1: « C'est moi qui ai besoin d'être baptisé par toi, et toi tu viens à moi ?»
0: Mais Jésus lui répondit
2: « Laisse faire pour l'instant, car c'est ainsi qu'il nous convient d'accomplir toute justice. »
0: Alors il le laisse faire. Ayant été baptisé, Jésus aussitôt remonta de l'eau, et voici que les cieux s'ouvrirent. Il vit l'Esprit de Dieu descendre comme une colombe et venir sur lui. Et voici qu'une voix venue des cieux disait
2: « Celui-ci est mon Fils bien-aimé, qui a toute ma faveur. »

0: Tentation au désert. Alors Jésus fut emmené au désert par l'Esprit pour être tenté par le diable. Il jeûna durant 40 jours et 40 nuits, après quoi il eut faim. Et s'approchant, le tentateur lui dit
1: « Si tu es fils de Dieu, dis que ces pierres deviennent des pains. »
0: Mais il répondit
2: « Il est écrit, ce n'est pas de pain seul que vivra l'homme, mais de toute parole qui sort de la bouche de Dieu. »
0: Alors le diable prend avec lui dans la ville sainte et le plaça sur le pinacle du temple et lui dit
1: « Si tu es fils de Dieu, jette-toi en bas, car il est écrit. Il donnera pour toi des ordres à ses anges, et sur leurs mains ils te porteront, de peur que tu ne heurtes du pied quelque pierre. »
0: Jésus lui dit
2: « Il est encore écrit, tu ne tenteras pas le Seigneur ton Dieu. »
0: De nouveau, le diable prend avec lui sur une très haute montagne, lui montre tous les royaumes du monde avec leur gloire et lui dit
1: « Tout cela, je te le donnerai, si te prosternant, tu me rends hommage. »
0: Alors Jésus lui dit
2: « Retire-toi, Satan, car il est écrit, c'est le Seigneur ton Dieu que tu adoreras, et à lui seul tu rendras un culte. »
0: Alors le diable le quitte, et voici que des anges s'approchèrent, et ils le servaient.

0: Retour en Galilée. Ayant appris que Jean avait été livré, il se retira en Galilée et, laissant Nazareth, vint s'établir à Capharnaüm, au bord de la mer, sur les confins de Zabulon et de Nephtali, pour que s'accomplît l'oracle d'Isaïe le prophète. Terre de Zabulon et terre de Nephtali, route de la mer, pays de Transjordan, Galilée des nations, le peuple qui demeurait dans les ténèbres a vu une grande lumière. Sur ceux qui demeuraient dans la région sombre de la mort, une lumière s'est levée. Dès lors, Jésus se mit à prêcher et à dire :
1: Repentez-vous, car le royaume des cieux est tout proche. »

0: Appel des quatre premiers disciples. Comme il cheminait sur le bord de la mer de Galilée, il vit deux frères, Simon, appelé Pierre, et André, son frère, qui jetaient l'épervier dans la mer, car c'étaient des pêcheurs. Et il leur dit,
1: « Venez à ma suite, et je vous ferai pêcheurs d'hommes. »
0: Eux, aussitôt, laissant les filets, le suivirent. Et avançant plus loin, il vit deux autres frères, Jacques, fils de Zébédée, et Jean, son frère, dans leur barque, avec Zébédée, leur père, en train d'arranger leurs filets. Et il les appela. Aussitôt, laissant la barque et leur père, le suivirent.

Jésus enseigne et guérit. Il parcourait toute la Galilée, enseignant dans leur synagogue, proclamant la bonne nouvelle du royaume et guérissant toute maladie et toute langueur parmi le peuple. Sa renommée gagna toute la Syrie et on lui présenta tous les malades atteints de divers maux et tourments, des démoniaques, des lunatiques, des paralytiques, et il les guérit. Des foules nombreuses se mirent à le suivre, de la Galilée, de la Décapole, de Jérusalem, de la Judée et de la Transjordane.

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3: En ce jour consacré à Marie, au cœur de cette nuit, écoutons l'hymne vénérable adressé à la Mère de Dieu, appelé hymne acatiste, qui est une des expressions les plus hautes et les plus célèbres de la piété mariale de tradition byzantine. Laissons monter et jaillir de notre cœur notre émerveillement. Celui de Marie devant le mystère de notre salut et du don qui nous est fait par la foi. Oui, quel que soit notre état et la situation que nous rencontrons en cet instant, heureux ou moins heureux, ayons une attitude de louange objective et celle de Marie de se réjouir. Réjouis-toi, lui dit le messager divin de l'Annonciation. Oui, réjouissons-nous, car le Fils de Dieu est devenu ce que nous sommes, afin que nous puissions devenir ce qu'il est, Fils de Dieu, notre Père. Notre acte de foi et celui de Marie, c'est d'abord cela. Cet émerveillement, c'est celui de Pierre, en présence du Christ, transfiguré, qui s'écrie « Qu'il est bon, qu'il est beau et merveilleux que nous soyons ici ». En présence du beau, du bien et du vrai, notre âme réagit avec émerveillement. Faisons notre apprentissage ou réapprentissage de cet émerveillement et d'une vraie louange mariale en écoutant cet hymne acatiste. Une hymne très ancienne qui est considérée comme un exemple magnifique de la tradition mariale la plus antique de l'Église, une et indivise.

La toute sainte répondit à l'ange Gabriel avec confiance. Voilà une parole inattendue qui paraît incompréhensible à mon âme, car tu m'annonces que

pour comprendre ce mystère qui dépasse toute connaissance. La Vierge dit au serviteur de Dieu : Comment, dis-moi, monsieur

Quand les bergers entendirent les anges chanter la venue du Christ en notre chair, ils ont couru contempler leur pasteur, reposant sur le sein de Marie en agneau immaculé.

Ceux qui savent lire les signes des astres ont reconnu dans les bras de la Vierge le Créateur des hommes. Dans les traits de celui qui a pris condition d'esclave, ils ont adoré leur Maître. Avec empressement,

0: Vous êtes sur les ondes de Radio Espérance au cœur de la nuit. Poursuivons notre écoute de cette louange suivant l'hymne acathiste dédié à la Mère de Dieu. Après les deux premières stances constituant les méditations des évangiles de l'enfance, de l'Annonciation jusqu'à la rencontre avec Siméon, méditons le mystère de la maternité de Marie, Vierge et Mère.
1: Le Créateur a fait pour nous une œuvre nouvelle. Lorsqu'il se rendit visible à nos yeux, il a pris chair dans le sein d'une vierge en la gardant dans son intégrité pour qu'à la

Tous les anges du ciel ont été frappés de stupeur devant la prodigieuse œuvre de ton incarnation, Seigneur. Car toi, le Dieu

Dans sa volonté de sauver toute sa création, le Créateur de l'univers a choisi d'y venir lui-même pour refaire en nous son image à sa ressemblance.

En toi, Vierge Marie, Mère de Dieu, trouve refuge ceux qui ont fait choix de virginité et qui se tournent vers toi. Car le Créateur du ciel et de la terre t'a façonné, ô Immaculée, en venant demeurer

Toutes nos hymnes de louange sont impuissants à chanter, Seigneur, la profusion de ta miséricorde infinie. Serait-elle aussi nombreuse

0: C'était en l'honneur de la bienheureuse Vierge Marie. Avec elle, dans la tradition de l'Église orientale, notre louange et action de grâce par cet hymne acatiste et que nous écouterons chaque samedi et jour de fête de la Mère de Dieu sur les ondes de Radio Espérance.
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0: De l'Office des lectures. En ce samedi de la neuvième semaine du temps ordinaire, la première lecture est tirée du livre de Job, chapitre 42. Dieu se plaît à combler Job.
1: Il n'arrive pas tous les jours que le juste souffrant retrouve ainsi ses biens et sa réputation. Plus tard, le Christ nous a appris le bonheur de ceux qui pleurent, car ils seront consolés.
0: Après qu'il eut adressé ces paroles à Job, le Seigneur dit à Éliphaz de Théman: Ma colère flambe contre toi et contre tes deux amis, parce que vous n'avez pas parlé de moi avec droiture, comme l'a fait mon serviteur Job. Maintenant, prenez pour vous 7 taureaux et 7 béliers. Allez trouver mon serviteur Job et offrez-les pour vous en holocauste, tandis que mon serviteur Job intercédera pour vous. Ce n'est que par égard pour lui que je ne vous traiterai pas selon votre folie, vous qui n'avez pas parlé de moi avec droiture, comme l'a fait mon serviteur Job. Éliphaz de Théman, Bildad de Saoua et Sophar de Naama s'en furent exécuter l'ordre du Seigneur, et le Seigneur eut égard à Job. Et le Seigneur rétablit les affaires de Job, tandis qu'il était en intercession pour son prochain. Et même, le Seigneur porta au double tous les biens de Job. Ses frères, ses sœurs et ses connaissances d'autrefois vinrent tous alors le visiter. Ils mangèrent le pain avec lui dans sa maison. Ils le plaignirent et le consolèrent de tout le malheur que lui avait envoyé le Seigneur. Et chacun lui fit cadeau d'une pièce d'argent et d'un anneau d'or. Le Seigneur bénit les nouvelles années de Job plus encore que les premières. Il eut 14 000 moutons et 6 000 chameaux, 1 000 paires de bœufs et 1 000 ânesses. Il eut aussi 7 fils et 3 filles. La première, il la nomma Tourterelle. La deuxième eut le nom Fleur de Cannelle. Et la troisième, Ombre à paupières. On ne trouvait pas dans tout le pays d'aussi belles femmes que les filles de Job. Et leur père leur donna une part d'héritage avec leurs frères. Job vécut encore après cela 140 ans et vit ses fils et les fils de ses fils jusqu'à la 4e génération. Puis, Job mourut vieux et rassasié de jours.

0: Aujourd'hui, 6 juin, l'Église commémore Saint Norbert, évêque. Norbert, 1080-1134, fut d'abord chanoine de Xanthène, en Rhénanie. Puis il voulut adopter une vie plus évangélique avec quelques compagnons. Ils se fixèrent en France, près de Laon, à Prémontré, où Norbert fonda une communauté de chanoines réguliers, en 1120. Peu après, il devait être nommé archevêque de Magdebourg et il travailla à la réforme de l'Église en Allemagne.
1: La deuxième lecture est tirée de la vie de Saint Norbert par un contemporain. Norbert est compté à juste titre parmi ceux qui se sont dévoués avec le plus d'efficacité à la réforme grégorienne. En effet, il est le premier qui a voulu instituer un clergé qui serait consacré à la vie authentiquement évangélique et apostolique, qui serait chaste et pauvre, qui recevrait tout à la fois le vêtement et la parure de l'homme nouveau, le vêtement avec l'habit religieux, la parure avec la dignité sacerdotale. Un clergé qui voudrait suivre les saintes écritures et avoir le Christ pour guide. Norbert recommandait trois choses à ce clergé: la pureté à l'égard de l'autel et du service divin, la correction au chapitre des excès et des négligences, le soin des pauvres et l'hospitalité. Mais au prêtre qui tenait dans le monastère la place des apôtres, il adjoignit, comme dans l'Église primitive, une foule de fidèles, laïcs et femmes. C'est au point que, disait-on généralement depuis l'époque des apôtres, aucun fondateur n'a conquis au Christ en si peu de temps un si grand nombre d'imitateurs de la vie parfaite. Devenu archevêque de Magdebourg, il appela ses confrères pour qu'ils amènent à la fois la région des Wends, slaves de l'Allemagne orientale. Il s'efforça d'amener à la réforme le clergé de son diocèse, en dépit de l'agitation et des troubles populaires. Enfin, il consacra ses principaux efforts à préserver et à développer la bonne harmonie entre le siège apostolique et l'Empire, tout en sauvegardant la liberté des élections ecclésiastiques. Si bien que le pape Innocent II lui écrivit « Le siège apostolique te remercie de tout cœur, comme son fils si dévoué », et que l'empereur le fit archi-chancelier de l'Empire. En tout cela, il montra une foi intrépide. Norbert se distingue par la foi, disait-on, comme Bernard de Clairvaux par la charité. Son commerce était plein de charme. Il se montrait grand avec les grands, modeste avec les petits, aimable pour tous. Enfin, il avait une éloquence supérieure. Sa parole était enflammée, brûlant les vices, stimulant les vertus, enrichissant de sa sagesse les âmes bien disposées. Contemplateur des mystères divins, il les méditait assidûment et les répandit hardiment.

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1: Nous nous sommes quittés dans notre dernier entretien sur le constat d'un brouillage de notre intelligence, de notre volonté, résultant du péché originel, résultant de la séparation entre Dieu et l'homme. Et nous avons vu que c'est cela qui explique que nous soyons si souvent malheureux. Pour résumer avec saint Paul, nous avons constaté que nous voulons ce que nous ne voudrions pas et nous ne voulons pas ce que nous voudrions. Et c'est dans ce divorce entre nous et nous-mêmes, en même temps qu'entre nous et Dieu, que